c'était Watch Out Now, il est 12h01, c'est Waïd. On est le jeudi 11 juin avec le morning de Default qui arrive tout à l'heure dès 6h. Ça c'est comme ça hein, tous les matins sur Skyrock avec 1500 balles à choper à tout moment. C'est tombé tout au long de la semaine, c'est tombé chez Romain à Lyon, c'est tombé chez Angela du côté de Fontenay le Trésigny dans le 7-7. Il y a aussi Jenny qui est repartie avec ses 1500 balles, Jenny de Dijon. Et hier c'est tombé deux fois chez Nathalie à Toulouse et chez Romain dans le 22 à La Roche jeudi. Et ça va continuer de tomber tout à l'heure dès 6h. Vous répondez Skyrock quand on vous parle radio au téléphone. On repart direct avec une nouvelle heure de son. C'est Waïd, bien content de passer la nuit avec vous sur Sky. Avec Leto, Pineapple, gros carton de Leto découvert sur Skyrock. Jules aussi derrière ses parfums quartier. Et Mike Posner en souvenir à I Took a Pill in Ibiza sur Skyrock.

Gros classique de Mike Posner sur Skyrock, c'était I Took a Pill in Ibiza, et là c'est la boss lady Théodora avec Miss Kitoko sur Skyrock et Bad Bunny Nueva Yol, c'est Sky. Belle nuit tout le monde.

0: Et il prépare sa grande tournée dans toute la France. Il va passer de partout, Belk, à tourner avec Skyrock, deux stades de France aussi avec Skyrock. Envie d'écouter Pocahontas sur Sky, 5h23. Soyez tous les bienvenus, c'est Tim. Bienvenue dans ce jeudi, veille de week-end. Ça, c'est une très très bonne nouvelle. Bientôt les vacances aussi. Je sais que pour certains aujourd'hui, c'est le bac de français pour les premières. Il y a plus de 500 000 élèves là qui vont passer l'épreuve aujourd'hui. Courage à vous si vous êtes réveillé un peu plus tôt. Vous êtes dit, bah tiens, on va rattraper le retard. On va réviser un petit peu ce matin. Bon, on est là pour vous motiver juste avant l'épreuve sur Skyrock. Rock avec Sexy Nana, Aya Nakamura, avec la rafleuse. Sexy Nana arrive sur Skyrock, vous restez bien dans le coin. Aya la rafleuse, il y aura aussi un gros classique que je vous prépare. Et d'abord, on parle de vos animaux sur Sky.
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2: On va parler de nos animaux ce matin avec quelques petites infos que je voulais partager avec vous. Cariole, est-ce que tu paierais 110 000 euros pour faire plaisir à ton chien?
3: Ça dépend.
2: Tu les as, tu es footballeur professionnel.
3: Ouais, je les ai, oui. Tout. Toute ma fortune pour mes chiennes.
2: Comment il s'appelle le coéquipier de Léo Messi qui joue à la Terre Miami là?
4: Sergio Busquets.
2: Non, Sergio Reguilon.
4: Reguilon.
2: Donc lui, il a payé 110 000 euros pour faire plaisir à son chien.
3: Ouais.
4: Ça, c'est beau ça.
2: Qu'est-ce qu'il a fait?
3: Un anniversaire.
2: Non. Il a fait venir en jet privé à Miami parce qu'il voulait pas qu'il aille dans la soute. Donc il a fait venir en jet privé. 110 000 euros, ça lui a coûté.
4: Ah, quand même.
3: Il y a plein d'artistes qui font ça avec leurs chiens. Hein. Maria Carré, ses chiens, ils prennent que le jet par exemple.
2: Ouais. Bah, Paris Hilton, elle avait construit pour ses chiens une mini villa.
3: Ouais.
2: Mini villa climatisée à l'intérieur.
3: Super.
2: Pour ses chiens. Elle avait aussi une garde-robe complète pour ses chiens. Oh, complètement amoché. C'est Paris Hilton après tout. Hein.
3: Oui.
4: 100 000 balles, un jet privé que pour le chien.
2: Ouais, c'est mignon.
4: Sans lui en plus.
2: C'est mignon.
4: Oh putain.
3: Bah ouais, c'est
4: non,
3: bien.
4: C'est scandaleux.
2: Pourquoi c'est scandaleux?
4: 100 000 euros?
2: Oui.
4: Ah, je sais qu'il est pété d'oseille et que pour lui c'est rien. Mais ça fait chier.
5: Ouais, c'est
4: 100 000 balles, putain.
2: 12 millions de dollars, c'est la fortune qui a été léguée par une milliardaire à son chien.
4: Mmh. Ah, j'ai vu, ouais.
2: Il vit comme un roi jusqu'à la fin de ses jours.
4: Trop mignon. Il tourne en limousine.
2: C'est mignon,
3: oh,
2: hein.
3: J'adore.
4: Romain, il ouvre la porte et tout.
2: Beyoncé, c'est vrai en plus.
4: Non, mais c'est, là, vraiment, là, on frôle. On est en plein dedans. C'est ridicule.
2: Beyoncé, elle réserve des chambres d'hôtel pour ses chiens avec un service room adapté.
3: Normal, je trouve.
4: Ouais, c'est mignon.
2: Ouais. Justin Bieber, lui, il prend des chauffeurs privés pour ses chiens. Il leur fait faire des sièges sur mesure pour qu'ils soient bien dedans.
3: Trop bien.
2: Ça, c'est Justin Bieber.
4: Y a pas Karl Lagerfeld qui avait tout légué à son chat?
3: Si.
2: Son chat, il s'appelait Choupette.
4: Ouais.
2: Et il avait légué elle a des assistants privés aujourd'hui.
4: Ah ouais. Enfin,
5: je m'en rappelle, il y avait le mannequin là, Baptiste Giabiconi, qui croyait qu'il allait tout prendre. Il a rien pris.
2: C'est Choupette qui a tout pris.
4: Ouais, il a tout donné à son chat.
5: Il s'est fait couiller.
2: C'est tout pour Choupette. Bon, on vous a demandé est-ce que vos animaux vous font des trucs de où vous nous racontez. Allez-y avec l'appli le 41759, le skyrock.fm 01 53 40 30 20. On a Loïs qui est en direct avec nous à Bourg-en-Bresse.
6: Salut l'équipe.
2: Salut Loris.
3: Salut.
2: Alors t'as quoi à la maison? T'as un chien? T'as un chat?
6: Bah j'ai les deux.
2: Des enfants?
6: Non j'ai chien et chat.
2: Chien et chat. Ah ouais, t'as les deux. Et ils cohabitent bien ensemble ou pas?
6: Ouais, ça va.
2: T'as
6: le chien, elle a fait un peu chier.
2: Ah ouais, mais ils s'aiment bien.
6: Oui, ils s'aiment bien.
2: Moi, j'ai un problème avec Medellin, c'est que les chiens, ça la rend dingue. Mais dingue.
3: Ah, elle aime bien les bébés.
5: Les chats, tu veux dire.
2: Alors, Medellin aime bien les bébés, mais elle aime pas les chiens. Les chats,
3: les
2: je veux
3: dire. Ah, j'ai dit les chiens. Bah, elle aime pas non plus trop les chiens.
4: Ah, elle est raciste des chats.
2: Non, elle aime bien les chiens, elle aime pas les chiennes. Et elle déteste tous les chats.
3: Ouais. Alors, elle aime bien les chiens, non, parce qu'elle avait pas aimé le petit Ekel Ted.
5: Ouais, parce que Ted, il l'a agressé, c'est pour ça.
2: Ouais, parce que Ted l'a agressé.
3: Non, c'est pas vrai. Si, donc, elle aime peu de gens.
5: Non, elle aime bien, et elle aime bien les pigeons et elle aime pas les corbeaux.
3: Oui. Ah ouais?
2: Oui, oui.
4: Elle se prend pour une princesse un peu.
3: Mais c'est une princesse.
2: C'est une princesse. Comment ça se passe, tes deux animaux à la maison, toi, Loris?
6: Bah, ça se passe bien. Hein.
2: T'avais un petit truc à nous raconter par rapport à eux? C'est des génies, ils font des trucs de ouf.
6: Alors, c'est un border collie et elle a trouvé la sonnette pour sonner. Quand elle est dehors pour rentrer.
2: C'est génial.
4: Super.
2: Donc elle a pigé que la sonnette, hop là,
4: la porte est
6: ouverte. En fait, elle m'a vu une fois utiliser la sonnette pour rentrer et depuis, bah, elle va sonner jusqu'à qu'elle n'est pas rentrée.
2: C'est trop génial.
3: Les chiens de berger, c'est très intelligent.
4: Bah oui.
3: Un peu trop d'ailleurs.
6: Ouais.
3: C'est
6: un peu trop des fois.
3: Ouais, c'est vrai.
2: Ah, c'est ouf ça quand même. Donc elle a pigé que la sonnette, t'as le patron qui arrive derrière.
6: Et obligé de désactiver la sonnette. Hein.
2: Ah oui, parce que quand tu la mets dehors.

0: L'autre, il arrête pas, il veut rentrer tout le temps.
1: Ouais,
0: et oui, c'est normal, elle veut retrouver son maître. Est-ce que vos animaux sont des génies, vous aussi?
2: Ah, moi, ouais.
0: Pourquoi?
2: Non, mais moi, la grande, elle, c'est un génie. Elle comprend tout ce que tu lui dis, donc on est obligé de parler notre langue. Donc maintenant, elle apprend l'italien avec nous. Donc, on parle italien, elle comprend aussi ce qu'on dit, donc il faut qu'on trouve une autre langue.
0: Et ça va mieux à l'asile.
2: Non, mais je te jure, elle comprend tout ce qu'on lui dit.
3: Ah ouais?
2: Mais sur la vie de ma mère.
3: C'est un chien bilingue, quoi.
0: Ouais.
2: Bah ouais,
0: c'est sûr.
3: C'est un chien bilingue, voilà, mais c'est courant.
2: Non, mais dis fou, là, il se foutait de ma gueule, mais tu sais très bien que tu parles avec Medellin, toi aussi, t'as des conversations, des dialogues avec
3: elle. Mais sauf qu'elle, elle comprend rien.
4: Ouais, mais elle répond pas.
2: Si, elle comprend.
0: Elle te répond avec les yeux.
2: Mais ouais, tu comme comprends, ça, ouais.
0: Et avec son cœur.
2: Oh,
0: bon, moi, mes animaux détruisent tout à la maison. Voilà, c'est des démolisseurs. On peut les appeler des génies. Eh, écoute, Dimitri, je sais pas. Il y a Coco aussi qui nous envoie un message. Mes chatons, quand ils font des crises, ils foutent le bordel et ils jouent avec du sopalin. Il y a du sopalin partout.
2: Ah bah ouais, c'est clair.
0: Ils marteaux.
1: Ça, c'est les chats, ça.
0: Ah, les chats, ils adorent jouer. Avec des trucs improbables, il joue avec n'importe quoi.
4: C'est vrai.
0: Imbarto qui nous dit, moi mon chat il m'a léché mes testicules. C'est un génie ou pas?
2: Oh,
0: c'est, il sait que ça te fait plaisir.
3: Voilà, c'est pour ça.
0: Il sait que ça
2: non,
0: te fait plaisir.
2: Non mais ils aiment bien jouer avec les boules.
0: Oui aussi, aussi.
3: Ah, c'est pour ça alors.
0: Ouais. Fais attention quand pour l'instant il lèche, tout va bien, mais fais attention hein, s'il a.
3: Le jour il te griffe, c'est fini.
0: Ah, s'il te faut un coup de
3: croquer.
0: Ah, ouais. Okay. Ouais. Bon, tu embrasses tes animaux, comment ils s'appellent les deux?
1: Le chien c'est Vaya et le chat c'est Yuna.
0: Eh ben tu fais un bisou à Vaya et à Yuna. Et non, te fais un gros bisou, Loïs.
1: Bisous à vous aussi, l'équipe.
2: Bisous.
3: Bisous, bisous.
0: Bisous à toi.
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de ce 11 juin 2026, et bah, il y aura des nuages au nord de la Loire et dans le nord-est, avec de la pluie au nord de la Seine, en Champagne-Ardenne et sur la Lorraine, alors que dans le sud, le ciel sera clair et dégagé. Pour les températures, au max de la journée, on attend 16 degrés à Cherbourg, 17 degrés à Brest, 18 degrés à Lille, 19 à Nancy, 20 à Paris, Nantes et Strasbourg, 21 degrés à Biarritz, Rennes et Dijon, 22 à Tours, 23 à Lyon, Limoges, Bordeaux et Toulouse, 26 degrés à Nice et 27 à Perpignan, Marseille et en Corse. Voilà pour votre météo pour aujourd'hui. Vous restez bien là. Nous, on continue de démarrer la journée tous ensemble sur Skyrock avec, comme promis, les doubles appels du morning de Difool. Et juste avant, écoutez-moi ce classique que je vous ai sélectionné ce matin. Exceptionnel. Black Eyed Peas, Pump It. Gros classique. Écoutez maintenant là sur Sky.

0: Et bah, le matin vous réveillez avec Skyrock, vous allez pouvoir vous pouvez profiter de ce genre de son. Les Black Eyed Peas en classique sur Skyrock, c'est Pump It. Il y a de la nouveauté aussi, on va écouter le nouveau Naika. Il y aura DC et Theodora aussi avec Melodrama. Il y aura Take. Ça arrive dans le prochain quart d'heure sur Skyrock. Et juste avant 5h36, on démarre cette nouvelle journée ensemble avec les doubles appels du morning de Diffoul sur Skyrock.
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4: C'est plutôt à vous de nous dire qui que vous êtes. Mais oui, c'est vrai.
5: On a compris, on a compris.
4: Oui, nous, on dit pas qui qu'on est. Mais on laisse les Français se découvrir les uns les autres. Alors, on va connecter plein de monde au téléphone. Est-ce qu'ils vont comprendre ce qui arrive?
5: Allez.
4: Patrick recherche l'amour. Il recherche plus précisément.
6: T'es pas un travesti.
5: Ah bah oui, bah évidemment.
4: Est-ce qu'on va trouver un travesti dans parmi tous les numéros qu'on a?
5: On espère.
4: Eh bien, c'est parti. Tout de suite, on y va. Mise en contact. Double appel sur Skyrock. Ça sonne.
7: Oui. Oui.
4: 102.
7: Vous m'avez appelé? Vous m'appelez? Ah non. Ah ben, ça a sonné chez moi.
4: Ah ben, tiens.
7: Ah bon? Eh ben, j'ai pas appelé. Eh ben, d'accord, on va encore s'écouter. C'est encore des petits farceurs. Non, je vous ai pas appelé. Au revoir, madame.
4: Non, attendez.
8: Oui, j'écoute.
4: Bonjour.
7: Allô?
8: Oui, vous êtes qui?
7: Ah, on n'a pas... Allô?
9: La sonnette, elle marche plus.
4: La sonnette, elle marche
7: Allô?
4: Plus.
7: Allô?
9: Vous êtes où, là?
7: Eh ben, et vous? Ben, moi, je suis chez moi.
9: Ah bon, d'accord, oui, vous, qu'est-ce que vous vouliez?
7: Eh ben, rien du tout, madame, c'est que mon téléphone a sonné chez moi en secret.
9: Ah, ah bon, c'est pas moi qui ai appelé. Hein.
7: Non, oui, ben, je sais, madame, c'est pas vous qui appelez, mais écoutez, moi, ce que je vous propose, c'est quand on va être appelé, on ne répond plus à ce numéro.
4: Voilà.
7: Secret.
4: Secret.
7: Voilà.
4: Attendez, allô?
7: Ça,
4: allô,
7: madame.
10: Salut, allô?
7: Oui?
9: Qu'est-ce que c'est que ce cirque-là?
7: Ah oui, non mais, écoutez, madame, on va pas répondre à ce genre d'individu, madame. On va raccrocher, madame.
9: Allô? Non mais, j'aimerais bien savoir qui vous êtes. Vous avez déjà une façon de parler un petit peu arrogante, non? Vous trouvez pas? Qui êtes-vous?
10: Non, je sais, c'est une connerie.
9: C'est un abruti, je l'appelle les flics. Hein.
10: Oh. C'est une connerie.
11: C'est qui?
10: Patrick.
11: Vous êtes trompé de numéro, il y a pas de Patrick et...
9: Ah, je t'emmerde, hein.
11: Non, ne m'insultez pas,
9: hein. Non, mais bah... on m'a dit, tu le prends pour qui, toi?
11: Guignol.
4: Pas comme madame.
9: Ah bon?
10: Allô?
9: Comment tu t'appelles, d'abord?
10: Patrick.
9: Patrick, comment?
10: C'est pas un travesti. Et toi, t'es quoi? T'es une PD ou quoi?
4: T'es une PD.
9: Ah, bah oui. Ah. Ah, sauf connard, on m'a dit.
4: Ouais.
9: Non, mais où c'est qu'on s'en va?
10: Tout de suite. Viens, je t'attends.
4: Que c'est qu'on s'en va.
10: Le temps que je charge un fusil, puis c'est bon.
4: Oh bah tiens.
9: Ah bah c'est formidable ça.
4: Bah oui.
10: Va te faire d***ler.
9: Non, bah allez, c'est pas la peine.
4: Oui,
10: allez,
4: mais...
10: va te faire d***ler.
4: Est-ce que tu es une PD? Pour ça, pour savoir. Ah, et malheureusement, il est parti.
5: Parti, ouais.
4: J'aurais pas ma réponse.
5: Et non.
4: Est-ce que c'est une PD ou pas?
5: Ah, je sais pas, vraiment. On sait pas.
4: Et voilà. Patrick n'a pas trouvé son travesti.
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Mélodrama sur Skyrock, D6 plus Théodora, voici Naïka, elle est franco-haïtienne, elle est née à Miami. On les découvre en France sur Skyrock avec One Track Mind, son nouveau morceau. Voici Naïka et Tay qui arrive après sur Sky.

0: Girlfriend sur Skyrock, c'est Take et le Take qu'on vient d'écouter pour démarrer la journée. 5h48, on est jeudi aujourd'hui, demain c'est le week-end, ça c'est une bonne nouvelle. On est le 11 juin 2026, dans tout pile 10 jours. C'est l'été, c'est la fête de la musique, les grandes vacances approchent aussi. On profite tous ensemble de ce début de journée, il fait déjà jour, ça fait plaisir, ça fait du bien. Vous êtes réveillés à cette heure-ci, et bah courage à vous, vous êtes déjà au boulot, vous venez tout juste de vous réveiller, vous êtes à l'écoute de Skyrock, peut-être que vous vous réveillez plus tôt que d'habitude. Je pense aux élèves de première qui vont passer le bac de français aujourd'hui, courage à vous. Il y a du bon son sur Skyrock pour vous motiver. Avant 6h du mat, sur un mauvais Joe de Triangle des Bermudes. On va écouter Pilé sur Skyrock. Mauvais Joe débarque sur Skyrock. Et il y aura aussi la compile de l'actu qui concerne absolument tout le monde, la compile de l'actu ce matin. C'est à suivre et c'est avant 6h sur Sky.
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1: Voici tout de suite notre compile de l'actu.
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1: Rémi, on a tous des yeux.
2: Eh oui.
1: Donc on peut tous se retrouver dans la compile de l'actu.
2: On peut tous avoir des problèmes.
1: Exactement. Donc la compile de l'actu, ils ont un problème à l'œil ou aux yeux.
2: Et à la place numéro 3, on file à Pau, où un homme de 21 ans s'est excusé au tribunal. La raison de sa comparution, il avait jeté un saucisson à l'ail dans l'œil d'un policier.
1: Aïe.
2: Ouais. Il n'était pas du tout connu de la justice, hein, ce brave jeune homme. Bon, il a été condamné quand même à 4 mois sous bracelet électronique, hein, parce qu'on ne jette pas un saucisson à l'ail dans la face d'un policier. Et il a dû verser 600 euros de dommages et intérêts à l'agent.
1: Bah, il a peut-être envie de lui faire un don.
2: Oui, voilà, c'est sympa finalement.
1: Mais on ne sait pas pourquoi il a acheté le saucisson.
2: Non,
1: on
2: ne sait pas, tu vois.
1: Parce que ça, il a une crise, il était dans la rue, il a acheté le saucisson.
2: Ils ont dû se brouillon, il l'attège.
1: D'accord, ok. Non, ça n'est pas loin, les saucissons à l'ail qui nous écoutent ce matin. Aux États-Unis, vous avez raconté cette histoire, c'est marrant, sauf pour la meuf à qui c'est arrivé, elle était mal réveillée. Faites attention si vous vous réveillez là. Il y a une mère de famille qui a confondu ses gouttes pour les yeux et de la colle à ongles.
3: Oula. Elle s'est collée les yeux.
1: Elle s'est collée les yeux. Heureusement, c'est pas rentré dans l'œil parce que ça aurait pu être dangereux. Mais elle s'est collée les yeux. C'est sa fille qui a fait une story sur TikTok. C'est pour ça qu'on a découvert l'histoire. Et elle a ouvert une cagnotte en ligne pour sauver sa mère. Les médecins, ils ont dit, il faudra 5 à 7 semaines avant que son œil ne s'ouvre. Ça colle bien ces trucs là.
3: Ah bah ouais.
1: Ouais, quand même, hein, t'imagines. 5 à 7 semaines avec les yeux fermés parce que tu t'es mis de la colle à œil sur les cils. C'est un peu con, mais ça va permettre d'être numéro 2 de la compile de l'actu ce matin.
2: Et à la place numéro 1, on va à Trélissac en Dordogne. C'est une fâcheuse mésaventure qui s'est déroulée dans un McDo. Une cliente a reçu une potétose en pleine face et dans l'œil, pour être très précis. Elle était avec son fils et son mari en train de déguster un sympathique menu. Ouais. Et puis il y avait 5 mecs là qui sont installés à la table juste à côté. Bon, ils ont commencé à râler quand même parce que le menu n'arrivait pas assez vite. Et puis d'ailleurs, quand il est arrivé, la commande elle n'était pas conforme. C'était beaucoup trop pour eux. Un des membres du groupe a donc jeté une potétose en direction d'une employée. Il l'a raté. Le projectile a atterri donc dans la tronche d'une cliente.
1: Pas de chance.
2: Et c'était assez sérieux hein, parce que ça lui a carrément provoqué des lésions de la cornée. Bon, un petit arrêt de travail de 10 jours, hein, je vous assure, aucune séquelle.
1: À 10 jours quand même.
2: À 10 jours, ouais. 10 jours d'arrêt de travail.
1: C'est dangereux les potétoses.
2: C'est dangereux.
3: Ah bah ouais.
2: La direction du McDo a présenté ses excuses à la victime qui a porté plainte évidemment.
1: Oui, bah après, bon, la direction du McDo, il est pour
2: il
1: rien.
2: Est pour rien. Enfin, si.
1: C'est le client qui fait dans la merde. La seule faute de McDo, c'est d'avoir des clients qui visent mal.
2: C'est vrai.
1: Loupé. Hein. Jet de potatoes. Comme quoi, ça peut arriver à tout le monde. Hein. Merci Rémi.
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2: 5h59 sur Skyrock. Bah voilà une première bonne nouvelle. On a une minute de morning en plus ce matin. Et ben voilà, on va pouvoir profiter. Bonjour à vous, j'espère que vous allez bien.
3: Bonjour, bonjour.
2: On est jeudi, bonjour, bonjour. Oh, t'as un bouton sur le nez.
3: Ça, oui, mais c'est... ça, c'est depuis lundi.
2: Oh, il est horrible.
3: Ah oui, c'est que je ne regarde
2: truc,
3: plus. C'est
2: pour mettre quelqu'un de mauvaise humeur dès le réveil, tu lui dis un truc comme ça. Oh, bah. Oh,
3: ah non, alors tu l'aurais dit lundi, j'aurais été de mauvaise humeur. Là, je me suis habitué depuis 4 jours, donc ça va.
2: Ah, pour toi, c'est devenu normal.
3: Bah, il va vite partir.
2: Très bien. Oh, t'as un gros bouton sur le nez. Bonjour à vous. Alors, qu'est-ce qu'on va faire ce matin? Alors, on va passer le bac. Ah, bah, c'est le premier jour du bac.
4: Ouais,
2: ah,
4: ça y est. Bac de français ce matin.
2: Dites-nous si vous avez des souvenirs pour partager ça avec ceux qui vont se réveiller pour passer le bac ce matin. Si vous avez des souvenirs bac, vous nous racontez tout. Vous nous dites tout. 06 86 101 101. D'ailleurs, pour tout ce que vous voulez, hein, prenez le téléphone, faites le 06 86 101 101. Et vous nous laissez vos WhatsApp audio pour passer dans le morning. Comme ça, vous passez en plus à la radio. Vous pouvez venir les potes, la famille. Je suis passé sur Skyrock ce matin. Ouais. C'est super. Donc, vous nous envoyez tout ça. Tiens, en parlant de Skyrock, j'ai une très bonne nouvelle à vous annoncer demain matin. Demain matin, vous réveillez avec nous. J'annoncerai un truc super dès 6h du matin. Vous voyez, dès 6h. Et un truc super pour les vacances, pour se faire plaisir. Vous restez bien avec nous. Ne lâchez pas Skyrock, d'ailleurs, jusqu'à demain. Comme ça, vous êtes sûr de rien louper.
3: Voilà. Très bien.
2: Vos souvenirs d'examen, racontez-nous. Hein. Vous avez passé le bac, le BEP, le CAP. Qu'est-ce qu'il y a d'autre?
4: Le
2: bac pro.
4: Aussi, ouais.
2: N'importe quel examen, je sais pas, les partiels, tout ça. Si vous avez des souvenirs qui vous ont marqué, comment vous étiez le jour de l'examen?
4: Ah, quel enfer.
2: Comment ça s'est passé?
4: Horrible.
2: T'es motivant pour ceux qui se réveillent pour passer le bac ce matin.
4: Ça, enfer.
2: Enfer
4: si vous passez un bac pro-vente.
2: Bac pro-vente. Bah, vous nous racontez, tiens, s'il y a des petites anecdotes, vous nous racontez tout. Vous nous laissez vos messages, vous gagnerez peut-être vos Ray-Ban Meta puisqu'on vous les offre comme tous les matins. Et on va tous se motiver ce matin.
4: Ouais.
2: D'ailleurs, j'aimerais bien qu'on fasse l'opération motivation, ça fait longtemps qu'on l'a pas fait.
4: Allez.
2: Un truc qui vous motive ce matin, allez-y, dites-nous. Pareil pour les messages. Et puis vous avez l'appli Skyrock. Je salue d'ailleurs ceux et celles qui sont déjà réveillés ce matin. Salut à Yo-Yo qui vient nous faire un petit coucou. On dit bisous, on fait des bisous et on dit bonjour à Sonia. Bonjour Kaline, salut Valoche, salut les filles. Salut à Sushi, dès le matin des Sushi Rémi, t'es content?
5: Ouais, ça va.
2: Ah, voilà, t'as laissé un message avec Sushi dedans, Rémi, il y a un sourire jusqu'aux oreilles. Bonjour Dilou, bonjour Kev et tous les autres. Allez, c'est parti, le morning avec dans un instant le son de Rambo Goyard. BMS, autrement dit, by my side. Le René Rambo Goyard, on est premier sur le rap sur Skyrock. Et le Porto Rican, c'est Bad Bunny. J'ai un doute, il est portoricain, Bad Bunny.
4: Il est portoricain.
2: Bien sûr. Parce que je me mélange avec le Mexique, la Coupe du Monde, le Canada, les Américains, l'Iran, tout ça. Enfin, tellement de pays dont on parle dans le morning, parfois j'y perds mon latin.
4: Mais là, il est bien portoricain pour lui.
2: Et mon français, c'est bac de français aujourd'hui. Bah, Rémi, tu vas nous en reparler dans les infos. Bon, on les écoute avant 6h30. On aura Romano et nos conseils pas chers à retrouver ce matin. Et là, à 6h02, c'est parti. C'est Rémi pour les meilleures infos du monde.
5: Mais
2: on va
5: tout
2: savoir en deux minutes qu'est-ce qui s'est passé cette nuit. Qu'est-ce qui va se passer aujourd'hui? Et pour ce qui se passe aujourd'hui, c'est la météo.
5: C'est ça, avec un ciel encore hésitant par endroits, des nuages entre la Loire et les frontières belges, des averses prévues sur la Normandie, les Hauts-de-France, puis en région parisienne dans l'après-midi. Grisaille aussi, mais sans pluie, normalement du centre au nord-est, avec une dégradation en fin de journée vers la Champagne-Ardenne. De belles éclaircies sur les régions du sud, mais la matinée elle sera un peu nuageuse, notamment par endroits, rien à signaler, près de la Méditerranée, hormis la présence de Mistral et de Tramontane. Les températures ce matin, 8 à Lille, 9 à Paris, à Lyon, 15 à Marseille, 16 dans l'après-midi sur la pointe du Cotentin, 17 en Seine-Maritime, 18 près des frontières du Nord, 19 sur le territoire de Belfort et dans le Finistère, 20 en Alsace, dans la Loire et en région parisienne, 21 en Bourgogne et sur la côte basque, 23 pour le bassin aquitain en vallée du Rhône et sur le massif central, entre 26 et 29 près de la Méditerranée. La pollution, c'est correct, les indices entre 2 et 4.
2: Et le poisson l'actu, là tout de suite sur Skyrock, on va tout savoir en 2 minutes.
5: Ah, le coup d'envoi des épreuves du bac général et technologique. Grosse pensée ce matin aux élèves de première qui ouvrent le bal avec l'épreuve de français qu'on envoie. Et oui, il y a un bal.
2: Un bal.
5: Et oui.
2: Non, mais j'avais pas ça à l'époque, mais il y a
4: pas de bal. Tu peux danser juste avant l'épreuve.
2: Mais tu fais quoi? Tu twerk?
4: Ah bah bien sûr, ouais, minimum.
2: Tu twerk, c'est génial. Vous avez de la chance, dis
5: donc. Et ouais, donc ça sera à 8h tout à l'heure. 530 000 candidats concernés. Attention aux fautes d'orthographe. Le ministre de l'Éducation, Édouard Geffray, a demandé moins de souplesse dans la notation. Prudence aussi à vos objets connectés comme les montres. Surveillance renforcée car La triche est en hausse de 30% sur un an. Il échappe à la prison pour le moment. Patrick Bruel est ressorti libre du tribunal après avoir été entendu par 4 juges à l'issue d'une garde à vue de 48 heures. Il est mis en examen dans 4 affaires pour viol, tentative de viol, agression sexuelle et harcèlement sexuel. Le chanteur va devoir se soumettre à un contrôle judiciaire. Il a remis son passeport et a versé une caution de 500 000 euros. Le parquet de Nanterre avait requis son placement en détention. Patrick Bruel a nié en bloc toutes les accusations au cours des différentes auditions. On l'a appris hier, le père de Jérôme Barella a lui-même été visé par une plainte pour viol sur mineur. Il a été accusé en 2013 de viol par 2 de ses petites filles âgées d'une dizaine d'années. Le grand-père avait bénéficié d'un non-lieu, mais le parquet de Béziers annonce la réouverture d'une enquête. En revanche, le frère de Jérôme Barella a été mis en examen hier pour viol sur ses ex-compagnes, dont l'une avait 17 ans. Il nie les faits et a été laissé libre sous contrôle judiciaire. Le nouveau revirement de Donald Trump, CNN s'est amusé à compter le nombre de fois où le président a affirmé qu'un accord avec l'Iran était proche.
2: Ah tiens, on va faire un jeu. Alors d'après vous, combien ? Tu diras à la fin du flash.
5: Je vous laisse réfléchir.
2: Oui.
5: Changement de ton hier, l'hôte de la Maison Blanche affirme que les États-Unis vont attaquer. Des frappes ont visé d'ailleurs des installations de défense aérienne et des sites de radar iraniens. Les gardiens de la Révolution menacent de prendre pour cible les bateaux qui transitent par le détroit d'Ormuz. Téhéran a visé ce matin des bases à Bahreïn et au Koweït.
2: Vas-y, rappelle ta question. Voici le jeu de Rémi maintenant.
5: Combien de fois Donald Trump a annoncé qu'un accord avec l'Iran était très proche.
2: Allez, on va faire le juste nombre de fois. C'est comme le juste prix, hein. Vous nous envoyez vos messages avec votre appli. Si quelqu'un trouve, Rémi offre son...
3: slip.
2: Son slip.
3: Ah, ouais.
2: Voilà, exactement.
3: Et celui dire.
2: C'est
3: le même.
2: Vous gagnez le pack morning que vous paye Rémi ce matin.
3: Allez,
2: 250 euros, pack morning à gagner là à 6h06.
5: Le sport ?
2: Ah oui, le sport et la Coupe du Monde, ça y est, c'est parti.
5: Ouais. Quelques heures de patience encore avant cette Coupe du Monde version 2026. Cérémonie d'ouverture ce soir à 19h30 depuis Mexico. La compétition, vous le savez, a lieu entre les États-Unis, le Canada et le Mexique. C'est d'ailleurs le Mexique qui joue le premier match à 21h face à l'Afrique du Sud. Premier mondial avec 48 sélections en lice. Nos Bleus joueront mardi contre le Sénégal. Ils sont bien arrivés hier soir à Boston et vont participer à leur premier entraînement cet après-midi. Et puis la NBA, ce match irrespirable entre les Spurs et les Knicks. Victor Wembanyama et ses coéquipiers s'inclinent après avoir mené de 29 points. Remontada des Knicks qui s'impose sur le fil 107-106. Les New Yorkais mènent donc cette série de ses finales. 3 victoires à 1. Première balle de match pour eux dimanche sur le parquet des Texans.
2: C'est con. Tu mènes de 29 points et tu te fais remonter.
5: Ah, 29 points, c'est rien au basket.
2: C'est la remontada.
5: Ouais.
2: C'est aux États-Unis, c'est the remontada.
3: The remontada.
2: Yeah. The remontada. The comeback. C'est le comeback qu'on dit. Alors, on va faire le jeu de Rémi, puis après, bah, vous nous motivez ce matin. C'est quoi qui vous motive dès le réveil ? Vous avez un truc que vous allez faire aujourd'hui ? Ou un truc auquel vous pensez ? Ou, je sais pas, ce que vous voulez, un truc qui vous motive dès le réveil. On va tous se motiver les uns les autres. Ça sera ça, Skyrock. On se réveille ensemble et on est bien. Dès le réveil, 06 86 101 101 pour vos motivations, puis vos messages avec votre appli Skyrock. Vous gagnerez vos Ray-Ban Meta comme tous les matins, hein, passant dans le morning. Vous gagnez les Ray-Ban Meta, vous nous motivez. Et puis, bah, tiens, vos anecdotes de bac, comment vous étiez quand vous avez passé le bac, le brevet, n'importe quel examen, même le permis de conduire. Si vous avez que le permis de conduire, pouvez nous dire aussi. Et on va faire le jeu de Rémi. Alors, on rappelle la question du jeu de Rémi à 6h08 là sur Skyrock. Quelle est la question du jeu de Rémi ?
5: Combien de fois Donald Trump a affirmé qu'un accord avec l'Iran était très proche ?
2: Oui, genre 2-3 jours, dans 2-3 jours, je signe.
5: Ouais, voilà.
2: 2-3 jours et c'est signé, l'accord sera signé.
5: Et ça ne compte pas cette nuit, parce qu'il l'a redit cette nuit.
3: On peut jouer ?
2: Vas-y, tu peux jouer.
3: J'irai 25 fois.
2: 25 fois ?
5: C'est plus.
2: Ouais, je suis sûr.
3: Ah ouais ?
2: Moi j'ai la réponse. Alors, appelez-nous, tiens, on fait Standard Express. Là, tout de suite, vous voulez qu'on fasse ?
3: Ouais, vas-y, fais.
2: Allez, on fait tout de suite. 01 53 40 30 20. Allez, on démarre avec vous. C'est le jeu des infos de Rémi. Standard Express, Skyrock, bonjour. Allô, allô.
6: Bonjour, Diffoul, bonjour toute l'équipe.
2: Bonjour,
3: salut.
2: Toi.
3: Salut.
2: Bon réveil. C'est quoi ton prénom ?
6: Sylvain.
2: Alors,
3: salut, Sylvain.
2: Sylvain, combien de fois Donald Trump il a dit que ça y est, c'est la paix, ça va être signé en 2 jours ?
6: Alors, il l'a dit 18 fois.
2: Et non, c'est plus de 25. Désolé Sylvain, mais je t'envoie ton mug, le mug du morning. Tu quittes pas Sylvain.
6: C'est gentil, merci.
2: Ouais, c'est gentil, bon réveil.
3: Bon courage.
2: Allez, prenez le téléphone, même dès le réveil, vous venez d'ouvrir les yeux, prenez le téléphone. 01 53 40 30 20, Skyrock, bonjour. Allô.
7: Allô.
2: Bonjour. Là, je me suis dit, j'espère qu'elle est bien réveillée parce que j'entends le bruit de la voiture derrière. Si elle s'est endormie au volant, c'est pas bon. C'est comment ton prénom?
7: Audrey.
2: Audrey, alors, salut. Le jeu des infos de Rémi. Combien de fois Donald Trump il a dit ça y est, c'est. Il a let's go, yeah, the peace.
8: Right, it's over.
2: It's over. c'est quoi ta proposition?
7: 38 fois.
5: Ah, bonne réponse.
2: C'est ça,
5: vrai? C'est 38 fois.
2: Audrey, mais t'es une championne, bravo Audrey.
5: Bonne réponse d'Audrey.
2: Eh ouais, mais tu es vraiment première sur l'actu. On sent que t'écoutes Rémi des infos tous les matins, toi. Hein.
7: Tous les matins.
2: Bravo Audrey, t'as gagné ton pack morning. Le gros sac de sport Skyrock, tous les jeux de Skyrock à l'intérieur, ils sont pour toi.
5: Ouais.
2: 38 fois, il l'a dit.
4: 38 fois, c'est énorme.
2: Eh ouais.
5: Bah 39 avec cette nuit.
2: Donc, c'est ça.
5: Mais ça comptait pas.
2: Et d'ici 9h du matin, ça sera 40 ou 50.
5: Ouais, c'est ça. Ouais.
2: Voilà, bah écoute, bravo Audrey. Ah, t'es vraiment une championne, tu fais quoi? Tu regardes LCI, non? Toute la journée,
7: mon mari.
2: Ah, ton chéri, il regarde LCI, ah, c'est voilà. Bon ça, ouais. Bah écoute, bravo à toi.
3: Ah, j'ai un autre jeu si vous voulez, sur Donald Trump. Qu'est-ce qu'il a demandé pour son anniversaire?
2: Allez, dans un instant, le nouveau jeu, le jeu de Sam. On va faire un jeu nouveau toutes les 5 minutes sur Skyrock. On te fait un bisou et on te met dans le tirage au sort pour le Ray-Ban Meta, mais le pack morning, on te l'envoie à la maison, Audrey. T'habites où?
7: À côté de Rouen, 10 minutes de Rouen.
2: Très bien, dans le 42, mais c'est pour ça que t'es super intelligente. Tu viens de chez moi. T'as des souvenirs du bac ou du brevet ou d'un examen que t'as passé, Audrey?
7: Oui, le BEP.
2: Ou alors, c'était comment le BEP? Le matin du BEP, t'étais comment?
7: Très stressant.
2: Stressant. Putain, bah moi j'ai pas souvenir de stress, dis donc.
4: Bah pour le bac, t'as pas stressé par exemple?
2: Pas du tout.
4: Mais j'ai l'impression que tu l'as pas passé.
2: J'étais tellement sûr de pas l'avoir que j'ai pas du tout stressé. C'est le meilleur moyen pour.
4: Ah bah au moins, ouais, c'est sûr que tu stresses pas.
2: Pour ne pas stresser le matin.
4: Mais c'est un beau conseil que tu donnes, Diffoul.
2: Exactement, à vous qui vous réveillez pour le passer. On te fait des bisous, Audrey, tu quittes pas. Et on se réveille avec Rambo Goyard tout de suite. C'est BMS, c'est By My Side. On aura Romano et les conseils pas chers aussi.
4: Ouais.
2: Et on va parler de quoi avec les conseils pas chers?
3: On va travailler notre summer body.
2: Voilà un truc super pour cet été. Le summer body, on va parler beauté en plus ce matin. Mais restez bien là, on a plein de choses pour vous. Des bisous Audrey, belle journée à vous sur Skyrock. On se réveille ensemble, il est 6h11.

0: sur vous pour l'opération motivation. On en reparlera tout à l'heure. Des trucs qui vous motivent dès le réveil. Vous nous dites tout. Bah, vous réveillez avec Skyrock. C'est très gentil, vos messages. Mais trouvez-nous d'autres trucs, des trucs que vous allez faire aujourd'hui, qui vous motivent. Vous y avez pensé ou vous y pensez ce matin. Cherchez un truc qui vous motive. Je vous l'ai dit, c'est une super méthode pour être en pleine forme toute la journée et dès le réveil. C'est comme d'écouter Skyrock. Super méthode pour être en pleine forme toute la journée et dès le réveil.
1: C'est vrai.
0: Bah, on est sur Skyrock. Il est 6h15. Avant d'en trouver, Romano, et de parler beauté dans un instant. La question de Sam. On a fait le jeu de Rémi des infos avec le truc sur Donald Trump, un autre truc sur Donald Trump.
1: Ouais.
0: Il fête son anniversaire ce week-end.
1: Le 14 juin.
0: Alors qu'est-ce que...
1: Bon, on lui souhaitera alors.
0: J'ai pas la réponse. Je sais pas ce qu'il a demandé pour son anniversaire. Il va avoir un cadeau d'anniversaire, ça ?
1: Il a fait un vœu pour son anniversaire.
0: Il a demandé un truc.
1: Il a fait un vœu.
2: Ah ouais.
0: Il a demandé un truc. Qu'est-ce qu'il a pu demander pour son anniversaire ? Bah, connaissant un peu le loustique, l'affaire Epstein, tout ça, je sais pas, une dame de joie.
1: Non.
0: Jeune.
1: C'est pas ça.
0: Et Niaise.
1: Non. Bah, Niaise, il a déjà sa femme.
0: Oui, c'est vrai. Oui, ses filles aussi.
1: Enfin, aussi,
0: toute,
1: oui,
0: toute, la famille,
1: oui,
0: toute la famille. Non, c'est pas ça.
1: Non, c'est pas ça.
0: Qu'est-ce qu'il a pu demander pour son anniversaire ? Tiens, laisse-nous vos réponses, je vais les lire en même temps. Là,
1: nouvelle perruque.
0: Et appeler de nouveaux cheveux. Ouais.
1: Non, c'est pas ça.
0: De la laque pour ses cheveux.
1: C'est pas ça.
0: C'est pas
1: du fond de teint orange.
0: Ah oui ?
1: Toujours pas.
0: Non.
1: C'est pas une séance d'UV, non.
0: C'est pas une brûlure aux UV, j'allais dire aussi. Non, c'est pas une brûlure aux UV. Qu'est-ce qu'il a pu demander ?
2: Il voulait pas une photo de lui sur les billets de banque américains, les dollars, là ?
0: Si, il avait demandé ça.
1: Ouais, mais c'est pas pour son anniversaire.
0: C'est pas, ça. C'est pas pour son anniversaire, c'est un cadeau d'anniversaire qui va recevoir un objet.
1: C'est pas le Groenland.
0: Non, ah oui, je vois la réponse que vous aurez envoyée. Le Groenland dit Skazy sur l'appli Skyrock. Qu'est-ce qu'il a pu demander de nouvelles bombes ?
1: Toujours pas.
0: Non, c'est pas ça.
1: C'est pas matériel.
0: Désolé, Redouane, c'est pas des nouvelles bombes. Qu'est-ce qu'il a pu demander pour son anniversaire ? Il aime bien le MMA, il va faire un truc pour un truc de MMA pour son anniversaire.
1: Ouais, mais il y a des chances que ce soit annulé, ça.
0: C'est vrai ?
1: Ouais.
0: Pourquoi ?
1: Je sais pas, problème de sécurité, je crois.
0: Mais non.
1: Mais faites-le, allez-y.
0: Ouais. Quand on rigole, il se passe des trucs.
1: Ah oui,
0: ouvrir les infos avec. Oh, le stade s'est écroulé. Ou alors, un combattant de MMA a cassé la gueule à Donald Trump. Il a craqué, il peut se passer des trucs. Je suis pas sûr que ce soit annulé, ton bidule. Là. Mais je fais attention aux fake news. Hein. Que du real,
1: bien sûr.
0: Skyrock.
1: Bien sûr.
0: Les États-Unis gagnent la Coupe du Monde. Ah, il a voulu acheter la Coupe du Monde.
1: Non, c'est pas ça.
0: Non, c'est pas ça.
1: Est-ce que c'est un nouveau cerveau? Non, c'est pas je lis les messages sur l'appli.
0: Oui, vous avez une super proposition. C'est bien. Les réserves de pétrole de l'Iran. Il veut voler toutes les réserves de pétrole de l'Iran.
1: C'est pas ça.
0: Qu'est-ce que c'est ? Qu'est-ce que ça peut
2: Qu'est-ce
0: être ?
2: Que ça peut être, ouais.
1: Une statue de lui. Non.
0: Non.
1: C'est pas matériel, c'est pas un objet.
0: Il a tout, il est millionnaire.
1: Ouais.
0: Je sais pas.
2: Il veut aller sur la Lune ?
1: Non.
0: Bah, qu'il y reste.
1: Qu'il aille sur Mars, toi aussi.
0: T'as regardé les messages, Sam ? Est-ce qu'il y a quelqu'un qui a trouvé dans les messages ?
1: Oui, il y a eu un message au tout début.
0: Ah, un message. Ah, bah fallait le dire alors. Un défilé militaire spécialement pour lui ?
1: Non.
0: Non, c'est pas ça ? Message au tout début, la paix dans le monde, non ?
1: Si, c'est ça.
0: Ah, il a demandé la paix dans
1: c'est
0: le monde.
1: La paix dans le monde.
0: Ah ouais ?
1: Son plus grand vœu. C'est
2: rigolo, lui.
1: C'est la paix dans le monde.
0: La paix dans le monde.
1: Exactement.
0: Eh bien, écoute, c'est très gentil. Bah, tu vois, il est sympa, ce Donald Trump.
1: Bah, ouais. Il se prend pour Miss France.
0: On dit des méchancetés sur Donald Trump souvent. Eh ben voilà, c'est quelqu'un qui a un bon fond.
1: Ouais, c'est lui qui fout la merde, ouais. Et après, je veux la paix dans le monde.
3: Au fond, il est gentil.
0: Au fond de lui, ouais. il est bien.
2: Il a un grand cœur.
0: En fait, le mec fout le bordel partout et je veux la paix dans le monde. C'est comme j'aimerais bien qu'on débloque le détroit d'Ormuz. Bah oui, mais fallait pas foutre le bordel partout. Ouais. Eh ben c'est super ça.
1: Et c'était pas une fake news, hein, mon truc de la Maison Blanche, le combat des MMA.
0: Les MMA, c'est vrai.
1: Ouais, c'est annulé. Déposé contre le gouvernement fédéral pour tenter de faire annuler le gala.
0: Ah oui, mais ce sera pas annulé. Donc, il fait ce qu'il veut.
1: Ouais, oui, ouais, c'est le chef. Hein.
0: Fait ce qu'il veut. Bon, et ben voilà, on a donc. C'est comme si on avait passé notre bac ce matin.
1: Voilà.
0: Allez, vos témoignages, tiens, sur justement les examens que vous avez passés. Comment ça s'est passé ? Dites-nous tout. 01 53 40 30 20. On en reparle avec vous dans le morning. Après Noé Vaillol. Et puis, on va parler beauté ce matin. Comment vous vous trouvez ? Vous êtes beau gosse, vous êtes belle gosse dès le réveil ?
1: Ouais. Je te trouve séduisant, dit Foul.
0: Ouais, je suis en train de regarder autour de moi. Surpris par votre beauté. Si, je suis surpris par votre beauté ce matin.
1: Ah.
0: Allez,

0: Tiens, parlant de Summer Body, je vous ai demandé ce qui vous motivait. On écoutera tous les messages que vous envoyez ce matin. Et on lira aussi tous les WhatsApp audio, les idées qui vous motivent ce matin pour motiver la France entière qui se réveille sur Skyrock. Vous nous envoyez ça avec le 06 86 101 101, c'est les WhatsApp audio. Et un truc qui motive Nia, là, sur la piste Skyrock. Bonjour Nia. Eh ben Nia, elle va chez le coiffeur aujourd'hui. Donc tu vas être une belle gosse, mais comme jamais. Moi, ça, c'est le genre de truc qui peut me démotiver pour la journée.
1: Ah ouais, t'aimes pas?
0: Bah, je suis pas fan, non.
2: Ouais, t'as peur qu'il te loupe?
0: Non, pas du tout.
1: Bah, c'est toujours le même en plus.
0: Moi, j'ai toujours mon coiffeur.
2: Ouais, ouais. Ah bah, ça va alors.
0: Il est beau gosse, belle coupe, tout ça. Non, pas de problème avec le coiffeur, mais c'est juste. J'ai l'impression de perdre du temps quand je vais chez le coiffeur. Après, une fois que c'est fait, t'es content.
2: Ouais.
0: Parce que tu te dis, oh, beau gosse.
2: T'as glow up un peu.
3: Ouais, ah, ça va, t'as pas 10 mètres de cheveux non plus.
0: Ouais, mais si j'aime pas, ça me fait perdre du temps.
2: Après,
0: t'es content.
2: Ouais.
0: Parce que tu te dis, oh, beau gosse.
2: T'as glow up un peu.
0: Ouais,
3: ça va, t'as pas 10 mètres de cheveux non plus.
0: Ouais, mais si j'aime pas, ça me fait perdre du temps.
2: Non, mais ça te change, t'es plus beau avec les cheveux comme ça.
0: En général, quand ils sont longs comme ça.
2: Non, quand t'es.

0: Non, mais je t'ai vu. Faut pas avoir honte, hein. C'est pas un souci. Hein. On va essayer d'arranger ça. Moi, je suis coach sportif.
1: Voilà, c'est bien.
0: Ouais. Donc, je vais te remettre un corps d'équerre, quoi.
2: Ouais.
0: Ouais. Donc, à quelle heure je peux passer te voir ce matin pour te remuer un peu la viande?
2: Ouais, tu passes vers 5h.
0: Ouais, vers 5h, c'est bon, t'as un short, tout ça?
2: Du matin, hein?
0: 5h. Ouais, bah, 5h du matin, ouais, t'inquiète. C'est ouais. À laquelle je suis le plus performant.
3: Voilà.
0: Donc, j'arrive mieux à parler, parce que là, j'y arrive plus, tu vois. Là, je galère de ouf.
3: Démarrer le morning à 5h du matin, on le finira à 6h. C'est bon demain.
0: Ce qu'on va faire, c'est que je vais. Hein?
3: Il va venir.
2: Là, je suis en train de courir, je peux pas te répondre.
3: Oh, t'as sportif, toi, déjà.
0: Déjà. Le sport en chambre, t'aimes bien, toi?
2: Non, j'aime pas, j'ai pas de chambre.
0: On fera ça dans le salon, alors. On fera ça dans le camion, ça va être magnifique.
2: Voilà, exactement.
0: Ouais, ce que je te propose, c'est que je m'habille et puis j'arrive direct, là.
2: Oui, l'hôpital psychiatrique, ça arrive longtemps, tu vas direct.
3: Quand t'es à Dago, c'est parce que tu dis ça. Tu dis ça parce qu'il arrive pas à parler.
2: Tu y vas directement, hein?
0: Non, mais je vais venir te voir avant, là.
2: Ils vont te soigner.
0: Vont me soigner quoi, la tête?
2: T'as un problème, toi, hein?
0: Je suis malade de la tête.
2: Oui, voilà, ça sent.
0: Je suis ravagé.
2: Ça s'entend bien, hein?
0: Ouais, donc il faudrait vraiment que je vienne maintenant, là, parce que j'en peux plus. Tu me mets dans tous mes états, là, en plus.
2: Oui.
0: À te sentir.
2: C'est ton numéro, là.
0: Ouais, alors c'est lequel? Parce que je me rappelle plus, dis-moi. Dis-moi voir le numéro que j'aimerais bien savoir.
3: Non, pas de numéro, non. Pas de numéro. Ah, écoute, désolé, on n'a pas de numéro. Les conseils pas chers seront de retour tout à l'heure sur Skyrock, tous les matins de bonnes idées pour gagner de l'argent. Faites coach sportif. Moi, je connais plein de gens qui font coach sportif, ils n'ont aucune compétence. Hein. Mais ils font coach sportif et les gens, ils payent.
4: Et tu penses que moi, je peux faire par exemple, bah.
3: Bien sûr.
4: Moi, je serais crédible en
3: mais
4: plus.
3: Tout ouais, à bah fait, ouais. Ça, c'est sûr, mais évidemment, Tim, bien sûr. Tout le monde peut faire coach sportif. Bon, si vous êtes en train de faire du sport ce matin, vous avez bien du courage, c'est bien. C'est peut-être un des trucs qui vous motive. On reviendra dans notre opération motivation de ce morning, en ce jeudi matin. Et là, une question pour jouer avec nous et pour gagner. Vous aussi, votre pack morning. Le pack morning, vous le gagnez si vous me dites, si vous trouvez le pays dans lequel les femmes trouvent que les hommes, du même pays donc, sont les plus beaux. Bah c'est en France, non?
4: Bah évidemment, bah oui. C'est
3: en France.
4: On est beau, nous.
5: Non, c'est pas en France.
4: Si c'est pas en France, c'est au Maroc alors.
3: C'est pas en France.
4: C'est pas en France, mais on est bien classé.
3: C'est pas au Maroc non plus.
4: Non.
3: Non, c'est pas au Maroc, Karim.
4: Putain, merde.
3: Alors, dans quel pays les femmes trouvent-elles que les hommes sont les plus beaux? C'est peut-être c'est un pays de vacances, je vous donne un petit indice. C'est peut-être un pays où vous irez
6: en
3: vacances. Je vais aller en vacances en Russie, moi aussi, ça passe. C'est vrai que c'est pas mal, ça aussi. J'hésite entre Russie, l'Iran, l'Ukraine. Qu'est-ce qu'il y a d'autre comme zone assez sympa où on peut aller? Peut-être à Dubaï, tiens.
4: Peut-être
3: aller à Dubaï cet été. Bon, vous avez le nom du pays, me tentez au hasard et vous nous laissez vos messages avec votre appli Skyrock. Top pour les messages. Laissez bien vos numéros, vous gagnez le pack morning, sac de sport Skyrock. Justement, tiens, pour faire du sport. Le sac de sport Skyrock, tous les objets Skyrock à la terre, les enceintes, les écouteurs, le ballon de foot, tiens, pour la Coupe du Monde. On vous le file.
4: Ouais.
3: Et que j'ai oublié, la serviette de bain, la gourde, j'ai oublié les trucs, mais c'est tout pour vous. Vous gagnez tout ça sur Skyrock. Bonne chance à vous, il est 6h28 sur Sky.
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3: Et bon morning avec Nono la Grinta et RN Boy. Tout de suite sur le son d'RN Boy. On écoute avec moi sur Skyrock. Encore un son découvert sur Sky.

0: de l'amour aussi. On aura l'horoscope à retrouver avant 7h du matin. Et puis Nono Lagrinta aussi avec Love You. On est premier sur le rap, on est sur Skyrock. On vous souhaite une belle journée. Alors si vous venez juste de vous brancher là sur Skyrock, vous êtes juste connecté sur Skyrock, je vous l'annonce, on fait l'opération motivation. Ouais. Alors pour l'opération motivation, c'est bien, c'est un truc super pour se mettre de bonne humeur.
1: Il y a une meuf qui nous écoutait à la salle, elle a envoyé un message. Attends, je vais le retrouver.
0: On salue les sportifs et les sportifs.
1: Elle est à la salle depuis 6h et elle nous écoute, et c'est ça qui la motive.
0: Très bien. Alors, bonne motivation. Vous avez
1: Caline.
0: Vous avez un truc. Bonjour Caline.
2: Salut Caline.
0: Oh, t'es là tous les matins en plus, Caline, je vois tes messages là. Vous nous envoyez vos messages en disant un truc auquel vous pensez qui vous motive dès le réveil. C'est un truc super pour passer une bonne journée. Et testez, vous allez voir. Réfléchissez à un truc que vous allez faire aujourd'hui. C'est quoi qui vous motive? Je sais pas, par exemple, passer son bac.
2: Bah ouais,
0: c'est super.
1: Ouais.
0: Vous savez que je connais, il y a ma cousine. Enfin, je connais quelqu'un. Oui, c'est ma cousine. Et ma cousine, elle était super motivée pour le jour du bac. C'était un des plus beaux jours de sa vie.
2: Ah ouais.
0: Bah ouais, toute sa scolarité, elle travaillait comme une folle. Et le jour du bac,
1: elle l'a pas eu.
0: C'était la seule qui était heureuse. Si elle l'a eu.
2: Heureusement.
0: Ah si, elle a eu des.
1: Je pense, c'est jamais. Tu sais, il y en a, ils sont à fond dedans, mais ils l'ont pas.
0: Ouais, bah non, mais heureusement elle l'a eu. C'était ça qui la motivait. Ouais, je suis super motivé de passer le bac aujourd'hui là.
2: Moi j'étais motivé, je me suis juste dit après je suis débarrassé au moins.
0: Bon, on fait l'opération motivation. Tiens, racontez-nous aussi pour motiver ceux qui vont passer le bac aujourd'hui là. Le bac ou d'autres examens. Puisque c'est la période des examens, c'est parti là. Vous nous dites les souvenirs que vous avez là-dessus. Et on a Minouche, parce que j'ai posé une question beauté il y a un instant, on fait plein de choses ce matin.
2: Ouais.
0: Minouche en direct du 41. Salut Minouche.
3: Salut Dipoul, salut l'équipe.
0: Bienvenue Minouche, sur Skyrock.
2: Salut Mimi.
0: T'habites où Minouche?
3: Alors j'habite à un petit village, Mantierville, à côté de Blois, dans le 41.
0: Très bien, d'accord. On salue tout le 41 qui nous écoute. Et tu représentes bien, parce que tu as trouvé la bonne réponse à la question qu'on a posée. On est déçus, c'est pas les Français. Dans quel pays, c'est un sondage qui a été fait dans tous les pays, dans presque tous les pays du monde pratiquement. Dans quel pays les femmes trouvent-elles que les hommes sont les plus beaux? C'est étonnant, c'est pas la France.
3: Non, c'est l'Espagne.
0: C'est les Espagnols, qui trouvent que les Espagnols sont les plus beaux. Bah c'est parce qu'elles sont pas venues en France, c'est pour ça.
2: Ouais, je suis d'accord.
0: Bah oui, c'est pour ça. Donc c'est les Espagnoles femmes qui ont la meilleure image sur la beauté des hommes espagnols. En numéro 2, bah non, c'est pas nous, c'est la Suède. En numéro 3, bravo les Françaises, on est quand même 3e du classement.
4: Et oui,
5: on est beau,
0: c'est
5: on est beau.
0: Pas mal. Ouais. Numéro 4, les Brésiliennes qui trouvent que les Brésiliens sont les plus beaux. Après les Italiens, les Italiennes. Les Turcs à la place numéro 6. Après en 7, c'est en Inde. En 8, aux États-Unis, bah ouais. Grâce à Donald Trump.
2: C'est lui, voilà,
0: t'as Donald Trump comme président, évidemment, t'es dans le top 10.
2: Ah bah là, c'est sûr.
0: Elon Musk aussi.
2: Bah oui.
0: Ah bah ouais, t'es dans le top 10. Numéro 9, les Japonaises. Et numéro 10, les Allemandes. Et alors, les Marocains, Karim, ils sont où?
2: Mais je sais pas, c'est chelou.
0: Ils sont pas dans le classement, ni non.
2: On est trop beau, en fait, je crois.
0: C'est pas dans le top 10.
2: On allait éteindre tout le monde.
6: Et vous êtes même pas dans le top 25.
0: Ah ouais, t'as
6: rien. Ah merde, bah j'ai le top 25 devant moi.
0: Ah, y est pas.
6: Après, on a en 11 Arabie Saoudite, 12 Royaume-Uni, après Canada, Danemark, Afrique du Sud, Chine, Norvège, Liban, Pakistan, République
0: Tchèque. Y a Reda qui nous demande des Algériens.
6: Toujours pas, non.
0: Ah, pas dans le top 25 non plus.
6: 20e République Tchèque, 21e Venezuela, ensuite Vietnam, Somalie, Angola et Corée du Sud.
0: Et la Corée du Sud, très bien. Il n'y a pas la Corée du Nord
6: non.
0: Dommage. Ah, ils n'ont pas fait de sondage là-bas.
6: Non.
0: Bon, Minouche, tu gagnes ton pack morning ce matin, on va te l'envoyer à la maison.
3: Super.
0: Dans le 41. On va te faire de gros bisous, Minouche, et je te mets aussi dans le tirage au sort pour gagner les rabats de méta qu'on offrira tout à l'heure.
3: Super. Eh ben merci beaucoup, bisous à tous.
0: De rien.
3: Bisous.
0: Est-ce que tu aimes les mecs qui se trouvent trop beaux, qui se la pètent?
3: Non.
0: Étonnant. Tu poses la question à n'importe quelle fille, elle te répond la même chose. Alors, dans un instant, on en a un pour vous. Écoutez bien, les gars, il se la pète grave. Et puis écoutez bien, surtout les filles. Vous me direz comment vous le trouvez. Est-ce qu'il vous séduit juste avec la voix? On le retrouve. Il s'appelle Guigui de Skyrock.
2: Ouais, c'est moi.
0: Il s'appelle Guillaume.
2: Eh bien ouais, c'est Guillaume de Skyrock.
0: C'est pas vrai.
2: Eh si, si.
0: On vous le présente, il se trouve trop beau. Allez. Après les infos de Rémi, on fait le point sur l'actu. Rémi, c'est parti. L'actu, le sport, le bac, la coupe du monde, tout ça. Et surtout notre météo pour démarrer les infos.
7: Ouais, avec un ciel encore hésitant par endroits, des nuages entre la Loire et les frontières belges, des averses prévues sur la Normandie, les Hauts-de-France, puis en région parisienne dans l'après-midi. Grisaille aussi, mais sans pluie du centre au nord-est, avec une dégradation en fin de journée vers la Champagne-Ardenne. De belles éclaircies sur les régions du sud, mais la matinée sera nuageuse par endroits. Rien à signaler près de la la Méditerranée, hormis la présence de Mistral et de Tramontane. Les températures ce matin, 8 à Lille, 9 à Paris et à Lyon, 15 à Marseille. Dans l'après-midi, 16 sur la pointe du Cotentin, 17 en Seine-Maritime, 18 près des frontières du Nord, 19 sur le territoire de Belfort et dans le Finistère, 20 en Alsace, dans la Loire et en région parisienne, 21 en Bourgogne et sur la côte basque, 23 pour le bassin aquitain en vallée du Rhône et sur le massif central, entre 26 et 29 près de la Grande Bleue. La pollution, c'est correct, les indices entre 2 et 4.
0: Et toute l'actu, là, tout de suite sur Skyrock, on va tout savoir en 2 minutes.
7: Là, il échappe à la prison pour le moment. Patrick Bruel est ressorti libre du tribunal après avoir été entendu par 4 juges à l'issue d'une garde à vue de 48 heures. Il est mis en examen dans 4 affaires pour viol, tentative de viol, agression sexuelle et harcèlement sexuel. Le chanteur devra se soumettre à un contrôle judiciaire. Il a remis son passeport et a versé une caution de 500 000 euros. Le parquet de Nanterre avait requis son placement en détention provisoire. Patrick Bruel a nié en bloc toutes les accusations au cours des différentes auditions. Sébastien Lecornu reconnaît un problème de moyens pour l'institution judiciaire, mais pas dans l'affaire Liana. Le Premier ministre demande de la transparence sur les dysfonctionnements de la justice. Emmanuel Macron estime qu'il faut désormais comprendre ce qui relève de la faute individuelle et du problème systémique. Le chef de l'État appelle à agir sans précipitation ni démagogie. Les obsèques de Liana se dérouleront demain dans la plus stricte intimité. La mort d'un soldat français au Liban. Le militaire de 21 ans a été atteint par un tir accidentel lors d'un entraînement. Florian Gillet servait au sein du 8e régiment de parachutistes d'infanterie de marine de Castres. Il était déployé au Liban depuis le début du mois. La ministre des Armées, Catherine Vautrin, s'est dit profondément attristée. Et puis, bien sûr, la première épreuve du bac général et technologique aujourd'hui qui concerne les premières à 8h, l'épreuve de français. 530 000 candidats concernés et grande prudence aux fautes d'orthographe car le ministre de l'Éducation, Édouard Geffray, a demandé moins de souplesse dans la notation.
0: Attention, hein, le mec fait des fautes à tous les mots, mais attention, attention. Édouard Geffray, le ministre de l'Éducation, veille. C'est le mec qui écrit accueil avec le U pas au bon endroit.
7: C'est ça. Voilà.
0: Il est trop fort. Et le sport, évidemment, et la Coupe du Monde.
7: Le début de la Coupe du Monde, aujourd'hui, avec plusieurs nouvelles règles. Tiens, elles sont principalement destinées à accélérer le jeu et à renforcer la discipline. Les joueurs remplacés devront quitter le terrain en moins de 10 secondes. Les touches et les 6 mètres joués trop lentement pourront être sanctionnés par une paire de balles, voire un corner pour l'adversaire. Les joueurs blessés devront rester au moins une minute hors du terrain après avoir reçu des soins. Et puis se couvrir la bouche lors d'une altercation pourra être sanctionné d'un carton rouge. Enfin, la VAR, qui voit ses compétences élargies à certaines erreurs sur le terrain, mais aussi à des décisions de jeu.
0: Voilà, bon bah allez les Bleus, hein, ça ouais, y est, c'est parti pour la Coupe du Monde. Est-ce qu'on va la gagner, cette Coupe du Monde? Comment vous la sentez? Tiens, on fera nos paris Winamax tout à l'heure, des paris Winamax un peu spéciaux, parce qu'on va parier sur l'équipe qui va gagner la Coupe du Monde. On va faire nos paris Winamax ce matin avant 9h15.
2: Ok.
0: Vous en pensez quoi là pour cette Coupe du Monde? Comment tu la sens, Rémi, toi qui es le journaliste sportif professionnel,
2: le professionnel
0: préféré des Français?
7: Bah, moi j'ai peur que les Bleus se mettent un peu trop de pression. Ils ont la meilleure équipe du monde.
0: Oui.
7: Mais j'ai peur qu'ils se mettent trop de pression parce que justement le statut va être difficile à porter.
0: Le statut de la liberté.
2: Le statut de quoi?
7: Le statut de meilleur joueur du monde.
0: Ah, le statut de meilleur joueur.
2: Meilleure équipe.
0: Quand c'était aux États-Unis, je me disais c'est le statut de la liberté peut-être.
7: Mais ça peut aller au bout. Mais par contre, je pense qu'on va avoir des hauts et des bas. Il va y avoir des
2: Un peu comme les montagnes russes.
7: Ouais, voilà. Ouais.
0: Montagnes russes, mais c'est en Russie alors.
7: Oui, non.
0: Je comprends plus rien cette Coupe du Monde. Parce que c'est compliqué. Il y a plein de pays.
7: Ah oui. États-Unis, Canada, Mexique.
0: C'est compliqué, dit donc, cette histoire. Pouvez nous dire d'ailleurs, tiens, qui va gagner la Coupe du Monde? Pouvez nous envoyer vos messages. Bon, on a vu qu'on n'avait pas gagné la Coupe du Monde des femmes qui trouvaient que les mecs de leur pays étaient les plus beaux. C'est les Espagnols. Mais heureusement, voici Guillaume. Et Guillaume, lui, se trouve vraiment, vraiment, vraiment trop beau. On l'a trouvé sur les réseaux. Hein. Une petite vidéo qui déchire. Écoutez bien Guillaume.
4: J'ai un sex appeal inné en moi.
0: Ouais, ça, c'est sûr. Ouais. Sex appeal inné en toi. Heureusement qu'il a appeal parce que quand tu te sexe en toi, fais attention.
2: Ouais.
4: Quand les gens me voient.
0: Vous passez le bac de français, écoutez bien. écoutez bien. Parlez comme Guillaume et écrivez comme Guillaume pour le bac de français. Bon, résumé, sex appeal, t'as dit.
4: J'ai un sex appeal inné en moi.
0: Inné, ok.
4: Quand les gens me voient.
0: Ouais.
4: Wow. Je suis grand, je suis fin, ouais. Je suis beau gosse.
0: C'est ça.
4: J'ai des beaux yeux.
0: Ouais, c'est ça. Il te voit, c'est l'effet waouh, comme on dit. Hein. Ça, c'est waouh, waouh, il est trop beau, les beaux yeux, tout ça. Qu'il est beau, Guillaume.
4: Je peux faire des regards un peu charmeurs.
0: Ouais, non, là, tu fais pervers, là. Non, c'est pas super, là.
4: Quand je tape des poses, que je prends des photos, oui. Regard méchant.
0: Regarde, ouh, il est méchant.
4: J'envoûte l'appareil photo.
0: Oh, tu envoûtes l'appareil photo.
2: Ah ouais,
0: méchant, wow. Méchant, dis donc. Et il habite chez sa mère, et sa mère, elle en peut plus.
5: Oh!
0: Là, il fait des... Il regarde ses muscles.
6: C'est ça.
5: Quoi? Tu comptes passer le balai, là, un petit
4: non.
5: peu? Mais t'abuses, hein? T'abuses vraiment, Guillaume.
2: Oh, Guillaume!
4: T'as vu un défilé sur un podium avec un balai?
5: Ouais.
0: Le mec veut défiler sur un podium avec un balai. C'est ça les mannequins, ça défile de partout. Bon, elle est énervée la maman.
5: Tu sais quoi, t'as de la chance de faire 1m90 et d'avoir 24 ans parce que sinon là t'aurais pris une paire de claques à un aller-retour.
0: Ouais. Oh, tu peux une maman, hein, ça peut le faire à n'importe quel âge là. Et il faut rien à la maison, elle en peut plus, c'est pour ça qu'elle en peut plus.
5: Parce qu'avec toi c'est toujours tout à l'heure, c'est toujours une heure plus tard, une heure plus tard, y'a rien de fait, y'en a encore plus.
4: Les stars, ils passent le balai chez eux ou quoi?
5: La différence entre les stars et toi, c'est qu'elles sont stars et elles ont les moyens de se payer une bonne. Toi, t'as pas les moyens.
4: Tu vois, je commence à m'imprégner de la chose.
0: C'est ça, il s'imprègne de la chose depuis 24 ans, il fait rien à la maison et il se trouve trop beau. Bon, sa maman lui dit non, t'es pas super, super beau. En général, les mamans, elles trouvent que vous êtes le plus beau du monde.
2: Bah oui, c'est normal.
0: Non, pas la tienne, Tim.
2: Non, elle me l'a dit.
0: Elle t'a dit
2: que... Elle m'a dit, ton frère est beaucoup mieux.
1: Elle l'a rejeté, d'ailleurs.
2: Ouais, grand frère. Ouais, elle me l'a dit, bon, bah je l'ai accepté, puis voilà.
0: C'est dingue. Bon, lui, il est allé dans la rue et il est allé demander à des femmes. Leur avis, parce que sa maman l'a vexé, il va dans la rue et il demande aux meufs comment elle le trouve.
4: Excusez-moi, juste un petit renseignement. Je voulais dire avec ma mère, elle ne comprend pas que je suis beau et que j'ai la classe. Vous trouvez pas?
8: Personnellement, moi, non, mais moi non plus. C'est pas méchant, mais bon.
4: Après, c'est peut-être pas votre style, hein?
8: Non, voilà, c'est pas mon style.
4: Bonne journée.
0: Mec est dégoûté, hop, prends balle. Et hop là. Tiens, Théo, comment tu le trouves?
2: Attends, montre, vas-y.
0: Je te le montre. Est-ce que tu le trouves beau gosse? Qu'est-ce qu'il y a?
2: Il est pas beau.
1: Mais quel talent de comédien.
0: Ah ouais, vraiment. Ah,
2: le comédien,
0: mais
2: aussi, franchement, je me croyais.
0: Non, mais franchement.
2: Non, je l'aime pas.
0: Pas à la télé ici, on n'est pas. Hein.
9: Tu veux faire du cinéma, Théo?
2: Non, il est pas beau, non.
9: Il y a un petit secret entre voisins qui recrute là. Je te jure.
0: Il est pas affreux. Moi, je le trouve Karim, toi.
2: Bon, il est lambda en fait. Il est pas chum, il est pas beau non plus.
9: Ah, vas-y, montre.
2: Il est lambda en fait.
0: Ah, tu vois.
2: Ah, ouais, c'est pas beau.
9: Il est pas horrible. Il est lambda. Il a
2: raison. Ça fait penser à qui un peu?
0: À qui?
2: Fils de Marie du soir.
0: Ah. Oh, ça lui fait plaisir, tiens.
2: Non, mais même Sam, il est plus beau. Attends.
0: Même Sam, il est plus beau.
2: Je sais pas comment je dois le prendre.
0: Ça dans la gueule, tiens, toi. Allez, DJ Snake sur Skyrock.
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0: C'est Loco Contigo. Tiens, je compte sur vous à faire opération motivation. On va motiver ceux qui passent des examens ce matin. Rappelez-vous.

0: Loco Contigo sur Skyrock, c'était DJ Snake, c'est bien pour se réveiller ça ce matin. DJ Snake et Taiga. Oui, Loco oui. Contigo. Hola, ¿qué tal?
1: Hola, ah, ¿qué tal? Muy bien.
0: C'est bien parce qu'il y a le bac de français ce matin. Hola, ¿qué tal? Ça, Loco Contigo.
2: C'est à 8h du mat.
3: C'est à 8h du mat le bac.
0: Oui, merci Karim, tu vas le passer.
3: Non, non, c'est ma fille, m'a envoyé là.
2: Ah, elle passe ce matin?
3: Ouais, elle le passe ce matin, ouais.
0: Ah,
3: ouais.
0: Tu l'as mis un petit coup de pression hein, ce matin?
3: Je lui ai dit que si elle avait pas, je lui cassais la gueule. Je lui ai dit, salut bouffon, j'ai envie de te dire, si t'as pas ton bac français, je te casse la gueule.
0: Voilà, vous avez compris comment motiver vos enfants?
3: Elle m'a envoyé un cœur.
0: Elle est mignonne. Et bonne chance, Alia, pour le bac de français.
3: Ouais, forcément. Toi, ouais.
0: Écoute
3: ouais,
0: bien
3: ouais,
0: le je... morning ce matin. Tiens, on fera le jeu de la banque tout à l'heure et on va faire le bac. On va jouer ouais. au baccalauréat.
1: Au petit bac.
0: Oui, on va faire le petit bac ce matin.
3: Le jeu que t'as inventé,
0: vous jouez, jouez avec nous, c'est un jeu que j'ai inventé, ouais.
1: T'as inventé le petit bac?
0: Ouais, j'ai inventé.
1: Ouais, c'est juste... trop fort.
0: Ouais. Vous nous appelez, vous nous laissez vos messages, ce sera plus simple. Parce que là, comme on est tous derrière le micro, n'appelez pas. Mais bon, si par contre, vous pouvez appeler pour vos souvenirs de bac. Vous pouvez nous appeler au 01 53 40 30 20 pour ça. Ouais. Et pour s'inscrire, pour faire péter la banque avec nous, gagner plein de monnaie, passer le bac avec nous. Quel que soit votre âge, il me faut un garçon et une fille. On jouera dans une demi-heure tous ensemble. Oui. On a le réveil de star aussi qu'on prépare ce matin avec
1: Kylian Mbappé.
0: Et ben voilà, Kylian Mbappé pour le réveil de star. Vous voulez qu'on réveille quelqu'un avec Kiki pour fêter le début de la Coupe du Monde. On fait ça avant 7h du matin sur Skyrock. Préparez-vous. Et là donc, souvenir d'examen. Est-ce que vous avez de bons souvenirs des examens? Est-ce que vous vous souvenez de quand vous avez passé le bac, le brevet, le BEP? T'as eu Karim, toi?
3: Ouais, c'est la comptabilité, ouais.
0: BEP, comptabilité.
3: Ouais, je suis un comptable, quoi.
0: Et ouais. Il y a des bacheliers dans l'équipe?
1: Ah bah, évidemment. Ouais, tout le monde.
0: Ouais,
1: presque. Non, pas moi.
0: Ouais.
1: Bah, presque tout le monde. Presque.
3: Oui. Diffoul non plus.
1: Ouais.
0: J'ai niveau bac.
3: Mais en fait, t'es le seul qui a aucun diplôme là.
0: J'ai niveau bac.
3: T'as le brevet.
0: J'ai le brevet moi.
3: C'est bien.
0: Et quand même.
3: Tu même pas brevet à ton époque.
0: Si, c'est brevet.
3: Et le bac de français, tu l'avais eu en première?
0: Ouais, j'avais eu 17 au bac de français à l'oral et 15 à l'écrit.
3: Ah, oh, c'est bien.
1: Putain, hier c'était 18 et 16.
0: Non, c'est pas vrai. Écoutez le replay de la radio libre, vous allez voir, j'ai 17 et 15. Probis juré, je ne mens jamais.
1: Bien sûr.
0: Bon, Tim, je t'ai connu, tu passais ton bac.
1: Juste avant, ouais. Et tu m'avais dit d'arrêter d'ailleurs.
0: D'arrêter quoi?
1: Bah, le bac.
0: Mais non, j'ai dit le contraire.
1: Non, tu m'as. Non, attends.
0: J'ai dit le contraire.
1: Je t'ai vu, tu m'as dit. Non, mais ça se passe bien et tous les cours. Je t'ai dit, ouais, bof. Et tu m'as dit, bah, tu sais, moi j'ai réussi 100, donc bon, t'inquiète pas.
0: Hein. Ah ouais, je t'ai dit ça, moi.
1: Ouais, tu m'as dit ça. Ouais.
3: Genre, il m'a fait quasiment la même.
1: Ah, genre, full les bons conseils. Non, mais à 3 mois du bac, tu sais, je suis rentré chez moi, j'ai dit à mes parents, bon, j'ai peut-être arrêté plus tôt que prévu au final. Non, ma mère, elle a dit, bah, tu vas pas y retourner là-bas, tu vas voir.
0: Non, le vrai truc que je t'ai dit, c'est passe ton bac et on verra après.
1: Oui, mais tu m'as dit, si tu l'as pas, t'inquiète pas.
0: Ah oui, c'est ça, oui.
1: Oui,
0: c'est
1: tu m'as dit ça.
0: Ah, t'as retenu ça, toi, c'est
1: bah,
0: tout.
1: Bah oui, j'ai retenu ça, ouais.
0: Le fait que le truc que t'aurais dû retenir, c'est passe ton bac et on verra après.
1: Ouais, mais j'ai retenu le négatif,
3: ouais,
1: évidemment.
3: Ouais, bah, pareil, gros. J'avais fait un mois, j'ai bossé un mois avant l'été, gros.
1: Ouais.
3: Et après, il est venu, il m'a dit, tu sais quoi, on sait jamais, hein, si t'arrêtes l'école l'année prochaine, je te prends. Je lui ai dit, mais tu sais quoi, j'ai arrêté, t'es pas au courant. Je viens d'arrêter, là,
0: je fasse très attention avec ce que je dis, là. Bon, vous souhaite bon courage si vous passez le bac ce matin, si vous avez quelqu'un de la famille qui le passe aujourd'hui. Donnez-lui de la force et vos messages, tiens. Souvenirs de bac. Il y a Nico de Calais du 62 qui nous dit, nous il y a un pote, il était en retard pour le BEP, il voulait pas le laisser rentrer. Mmh. On a tous chanté la Marseillaise et ils l'ont laissé rentrer. C'est trop mignon.
3: Oh, c'est bien, ouais.
0: Génial. Mais oui, bon courage à ma chérie Elisa pour son examen. Tiens, voilà, t'as ton chéri qui te donne du courage. C'est le dessinateur qui nous envoie un message. Bon courage Elisa, bon courage à vous tous qui le passez. Vous avez des souvenirs Moi, je me souviens, il faisait hyper chaud. Ça sentait la transe dans la salle. J'avais qu'une envie, c'était de sortir. D'ailleurs, pour le bac, je sais plus quelle épreuve c'était. Moi, je suis sorti à 11h. J'ai déjà fini, je comprenais rien.
1: Il
0: n'y
1: avait pas de clim ni de ventilo.
0: C'était les maths, je comprenais rien.
1: Un petit ventilo, ça fait.
0: Ah non, il n'y avait pas de clim, il n'y avait pas de ventilo et tout le monde sentait la transe. Ah
1: ouais, moi, le jour du brevet, j'avais flopé de malade.
0: Pourquoi t'avais flopé?
1: En fait, avec un pote, on présentait des œuvres. C'était l'épreuve du brevet, on devait présenter 6 œuvres.
0: Oui.
1: Et en fait, le jour J, on devait en tirer une au sort et on devait la présenter à un jury, tu vois.
0: Mais en groupe?
1: On était par deux, nous, ouais.
0: D'accord.
1: C'était par deux. On était deux ou trois, ça dépendait.
0: Mmh.
1: Et il y avait une œuvre qu'on n'avait pas travaillée parce qu'on n'avait rien dessus, c'était de la merde et tout. On s'est dit, bon, allez, faut juste qu'on tombe pas sur cette œuvre-là.
3: L'une des six, en fait.
1: L'une des six.
0: Et elle t'interroge dessus.
1: On fait le tirage au sort, boum, on prend un petit papier, exactement. On tombe sur l'œuvre qu'on n'avait pas travaillée.
0: Pas de chance.
1: Putain. Ah, je te jure, mon pote, il était en pleurs, il est sorti de la salle et tout.
0: Ah, il pleurait?
1: Ah, bah ouais, parce que normalement, c'était éliminatoire.
0: Ah ouais,
1: et heureusement, les profs, elles avaient été sympas, elles nous avaient dit, bon, allez. On va faire un deuxième tirage au sort, mais la note en prendra un coup.
0: Je vous dis tout. Pour le 15 en français, j'avais révisé un truc. C'était le divertissement de Pascal.
1: Il divertit les gens. Le divertissement de Pascal
0: Pro. J'ai réalisé un truc, le divertissement de Pascal.
1: Ouais.
0: Et c'est à l'oral d'ailleurs. J'avais dit, et sur quoi il m'interroge? Sur le divertissement de Pascal.
1: De Pascal.
0: Et là, j'ai eu 17, je me suis dit, putain, j'ai trop de chance.
4: Alors que moi, j'ai pas eu de chance, tu vois. Moi, j'ai passé un oral en bac pro-vente de simulation d'agent immobilier.
0: D'accord.
4: Et en gros, ça durait.
0: Et en fait, il a fait une simulation. Oh oui.
4: Ça durait 45 minutes.
0: Oui.
4: Et en gros, j'avais que deux biens, deux feuilles. J'avais genre une maison et un appart. Et genre, le mec en face, il me fait, je veux ni l'un ni l'autre.
0: Ah.
4: Ça a duré 2 minutes. Et après les 43 minutes, il m'a défoncé. Il m'a dit que c'était nul.
0: C'est sympa, dis donc.
4: Voilà. C'était très long.
0: Vous arrivez des trucs, il y a 0153 43 20. Je vais vous appeler. On va faire Standard Express en speed là. Standard Express, Skyrock, bonjour.
5: Bonjour.
6: Oui. Salut
0: toi.
1: Salut.
0: C'est qui?
6: Salut, c'est Jordan du 60.
0: Salut Jordan.
1: Salut Jordan.
0: Alors, pour motiver ceux qui vont passer des examens ce matin, qu'est-ce que t'as à leur dire?
6: Français, parce que moi j'avais 8 livres à apprendre pour le français.
0: Ouais.
6: J'en ai révisé 7, je suis tombé sur celle sur lequel j'avais pas révisé.
0: Eh ben voilà, on va te mettre dans la team Guigui.
1: Ah ouais, celle-là, elle est dure.
0: Bienvenue dans la team des poisseux. Et tu l'as eu? T'as eu combien? C'est quoi tes notes?
6: Alors, j'avais eu 11 à l'oral et 9 à l'écrit, du coup, sur l'exploitation de texte.
0: Oh, écoute, c'est pas mal.
1: Ouais, tu t'en es sorti, ouais.
0: On s'en aura, il ne fallait écrire.
6: J'avais lu l'arrière du livre, quoi.
0: C'est bien. Mais là, aujourd'hui, tu demandes aux intelligences artificielles de te faire un résumé. Tu révises, tu peux même réviser ce matin en y allant, là.
6: Ouais, mais bon, c'était il y a 10 ans, donc.
0: Elle n'était pas là, l'intelligence artificielle.
6: Ouais,
0: tu n'avais pas de chat comme ami, chat GPT.
6: Exactement.
0: Il n'était pas là. Bon, merci à toi, en tout cas, Jordan. C'est une belle journée aujourd'hui.
6: Salut.
0: Salut, Jordan.
1: Salut, Jojo.
0: Hey, dans un instant, Gims, soleil. Et oui, c'est fort. On t'envoie ton mug d'ailleurs, hein, Jordan. On t'envoie le mug à la maison. Bisous, Jordan. Gim, soleil et Kiki Mbappé pour le réveil de Star. Si vous voulez qu'on réveille quelqu'un avec Kiki pour fêter la Coupe du Monde, vous laissez les numéros, on s'occupe de tout ça. Puis l'horoscope de l'amour, il arrive aussi.
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16: Ok,

0: sur Skyrock, on écoute Gims. Bon réveil, bonne journée sur Sky. Si vous venez juste d'arriver, allez, on fait notre opération motivation. Un truc qui vous motive aujourd'hui pour motiver tout le monde. Pensez à un truc que vous allez faire qui va être super cool. Je sais pas, par exemple, on gagne la Coupe du Monde ce soir.
1: Ouais, ce soir.
0: Ça démarre aujourd'hui. Ce soir, on est champion du monde.
1: C'est un peu tôt, je crois.
0: Et voilà, ça.
1: Je crois qu'on est un peu juste en termes de timing.
0: Ça, c'est motivant. On a eu des petits tours chez le coiffeur pour être belle gosse tout à l'heure. C'est Nia qui nous laissait un petit message. Elle va chez le coiffeur, elle est contente. Et il n'y a que des filles pour être heureuses d'aller chez le coiffeur.
1: Non, moi je kiffe.
2: Moi j'aime bien de temps en temps.
1: Ah ouais. Même toi je kiffe d'ailleurs. Ah non, quand tu ressors et que t'es tout beau.
0: Oui. Alors quand tu ressors, oui, mais
2: sensuel comme jamais.
0: Passer du temps à faire picurer la tête, je suis pas fan moi.
1: Ah moi je kiffe. Moi ça m'endort, ça me repose.
2: J'adore. Autre part moi. Si tu
0: bon, allez, un truc qui vous.
1: Ça fait 3 ans que je suis pas allé moi.
0: Un truc qui vous motive, ouais, c'est bien.
2: Le coiffeur. Même te laver aussi.
0: Ça se voit, ouais.
1: Non, ça se fait 4 ans ça.
0: Bon allez, on va être champion du monde. Voici Kylian Mbappé ce matin dans le réveil de stars sur Skyrock. Les stars réveillent la France. Et ce matin, c'est qui s'y colle pour nous porter chance. On est allé donc chez les Français pour les réveiller. Comment Kylian va être accueilli? C'est parti, c'est le réveil de star juste avant l'horoscope de l'amour. Vas-y Kiki, fais-nous une belle Coupe du Monde et un beau réveil de star ce matin chez Robert.
3: Oui.
4: Comment ça va?
3: Ça va.
4: C'est Kylian.
3: Kylian.
4: C'est Kylian Mbappé.
3: Ah ouais, et
4: là, c'est le début de la Coupe du Monde.
3: Je n'entends parler, ouais.
4: J'espère que vous avez le maillot des Bleus.
3: Non, j'ai pas le maillot, moi j'ai rien.
4: Vous allez regarder les matchs?
3: Bon, à moitié.
4: À moitié, ça veut dire d'un œil ou juste la première mi-temps?
3: Bon, c'est tout des bêtises, ouais.
4: Je veux vraiment être champion du monde en 2026.
5: Et là, c'est qui?
4: C'est Kiki.
5: Bah, c'est qui?
4: Kiki.
5: Non. Dis-moi qui t'es déjà parce que ça commence à me saouler, là.
4: C'est Kylian.
5: Kylian.
4: Bah, ouais.
5: Attends, dis-moi ton vrai prénom parce que Kylian Mbappé là peut-être, non?
4: Voilà, c'est ça.
5: Va te faire un p***er sur le bâtard.
4: Ce serait vraiment incroyable pour moi de pouvoir gagner une Coupe du Monde une autre fois, donc c'est vraiment l'objectif principal.
6: Oui, je veux vous intercepter là, c'est l'inspecteur Roster.
4: Non.
6: Je vais pas rigoler, 5 minutes là. Je suis l'inspecteur, d'accord? Inspecteur de police. Je viens de vous dire que je viens d'intercepter le message parce que je viens d'avoir un appel de monsieur Robert.
7: Ah ouais.
6: Donc c'est terminé. Je vous le dis tout de suite, je note votre numéro. Et la prochaine fois que vous rappelez, c'est l'inspection qui va venir chez vous.
4: Non, c'est fini ça.
6: La prochaine fois, je fais une descente chez vous.
4: Non.
6: Je raccroche et je vous envoie la police. Regardez à votre porte, regardez à votre porte, la police arrive.
0: Ouais,
6: à tout de suite.
0: Allez la police.
4: Allez les bleus.
0: Allez les bleus, allez Kiki.
1: Ouais.
0: Et c'est bien pour le jour du bac de français, le mec nous a donné un cours de français.
1: Ah là ouais.
0: La prochaine fois que vous rappeliez.
1: Ah ouais,
0: attention. Voilà, on est tombé sur des fans. Donc c'était Robert, puis il y avait quelqu'un, je sais pas qui c'était avec Robert. Robert, sa femme, et Kylian Mbappé pour le réveil de star. Et tout de suite, c'est l'heure de l'horoscope de l'amour, il est 7h. 7h sur Skyrock, l'heure de l'horoscope de l'amour, juste avant les infos de Rémi, juste avant vos 1500 euros aussi. On va découvrir nos 12 signes, nos puissances amoureuses, et on démarre par les lions et les sagittaires aujourd'hui, qui sont à 0 sur 5. Il faut faire attention à l'excès de confiance. Alors en amour, bien sûr, mais l'excès de confiance en général dans la vie, mesurez bien vos forces et vos faiblesses, comme ça vous ne serez pas déçus. Les béliers et les vierges, vous êtes à 1 sur 5. Attention à ne pas être trop cash avec les autres aujourd'hui. Ajoutez un petit peu les formes si vous avez quelque chose à dire à quelqu'un, notamment à votre chérie. Les taureaux et les capricornes, on est à 2. Célibataire, allez-y doucement si quelqu'un vous plaît. Et si vous êtes en couple, n'abusez pas de la patience de votre chéri. Faites attention. Les scorpions et les balances, vous êtes à 3. Vous avez un petit peu aujourd'hui envie de sortir de la routine. Bah, c'est une bonne idée. Prenez des initiatives pour pimenter un peu votre jeudi. Ça fera plaisir à la personne que vous aimez, si vous en avez une. Ou à vos potos, si vous avez des idées, c'est toujours bon à prendre. Les gémeaux et les verseaux, vous êtes à 4. Vous avez envie de faire plaisir. Et ça tombe bien parce que quelqu'un autour de vous en aura besoin. C'est une belle journée pour donner, mais aussi pour recevoir. Et puis pour finir, les meilleurs du jour, les cancers et les poissons. Vous êtes en haut de l'affiche aujourd'hui.
1: Ouais.
0: Vous n'aurez aucun effort à faire pour plaire aux autres. Une super journée, j'en ai parfaite pour rencontrer quelqu'un, pour renforcer votre couple et pour tout réussir dans la vie. Parce que c'est la meilleure journée de la semaine pour vous. Bravo les cancers, bravo les poissons. Il est 7h01. 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
0: Bonne journée sur Skyrock.
1: Oui.
0: Bonjour, venez de vous connecter à Skyrock. On est là, bah, comme tous les matins, vous êtes là vous aussi.
1: Ouais.
0: Et on a vos 1500 euros à vous offrir. Tiens, d'ailleurs, on va faire un grand coucou à nos gagnants, parce qu'on a eu deux gagnants hier. Nathalie de Toulouse, Ah, yes. Qui était en train de bosser. On peut vous appeler au boulot, hein, les numéros sont pris au hasard. Donc on appelle aussi des endroits où ça bosse. Elle était dans sa boucherie. Elle doit nous écouter encore ce matin, Nathalie de Toulouse. Elle a gagné 1500 euros. Et Romain.
2: Tu m'as pas demandé si elle avait des pieds de porc.
0: Si, j'ai demandé. Oui, elle connaissait la blague.
7: Ah, mais en plus, il a raté la vanne.
0: J'ai raté la deuxième, ouais. Et
1: ah oui, c'est vrai,
0: j'ai raté celle du frigo qui marche. Frigo, ouais.
2: Ah merde,
0: ouais. Je lui dis, le frigo il fonctionne.
10: Ouais, loupé, ouais.
1: Ouais, c'est ça. Le frigo il fonctionne. Ah bah ouais, les pieds de porc.
0: J'étais fatigué hier matin. Aujourd'hui, je suis en plateforme, bien entendu, j'étais fatigué. Romain de la Roche jeudi aussi, il a gagné dans le 22. Donc le 31, le 22, c'est tombé hier matin. Et ben, ça va tomber chez vous là dans un instant. On va fêter le baccalauréat. Ça y est, début des opérations pour le bac.
2: Oui,
0: ça
2: ouais.
0: Démarre ce matin. Dans une heure, ils seront dans leur salle. Vous serez dans vos salles de cours. Dans une heure de matin, salle d'examen même. Dans une heure du matin, dans une heure. Et donc ce matin, on va tous passer le bac. Vous voulez passer le bac avec nous et en plus gagner de l'argent. Ils devraient offrir de l'argent aux bacheliers. Ça les motiverait.
2: Ouais, une prime, tu sais.
10: Mais il y a des banques qui font ça.
0: Ouais, il y a des banques qui avaient fait ça.
10: Ouais, vrai. Quand t'as mention très bien, genre t'as 300 balles, un truc comme ça.
0: Ce qui est injuste, parce qu'en fait, c'est ceux qui ont pas eu le bac qu'il faut consoler.
10: Bah
0: c'est
10: oui.
0: Ceux qui ont très bien, ils ont déjà une mention, tout va bien.
10: Ouais, c'est vrai.
0: Bah
10: c'est vrai,
0: oui.
10: Ouais.
0: En plus, ça m'aurait
1: permis. Ouais, comme ça, mais tu sais quoi, ceux qui abandonnent le bac, même, faut leur donner un million.
0: Bah voilà. Moi, ouais, ça m'aurait permis de gagner un peu d'argent. Bon, vous voulez faire le jeu du bac avec nous, bah c'est simple, vous envoyez banque avec votre appli Skyrock. On vous tire au sort, il me faut un garçon et une fille. Et on fait ça avant 7h30. Allez, les infos, Rémi, tout de suite. Il est 7h03. On écoutera Nono La Grinta dans un instant parce qu'on est premier sur le rap.
2: Ouais.
0: Et PLK parce qu'on est premier sur le rap
2: et aussi.
0: Tous les numéros 1 sont là tous les matins. Et le numéro 1 de l'actu, bien sûr. Le numéro 1 de la météo. Avant le retour de la canicule ce week-end.
2: Il va faire bon, ouais. Ça y est, c'est reparti.
1: Ouais, c'est génial.
0: C'est reparti. On va encore crever de
10: chaud. Bah, c'est trop bien.
0: C'est
10: bien l'été, là.
0: Allez, bah oui. Les infos, c'est parti. Notre météo aussi.
2: Ouais, un ciel encore hésitant par endroits. Des nuages entre la Loire et les frontières belges. Des averses prévues sur la Normandie, les Hauts-de-France. Puis en région parisienne dans l'après-midi. Grisaille aussi, mais sans pluie. Du centre au nord-est avec une dégradation en fin de journée vers la Champagne-Ardenne. De belles éclaircies sur les régions du sud. Mais la matinée sera nuageuse par endroits. Rien à signaler près de la Méditerranée. Hormis la présence de Mistral et de Tramontane. Les températures ce matin. 9 à Lille, 10 à Paris, à Lyon, 16 à Marseille. Dans l'après-midi, 16 sur la pointe du Cotentin, 17 en Seine-Maritime, 18 près des frontières du Nord, 19 sur le territoire de Belfort et dans le Finistère, 20 en Alsace, dans la Loire et en région parisienne, 21 en Bourgogne et sur la côte basque, 23 pour le bassin aquitain, en vallée du Rhône et sur le massif central, entre 26 et 29 près de la Méditerranée. La pollution, et c'est correct, les indices entre 2 et 4.
0: Et le point sur l'actu tout de suite sur Sky.
2: Donald Trump qui a mis ses menaces à exécution, il l'a dit hier, les États-Unis vont attaquer l'Iran, mais trop de temps à trouver un accord avec les États-Unis. Des frappes ont visé des installations de défense aérienne et des sites de radar iraniens. Les gardiens de la révolution menacent de prendre pour cible les bateaux qui transitent par le détroit d'Ormuz. D'ailleurs, le détroit est encore bloqué là ce matin. Téhéran a visé des bases à Bahreïn et au Koweït. Conséquence de cette instabilité, la facture de gaz qui va de nouveau augmenter pour 6 millions de Français. Cela concerne tous ceux qui ont souscrit une offre à prix variable. Le prix de référence du gaz va prendre 7,4% au mois de juillet. Cela correspond en moyenne à une hausse de 2,70€ par mois. La mobilisation des cheminots, très suivie hier à la SNCF, près d'un agent sur deux a fait grève selon les syndicats. Les organisations dénonçaient la dégradation des conditions de travail, les effets de l'ouverture à la concurrence et la perte de pouvoir d'achat. Elles reprochent aussi à la direction de ne pas vouloir les recevoir avant le 23 juin et menacent déjà de nouvelles actions dans les prochaines semaines en plein cœur de l'été. Patrick Bruel qui échappe à la prison, il a été entendu hier par quatre juges à l'issue d'une garde à vue de 48 heures. Il est mis en examen dans 4 affaires pour viol, tentative de viol, agression sexuelle et harcèlement sexuel. Il a le statut de témoin assisté pour 4 autres dossiers. Le chanteur devra se soumettre à un contrôle judiciaire. Il a remis son passeport et a versé une caution de 500 000 euros. Il nie en bloc toutes les accusations auxquelles il est accusé au cours des différentes auditions, que ce soit au commissariat ou au tribunal.
0: Voilà, Rémi vient de vous donner un cours de français.
2: Oui.
0: Si vous passez le bac français,
2: je me suis un peu emmêlé les pinceaux.
0: J'espère que vous avez bien noté tout ce que
10: j'ai pas compris, moi.
0: Les accusations auxquelles il est accusé. Oui. Mais c'est bien ça, dis donc.
2: Ouais.
0: Voilà. Et il y a quelqu'un, c'est qui, le Sochalien, qui est très content de découvrir une nouvelle région, la Champagne-Ardelle. C'est bien, on salue la Champagne Ardelle.
10: Ouais, je te remercie pas, Rémi, là.
2: C'est la fatigue, ça.
0: Qui nous écoute. Elle est du sport avec du foot, mais pas que la Coupe du Monde.
2: Eh ouais, parce que ça y est, les supporters ont déjà coché les cases. La Ligue de football professionnelle a dévoilé le calendrier de la prochaine saison de Ligue 1. Elle va commencer les week-ends des 21, 22 et 23 août. Démarrage qui interviendra après le Trophée des Champions entre Paris et Lens le 16 août à Bollard. Les deux classicos entre l'OM et le PSG se disputeront le 20 septembre au Vélodrome, le 7 février au Parc des Princes. La Ligue 2, de son côté, prendra ses marques dès le 8 août.
0: Et la Coupe du Monde, on en reparle évidemment dans le top tendance. C'est numéro 1, non, c'est ça?
2: Ah, large.
0: De quoi parle-t-on sur les réseaux ce matin, le top 3?
2: Et ça vous fait réagir, ce début de Coupe du Monde? Allez, à partir de ce soir, faut me laisser tranquille pendant un mois. Je peux vous annoncer que cette Coupe du Monde sera la Coupe du Monde de la corruption. Ça ne m'étonnerait pas que les États-Unis soulèvent la Coupe. Ou encore, le PSG a remporté la nouvelle version de la Ligue des Champions. Est-ce que c'est un signe pour dire que la France va gagner la nouvelle version de la Coupe du Monde? Peut-être.
10: On va voir.
0: Peut-être. Numéro 2 du top tendance.
2: Le début des épreuves du bac. Le bac de français, là, dans un peu moins d'une heure pour les élèves de première. Ah, j'ai pas réussi à dormir, j'ai mal au ventre, la journée va être longue. Bon courage à toi.
0: Ouais, bon courage.
2: Calmez-vous, le bac ça ne sert à rien, on vous met la pression pour rien.
0: Mais faut pas dire ça, faut pas dire ça.
2: C'est quelqu'un qui doit pas l'avoir, ça.
0: Ouais, c'est possible.
2: Ou encore, on va y aller au talent, on va voir ce que ça va donner. Zéro pression, je suis à deux doigts d'y aller en pyjama.
10: Carrément, ouais.
0: Non plus, c'est pas une bonne idée non plus. Et numéro 3 du top tendance de quoi on parle sur les réseaux.
2: Ah oh là là, Niska, il annonce une troisième date pour le Stade de France.
10: Monstrueux, oui. Niska.
0: C'est fou.
2: Quel champion.
0: Les concerts Skyrock de Niska, ça va être la folie l'année prochaine.
10: Super, les conseils.
0: Oui.
2: Les conseils de Niska. Mais il va jamais s'arrêter, il fait comme Mbappé. Non, mais si t'es pas content, triplé quoi. Ah non, mais je suis pas d'accord, je me suis battu pour avoir une place pour le 10 avril pour qu'au final ce soit pas la première date, je suis pas d'accord. Et là, réponse de Niska à cet internaute. Tout le monde va manger Gucci, chaque date sera mémorable, 9, 10 et 11, peu importe, ça va être méchant, méchant.
0: Méchant. Niska en concert avec Skyrock l'année prochaine. Qu'est-ce qu'on a fait comme stade avec Sky et nos rappeurs, c'est un truc de ouf. Stade de France pour Niska. Le troisième, 1, 2, 3, bon, vive Niska.
2: Voilà.
0: Oui. Allez. Bon, tiens, tes messages sur la Coupe du Monde. Ah, on fait l'opération motivation, qu'est-ce qui vous motive ce matin? Un truc auquel vous pensez qui vous motive? Bah tiens, regardez, il y a le message de la L qui nous envoie un petit... Petit message sur l'appli Skyrock pour envoyer vos messages, prenez l'appli, vous envoyez tout ça. Ou alors au 41759. La L, elle nous dit je suis motivé parce que mon père et mon frère vont enfin nous foutre la paix à la maison. Ils vont mater tous les matchs de la Coupe du Monde. Ils vont voir des matchs de merde aussi parce que Curaçao contre Bolivie, ça va pas être non plus.
10: C'est vrai que ça va pas être dingue ça.
0: Ouais, ça va pas être. Non, mais il y a des équipes, il y a trop d'équipes.
2: Il y a 48.
0: Trop.
2: Bah c'est bien, ouais, mais c'est business, c'est business. Monde,
0: c'est bien, après t'as les petits pays, ils vont pouvoir jouer. Oui. Mais bon,
10: ça veut dire que c'est les meilleures équipes du monde.
0: Qu'est-ce qu'on s'en fout de voir le Curaçao?
10: Bah, le Curaçao, bah,
7: le mec qui va se dire qu'est-ce que je vois.
10: C'est où ça?
0: Je sais même pas où c'est. Oui.
10: Ah ouais, les Curaçaens, là, ils sont contents de voir leur équipe.
7: C'est pas bien de dire ça, du fou.
0: Je sais, c'est pas bien, mais.
7: Si la France était un petit pays, tu serais content que la France se qualifie.
0: Bien sûr, c'est pas bien.
7: Mais t'es un enfoiré.
0: Mais je dis la vérité, c'est pas le match le plus passionnant à regarder.
2: De toute façon, on va être éliminé dès les matchs de poule.
7: Bah ouais.
2: Fais gaffe,
0: on va être éliminé par le Curaçao.
10: Il y a une petite équipe éclatée comme Saint-Etienne. T'aimerais bien que ça soit en Ligue 1.
0: Non, mais c'est la Coupe du Monde.
10: Oui, mais là, on parle des petites équipes.
0: Ah, qu'il est bête.
2: Non, mais
0: je te salue, Lael. Merci pour ton message. Je te mets dans le tirage au sort pour gagner les Ray-Ban Meta qu'on
10: vous rendez compte
0: tout à l'heure.
10: Il y a même pas l'Italie, quoi.
0: Ah, oui, il y a pas l'Italie, il y a le Curaçao.
7: Bah, c'est l'Italie, ils sont nuls, ils sont pas qualifiés.
10: Oui, ils sont nuls.
0: Non, mais là, je suis content parce que ça permet de traquer les potos. J'ai plein de potes italiens. Je les traque, mais alors tout l'été. D'ailleurs, je vais leur envoyer un message dès ce matin, leur dire. Alors, vous jouez.
10: Alors la Coupe du Monde, ça démarre là.
0: C'est quand le premier match?
10: Tu vas recevoir un vafond de culot.
0: Ah, ils sont dégoûtés les Italiens.
7: Ah bah c'est vrai.
0: Bon, qu'est-ce qui vous motive ce matin? Un petit truc auquel vous pensez? Bah vous avez vu la L, c'est d'être tranquille avec le frère et le père qui vont être à fond sur la Coupe du Monde. Ils vont être sur Bein toute la journée. Et tiens, les messages que vous envoyez. Ah bah bonjour Cariole, on est en retard à l'examen ce matin.
10: C'est l'examen aujourd'hui.
11: Bah bonjour.
0: Ouais. T'es en retard à ton bac, dis donc.
11: Ouais, je sais, mais j'ai pas préparé, c'est pour ça.
0: Ah bah c'est pour ça.
10: On voit ça, ouais.
0: C'est quoi, tu t'es pas réveillé?
11: Si, je me suis réveillée, mais je me suis rendormie. Mais bien comme il faut.
0: Donc tu t'es pas réveillée.
11: Excusez-moi.
0: C'est pas grave, on est content de te voir venir.
10: Ça fait plaisir, ouais.
7: La belle. Bon,
2: moi, ce qui me motive, c'est les vainqueurs du Mans, là.
10: Les vainqueurs du Mans,
2: c'est bien, mais.
10: C'est quoi les vainqueurs?
7: Vous voulez partir?
2: C'est les vainqueurs du Mans.
10: Les vainqueurs du Mans.
2: Les vainqueurs du Mans, tu connais pas?
0: C'est quand les vainqueurs? C'est ce week-end?
2: Ah bah oui, moi j'y vais.
0: Les 24 heures du Mans.
2: Ah ouais.
0: Ah, tu vas aller faire un tour?
2: Ah, j'y vais direct. Vendredi soir, je me casse là-bas.
0: Bon, tu vas pas sur le.
2: Je vais rouler, mec.
0: Tu vas y aller?
2: Non, je rigole, je vais pas rouler, mais je vais voir.
0: Ah, ça aurait été marrant de te voir avoir des accidents.
10: Ah, ouais, super. Tiens, Théo, ça dure combien de temps les 24 heures du Mans?
7: Bah, 24 heures.
0: Bien joué.
10: Oh là là!
0: Vous êtes bon, vous passez le bac. Allez, on fait le jeu du bac. Si vous venez juste de vous connecter à Sky, jeu du bac ce matin, vous envoyez banque au 72020. Et les trucs qui vous motivent ce matin, laissez-nous vos WhatsApp, laissez-nous vos messages. Il y a Sandrick qui nous envoie un message. Salut Sandrick.
12: Salut la team, Sandrick du 38.
0: Salut.
12: Ben, moi, ce qui me motive ce matin, c'est que je dois amener un groupe au lac de Paladru. Je suis conducteur de bus et je vais passer toute la journée à bronzer.
0: C'est
12: en
0: cool.
12: étant payé.
0: Ouais, c'est voilà. bien. Ouais. Mais c'est une super journée que tu vas passer, Sandrick. Le lac de Paladru. Donc tu vas amener les gens là-bas. Tu te poses. Tu passes la journée au bord du lac. Mais t'as une journée de rêve. Super motivation. Allez, opération motivation. Oui. Vous envoyez au WhatsApp audio 06 86 101 101 et vos messages avec l'appli. Et là, un truc qui va vous motiver. On vous appelle pour vous offrir 1 500 euros. Ouais.
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0: 1 500 euros à gagner. Cette semaine, c'est tombé à Lyon. C'est tombé à Fontenay-Trésigny dans le 7-7. C'est tombé dans le 21 à Dijon. C'est tombé à Toulouse hier chez Nathalie dans le 31. Et à La Roche jeudi. C'est en Bretagne. C'est dans le 22 dans les Côtes d'Armor. Bravo à Romain qui a gagné. Et là, on va peut-être chez vous si vous habitez dans le 25.
1: 25.
0: Tiré au sort. On prend des numéros au hasard. Pas besoin de s'inscrire. On prend tous les numéros qu'on trouve sur toutes les banques de données, on appelle. Allô, monsieur Sendula.
13: Oui.
0: Oui, bonjour, c'est Christian.
13: Oui, c'est moi, oui.
0: Mais je t'ai reconnu, Christian. Bonjour, Cricri.
13: Bonjour.
0: Bonjour. Comment ça Cricri. Tu m'as pas reconnu, Cricri.
13: C'est qui? Non, je vois pas qui c'est.
0: Bah, regarde, je suis avec ma chérie.
14: Bonjour.
13: Oui.
0: Ah, elle est coquine, hein.
1: Ah oui.
0: Bon, Cricri. Christian, c'est la radio au téléphone.
13: Oui.
0: On est en direct à la radio et on t'appelle pour t'offrir 1 500 euros. C'est un jeu qu'on fait tous les matins, on tire des numéros, c'est sérieux. Hein. T'as des numéros, on pose une question, si t'as la bonne réponse, tu gagnes 1 500 balles. T'as compris, Cricri?
14: Je crois pas.
0: T'as compris, Cricri?
1: Ah non, il est parti même.
14: Ah mince, mais c'est toi aussi, là.
0: Bon, on était dans le 25, si vous êtes dans le Doubs, on retournera peut-être chez vous très très vite. Vous répondez Skyrock, partout en France, hein, vous répondez Skyrock le morning et vous gagnez 1 500 euros. Dans moins d'une heure, on recommence. 1 500 balles à gagner, les 7h30.

0: Et Michael également, Michael ouais. Jackson. Ah oui, pour motiver la France ce matin. Billie Jean avant 8h du matin, il y aura du Michael. Et puis du R&B Boy. Et puis, tiens, on va passer le bac ce matin, il est 7h16. Et on passe tous le bac, quel que soit votre âge, c'est votre bac avec nous. C'est le jeu du bac. Mais oui, on va le retrouver tout de suite avec nos deux candidats. Une candidate, c'est Mélissa. Mélissa en direct de Niort avec nous. Salut Mélissa.
1: Salut l'équipe.
0: Salut, salut Mélissa.
2: Ouais, salut, salut Mélissa.
0: T'as 37 ans Mélissa. Est-ce que t'as eu ton bac ou est-ce que t'as eu des examens toi Mélissa?
1: Ouais, j'ai eu mon bac et un BTS.
3: Bravo.
2: Classe alors ça. Bravo Mélissa, bravo.
0: Le morning des intellectuels.
2: C'est et oui, ils sont vraiment l'équipe sans diplôme quoi. Ah ouais, extasie devant BTS.
0: Non mais on a,
2: bravo,
0: non, non, mais on a eu des diplômes dans l'équipe.
4: Bah oui, on a plein de diplômes.
2: Ouais, ouais. On a des brevets nous.
0: Oui.
2: Et voilà. Encore.
0: Bravo Mélissa, félicitations. T'as eu une mention?
1: Non.
0: Ouais, bon, pas exagérer
3: attends,
0: non plus.
3: Quand même.
2: Hein. T'as raison, tu l'as eu, ce qui compte, on s'en fout du reste.
0: Exactement. Et Giovanni, de l'autre côté, Giovanni en direct avec nous. Salut Giovanni.
5: Salut l'équipe, salut.
0: Salut Giovanni.
2: Salut Giovanni.
5: Ça va vous?
0: Oui, ça va super, ouais, Giovanni. Bah, on passe pas notre bac, donc ça va. Hein.
3: Ouais.
2: Ouais, c'est tranquille.
0: C'est vous qui allez passer votre bac tous les deux ce matin. T'as 31 ans, t'as eu ton bac, toi, Giovanni?
5: Non, j'ai pas été.
0: t'as eu quoi? C'est quoi tes examens?
5: Moi, j'ai eu un BEP dans la maintenance des équipements industriels.
4: Et t'as le permis aussi?
0: Le permis.
5: Oui.
0: Ah bah voilà.
2: C'est bien.
0: Bon, bah, les multidiplômés sont là avec nous sur Skyrock ce matin. On va jouer au jeu du bac. Faites-vous un petit bisou tous les deux, Mélissa, tu m'as dit.
5: Bisous.
3: Ouais.
0: Alors, vous savez comment ça marche? Je vous donne une lettre, je vous donne un sujet et vous me donnez un truc qui correspond à la lettre et au sujet. Voilà,
3: d'accord.
0: C'est simple.
3: Ouais.
0: C'est notre baccalauréat sur Skyrock. Attention, à 7h18. Première question, 50€ par bonne réponse. Je sens les billets quand même parce qu'ils sont là. Oh. Et ils sont pour vous. Plein de billets de 50€ pour vous.
4: Et ils sont beaux en plus.
0: Tu es prête, Mélissa?
1: Oui.
0: Tu es prête, Joe?
5: Évidemment.
0: Eh ben, on va faire un truc très simple. Un truc, une chose qu'on trouve dans une salle de classe ou dans une salle d'examen et qui démarre par la lettre...
4: Attention.
0: T comme turlute.
1: Tableau.
0: Tableau, bonne réponse de Mélissa.
2: Bonne réponse.
0: Eh oui. Excuse-moi, Giovanni, mais E ne démarre pas par un T. J'ai bien noté ta proposition. E, mais malheureusement, ça ne démarre pas par un T.
4: Non.
0: 50€ pour toi. Il y avait quoi d'autre?
2: Bah ouais, il y avait quoi d'autre?
0: Un truc qu'on trouve dans une salle de
4: une
0: classe.
4: Une table.
2: Bah une table.
0: Ah oui, une table. Bah oui.
3: Un tabouret.
2: Un tiroir.
5: Un tabouret, un tiroir.
4: Des têtes de cons, les élèves.
0: Les élèves.
4: Des
0: têtes de cons. Bon.
5: Une trousse.
0: Et une trousse.
2: Une trousse, ouais, c'est vrai.
4: Un taille-crayon.
3: Ouais.
0: Alors, bah on va rester au bahut, là. Un objet que l'on emmène à l'école ou en examen et qui démarre par la lettre W.
2: Oui.
5: Oula.
0: Mais non, mais il n'y a rien. Qui démarre par la lettre... Non, c'est une blague. Qui démarre par la lettre Z. Un zoo. Non, qui démarre par la lettre...
4: Attends,
0: je pose la question la vraie. Un objet, un zèbre, ouais, qu'on emmène au bahut ou en salle d'examen qui démarre par la lettre C comme QQ.
1: Une calculatrice.
4: Ah, il l'a dit avant.
2: Cartable, ça a été dit en premier.
0: 50€, calculatrice, ça marche aussi. Eh oui, bonne réponse de Giovanni. Le plus rapide, c'est toi. Ça fait 50€ partout.
2: Ouais.
0: Qu'est-ce que vous êtes fort.
2: Ah, vous êtes bon, là. Vous êtes bon.
0: Mais oui, vous êtes fort, tous les deux. Alors, une nouvelle question. Question pour notre bac sur Skyrock ce matin. On change de sujet, là. C'est fini. Hein. On arrête le bahut. Ça suffit. On va parler d'un animal qui démarre par la lettre L comme Lulu.
5: Un lama.
0: Un lama. Bonne réponse.
3: Bon. Bip, bip.
0: Bah alors Mélissa, t'as pas un lion à la maison?
5: Non mais en plus j'étais en train de bégayer dans ma tête, j'étais en train de faire tout le...
3: Un lapin?
4: Il y a un léopard aussi.
0: Ouais,
2: un léopard,
0: un lapin. Un lézard,
5: un lion,
0: une loutre.
3: Ah oui.
0: Un loup. Ah, c'est stressant.
2: Une licorne.
0: Une licorne, bien sûr.
2: Sûr.
0: C'est stressant d'être en direct sur Skyrock.
4: Un loup aussi.
0: 100€ pour Giovanni, 50€ pour Mélissa. Allez Mélissa, le prochain, il est pour toi. Un objet. Excuse-moi Mélissa, mais j'avais pas prévu, mais la transition est pas super.
2: Oh, je sens la connerie là.
0: Le prochain, il est pour toi. Un objet qu'on trouve dans la cuisine et qui démarre par la lettre P comme pupute.
2: facile.
5: Du poivre.
2: Un objet, ça.
0: Un objet, non, pas du poivre.
5: Ah, un objet dans la cuisine.
0: Allez Mélissa, avec un P.
1: Avec un P ou un P?
2: Un P comme Patrick.
0: Comme pupute, comme Patrick Bruel.
5: Une poêle, voilà. Une poêle.
2: Une poêle, bah oui, une poêle. La petite poêle.
3: T'aurais pu dire poivrier.
4: Ah oui, t'as dit poivre, hein, poivrier.
0: Ah ouais, poivrier, ça marche.
5: Poivre, poivrier. Bah poivre, dans le soin, le poivre, il est dans quoi?
0: Oui, mais.
3: Un poivrier.
0: C'est un objet qu'on voulait, pas un bidule. Alors, poil, une passoire, nous dit Léa là, sur la piste Skyrock. Mais oui, une passoire. Mmh.
5: Bah,
0: y a des placards dans la cuisine.
2: Des plaques, ouais, c'est vrai.
3: Des plats.
6: Des plaques.
0: Oui.
2: Bah, ouais, des plats tout court, hein, c'est
0: des
2: vrai.
0: Plaques, oui.
5: Avec du recul, s'il y en avait, en fait.
3: Une, ah ouais.
0: Une planche.
2: Une planche, ouais.
3: À découper.
2: À découper, ouais.
0: Une poubelle.
2: Ça, ouais, aussi, ouais.
3: Ah, qu'il est fort, dit Foul.
2: Mais j'avoue, mais c'est
6: trop fort.
2: C'est
3: hallucinant, ça.
0: J'adore le jeu du bac. Bon, on est à combien, là? 150?
2: Ouais, 150 pour Giovanni et 50 balles pour Mélissa.
0: Allez, Mélissa, le prochain c'est pour toi.
2: Allez, Mélissa, allez Mélissou, allez.
0: Est-ce que t'aimes bien manger, Mélissa?
1: Oui.
0: Est-ce que ça fait plaisir, ça fait partie des tes plaisirs de la vie?
5: Eh, Mélissa, je réponds pas, je te laisse le 50.
0: T'es trop mignon.
2: Ah, t'es trop concon.
0: Alors, mais non, il est gentil.
2: Non, il est généreux.
0: Il y a des gens qui sont gentils dans la vie.
2: Ah, moi, 50 balles, je me sens pas dessus. Hein.
0: Un abruti qui démarre par la lettre S, Sam.
2: Sam, voilà. Allez, 50 euros chacun.
0: Allez, dernière question.
5: 50 euros pour Diffoul, ouais.
0: Dernière question. C'est parti. C'est pour moi, les 50, je les prends. 50 euros pour vous. Mélissa, Giovanni, donnez-moi un aliment que l'on mange avec les doigts, mais qui démarre par la lettre N comme
5: Nunu. Ah
0: non, Nuggets.
2: Je l'ai.
5: Nuggets.
2: Ah, bien
5: joué.
0: T'as les derniers Nuggets aussi,
2: non,
0: Giovanni.
5: Non, Nachos.
0: Nachos.
2: Mais tu devais pas ne pas répondre.
0: Il y avait des nouilles également.
2: Des nouilles, ouais, je pensais aux nouilles.
6: Avec les doigts.
2: Avec les doigts.
0: Bien sûr que ça.
1: Des nouilles avec les doigts.
3: Des
0: nems. Non, des nems, ouais.
2: Des nibards.
0: C'est vrai aussi. Bravo, en tout cas, tous les deux.
2: Ok, Patrick Bruel.
0: Eh, vous êtes bien tous les deux.
2: Calme-toi quand même.
0: Giovanni, tu gagnes 150 euros. Et Mélissa, t'as 100 balles pour toi aussi.
2: Bravo.
1: Mais c'est génial.
0: Et je vous donne votre baccalauréat.
2: Bravo.
0: Avec la mention très bien. Tous
2: ouais.
0: Les deux. Allez, très bien pour vous deux. Et une belle journée à vous.
2: Bisous, bisous.
0: 7h23 sur Skyrock. Et on va parler des jeux d'enfants dans un instant. Les enfants, vous avez été un.

0: 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Et puis là, vous allez pouvoir gagner votre pack morning, le gros sac de sport, tous les objets Skyrock à l'intérieur, et on va parler de la vidéo qui fait scandale. Une vidéo, vous allez nous dire si vous êtes choqués ou pas.
1: Vas-y.
0: Une vidéo qui fait scandale avec une maman et sa petite fille, ça fait une polémique sur TikTok, et on vous explique tout dans un instant, mais pour introduire tout ça et vous faire gagner votre pack morning ce matin, je vous pose une question. Quel est le type de jouet le plus acheté en 2025 en France? Le type de jouet le plus acheté en 2025 en France?
1: Jeux vidéo?
0: Pensez à quand vous étiez petit.
1: Ah.
0: Pensez à vos enfants. Tu penses à des jeux vidéo, carrément.
1: Ouais, petit, peut-être pas.
0: Ah, c'est le type de jouet le plus acheté sur Amazon.
1: Jeux vidéo.
2: La pâte à prout.
0: Donc on est allé. Ah, c'est génial ça.
1: C'était super.
2: Ah, quand j'étais petit, c'était génial.
3: Moi, j'avais la Barbie.
0: La Barbie, t'en avais plein, Karim.
3: J'adorais.
0: Ouais. C'est Romano, il jouait à la Barbie.
3: J'adorais surtout Ken.
0: Ouais.
2: Alors moi pour l'anecdote, je mettais Ken dans la pâte à prout.
0: Oui.
1: Ah ouais.
2: Ouais. Et c'était hyper efficace pour faire les petits.
0: Voilà.
2: Ouais.
0: Amazon, donc c'est la source. Le type de jouet le plus acheté sur Amazon en 2025, c'est quoi? Vous envoyez vite vos messages. Top pour les messages et vous gagnez votre pack morning et peut-être vos Ray-Ban Meta. Bonne chance à vous. Il est 7h27.
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23: 7h33 sur Skyrock, une belle journée qui démarre. Ça démarre avec les infos de Rémi là dans un instant, avec Romano pour les conseils pas chers avant 8h30. Tiens, on aura peut-être un double appel. Je sais pas qu'on aura le temps avant 7h du matin. Vous nous...
24: oui.
23: Avant 8h du matin d'ailleurs.
24: Oui.
23: Puisqu'il est 7h33, vous nous envoyez les numéros des gens que vous voulez qu'on mette dans le double appel et on s'occupe de tout ça. Et puis on s'occupe également de nos oreilles ce matin avec du R'n Boy à se mettre dans les oreilles. Elle voulait. Un des sons les plus streamés en France, le son les plus écoutés en France. R'n Boy que vous avez découvert sur Skyrock est venu se réveiller avec nous dans cette belle saison du morning.
24: Ouais.
23: Et puis Michael Jackson, alors lui il n'est pas venu se réveiller avec nous, j'ai demandé, j'attends la réponse. Peut-être un
24: il
23: jour,
24: pas libre.
23: Michael débarque, on le sort de sa boîte et il arrive. On l'écoutera avec Billie Jean et Mauvais Joe, un des gros cartons de l'été. Mauvais Joe que vous avez découvert sur Sky avec Triangle des Bermudes l'année dernière. C'est pilé pilé. On passe au nouveau Triangle des Bermudes aussi sur Sky avec Aya Nakamura et Déchire.
24: Ouais, oui.
23: Pilé. Puis le nouveau Mauvais Joe, on le passe aussi sur Sky.
24: Maladie, ouais.
23: C'est Maladie, ça s'appelle. Bon, là, on écoutera Pilé avant 8h du matin. Et puis on a Bobo en direct avec nous. On va parler de nos jeux d'enfance. C'est quoi les jeux que vous préfériez quand vous étiez petit? Est-ce que vous avez eu des embrouilles avec, avec des gens? Romano, lui, il s'embrouillait avec. Parce qu'il arrive pour les conseils pas chers, il s'embrouillait avec des collègues à lui, des enfants qui jouaient avec lui. Parce qu'il avait peur qu'il lui vole ses.
24: Ouais, il voulait pas prêter.
23: Ses petits chevaux.
24: Il prête pas, Romano.
23: Et un jour, il a mangé un petit cheval parce qu'il avait peur que son pote reparte avec.
24: Après, Imagine
25: jusqu'où il va quand même.
23: Il a mangé un petit cheval parce que.
25: Il voulait pas qu'on le prenne.
23: Ouais, c'est ça.
25: Ouais, c'est triste. Hein.
24: Bon, il a forcé à sa mère à lui retrouver dans son.
23: C'est vrai.
25: Ouais, c'est vrai.
23: Petit cheval.
0: le chercher.
23: Sa maman, elle a cherché dans son caca pendant 10 jours. J'assure que l'histoire est vraie, véridique.
25: Il a retrouvé sa dent en fait, il l'a ressorti, vous savez pas.
23: Ah oui, il a mangé une dent.
0: Non, mais il a des belles dents, il a des nouvelles dents.
25: Ouais, bah ouais, je suis au courant, mais moi je cherche l'ancienne.
23: Romano avec ses nouvelles dents tout à l'heure pour les conseils pas chers.
13: Et à la recherche de sa dent également.
23: Peut-être. Bon, on a une question sur les jouets les plus vendus, les plus achetés. C'est pareil. En 2025 sur Amazon, c'est quoi le jouet le plus. Alors vous avez fait des propositions dans l'équipe jeux vidéo, tout ça. Non, c'est pas ça, c'est Bobo qui a trouvé la bonne réponse.
0: Non, c'est pas Playmobil, non.
23: C'est pas Playmobil. C'est classé Playmobil. Je vous donnerai le classement des jouets les plus vendus pour les enfants. Bobo en direct de Paris. Salut, parisien.
16: Salut, Dipoul, salut l'équipe.
23: Salut,
13: salut
23: Bobo.
13: Salut, beau gosse.
16: Ouais, tu fais bien de préciser parisien back to back.
23: Back to back.
16: Ouais. Alors, faut que tu rajoutes ça.
23: Je rajoute Bobo back to back alors ce matin.
16: Voilà, là t'es un bon.
23: Alors, Bobo back to back, c'est quoi la bonne réponse, le jouet le plus acheté en France en 2026-25?
16: Alors, selon moi, c'est le truc indémodable, c'est les Lego.
23: C'est les Lego, mais ouais.
25: Oui, ah,
23: bah
25: oui,
23: les Lego. Et c'est gagné grâce aux Lego. T'en avais des Lego quand t'étais petit?
16: Non, j'avais rien, j'avais que les papiers où ils disaient ah moi je veux ça, ça, ça.
23: T'es comme Karim, toi,
0: pareil,
23: c'est ça.
0: Ouais, pareil. Chose.
23: Et t'as des enfants, Bobo?
16: Ouais, j'en ai deux.
23: Et alors, ils jouent Lego?
16: Ah, ils ont une salle de jeu, elle est remplie.
23: C'est grave comme les enfants d'aujourd'hui, ils sont gâtés.
25: Ouais, c'est vrai.
23: Moi, j'ai un filleul, sa chambre, c'est jouet club.
25: Bah tant mieux.
0: Hey Bobo, ça rend pas fou les Lego, tu marches dessus la nuit et tout, ça rend
16: ça
0: malade.
16: Fait ça. Archi mal.
0: Ça fait mal, t'as les
23: Un conseil, ne marchez jamais sur un Lego.
25: Non, jamais.
23: Jamais.
13: Ouais, ça fait mal.
23: Bon, en tout cas, Lego, c'est la bonne réponse et tu gagnes ton tu gagnes ton pack morning ce matin. Ah, pack morning de Skyrock, il est pour toi le pack, on va te l'envoyer à la maison. Ouais. Tu vois, t'as pas eu de cadeau. T'as pas eu de jouet quand t'étais petit, ben là tu vas pouvoir jouer au foot avec ton ballon de foot, écouter Skyrock avec tes enceintes, tes écouteurs Bluetooth. Il y a la Powerbank, j'oublie souvent, mais la Powerbank, et c'est super pratique ça.
25: Bah,
13: ouais, franchement, parfait, quand tu sors, parfait, tu la prends, parfait, ton téléphone est chargé.
23: Ouais, j'en ai acheté une, c'est génial.
13: Ah, c'est parfait.
23: Le problème, c'est quand elle est déchargée, la Powerbank.
13: Ah, ouais, faut penser à la recharger.
0: C'est relou, ouais.
23: Et puis le ballon de foot, je t'ai dit, la serviette de bain, la gourde, tout ça dans le gros sac de sport Skyrock. Bravo, Bobo, et les lunettes, les Ray-Ban Method tout à l'heure.
16: Ouais, c'est ça, il me manque plus que ça là pour filmer les petits pendant qu'on joue au foot là.
23: Tiens, en parlant de filmer, on a une vidéo qui fait polémique. Vous me dites ce que vous en pensez, c'est une maman et sa fille.
25: Ouais.
23: La fille, elle joue avec un truc et ça fait un scandale. Vous me dites si c'est un jouet pas cher en tout cas hein, qu'elle a offert à sa fille. Les jouets les plus achetés en France d'après vous, donc Lego numéro 1, en numéro 2.
13: Les Barbie.
23: Hein?
13: Les Barbie.
23: Les Barbie, non, c'est numéro 4 les Barbie.
13: Les Playmobil.
23: Les Playmobil, c'est numéro 5.
13: Les Kaplan.
23: Les Kaplan, c'est pas classé dans les 5 premiers.
0: Les maisons de Charlotte aux fraises, comme Guigui.
13: Ah non, ouais,
23: c'est pas dans les 5 premiers.
13: Un jeu de société.
23: Non, pensez à des peluches.
0: Les
23: peluches.
0: La Bubu, la Boubou. La
23: non,
0: Bubu.
23: Non,
13: les Kiki.
0: Stitch.
23: Les Stitch, ouais.
25: Ah,
23: les Stitch.
0: Ah ouais, c'est bien
23: les
0: ça.
23: Stitch,
0: ah, ma fille, elle adore ça.
23: C'est gros. Numéro 3. Et à la place numéro 2. C'est facile.
13: Bah c'est facile.
16: Des cartes à collectionner, non?
23: Ouais.
13: Ah, les Pokémon, les cartes Pokémon.
23: Les cartes Pokémon.
13: Ah ouais. Ouais.
23: Bien joué.
16: Ah, c'est trop fort.
23: Les cartes Pokémon et les produits dérivés Pokémon en général. Donc 1 Lego, 2 Pokémon, 3 Stitch, 4 Barbie et 5 Playmobil. Et dans un instant, une nouvelle idée de jouet pour vos enfants, tiens. Vous me direz ce que vous en pensez.
13: Pas cher.
23: Bobo, ouais, pas cher, ouais. On te fait une bise. Back to back, Bobo, hein. Salut à toi, Bobo.
16: Back to back.
25: Voilà.
23: Belle journée à toi, Bobo. Et attention, merci. Les infos de Rémi maintenant. Vous voulez tout savoir? Eh bien, tous les matins, on sait tout. Le point sur l'actu en 2 minutes. Vous allez savoir tout ce qu'il faut savoir pour se réveiller.
13: Ouais.
23: Et puis, notre météo aussi. Nous, on a du soleil ce matin. Soleil sur ton corps.
13: Ouais.
17: Un ciel encore hésitant quand même, hein, avec des nuages entre la Loire et les frontières belges, des averses prévues tout à l'heure sur la Normandie, les Hauts-de-France et en région parisienne, grisaille aussi, mais sans pluie du centre au nord-est avec une dégradation en fin de journée vers la Champagne-Ardenne, de belles éclaircies sur les régions du sud, mais la matinée sera nuageuse par endroits, rien à signaler près de la Méditerranée, hormis la présence de Mistral et de Tramontane. Les températures ce matin, 9 à Lille, 10 à Paris et à Lyon, 16 à Marseille, et cet après-midi entre 16 et 29 degrés, 16 sur la pointe du Cotentin, 29 de l'autre côté, près de la Méditerranée. Puis la pollution, c'est correct, les indices entre 2 et 4.
23: Et le point sur l'actu, là, tout de suite sur Skyrock.
17: Allez, 20 minutes, on est avec vous, là, les élèves de première, bac général et technologique, qui
23: back
17: passent voilà, le back-to-back de français. Coup d'envoi, 8h, donc 530 000 candidats concernés. Attention, les fautes d'orthographe, la notation sera un peu moins souple cette année. Et puis, vos objets connectés également, je vous parle pas du portable, ça vous savez que c'est interdit, mais il y aura une surveillance accrue hein, concernant par exemple les montres, etc. Les académies distribuent au hasard dans les établissements des brouilleurs d'ondes. Donc voilà, soyez prudents si vous passez le bac ce matin. La fraude a augmenté, enfin la triche, hein, de 30% en un an. Patrick Bruel est ressorti libre du tribunal après avoir été entendu par 4 juges à l'issue de sa garde à vue qui a duré 48 heures. Il est mis en examen dans 4 affaires pour viol, tentative de viol, agression sexuelle et harcèlement sexuel. Le statut de témoin assisté pour 4 autres dossiers. Le chanteur devra se soumettre à un contrôle judiciaire strict. Il a remis son passeport et a versé une caution de 500 000 euros. Il nie d'ailleurs en bloc hein, toutes les accusations dont il fait l'objet. C'est ce qu'il a dit au cours des différentes auditions devant les policiers mais aussi devant les juges. Un homme en garde à vue à Grasse accusé d'agression sexuelle sur une fillette de 7 ans. Les faits se sont produits sur une plage d'Antibes. La petite fille a échappé à la vigilance de sa mère lorsque le sexagénaire l'a abordée puis agressée. Il a été interpellé en possession d'une peluche pour attirer l'attention des enfants. Et puis, voilà, cette nouvelle alerte de Copernicus aussi sur le climat. Sachez-le, l'Institut européen estime que les phénomènes extrêmes sont en train de devenir la norme. Le mois dernier, les températures en Europe ont parfois dépassé les 10 degrés. De 10 degrés, les normales de saison.
23: Oui, parce que les 10 degrés, c'est pas beaucoup.
17: Oui, non, de 10 degrés.
23: Le point sur le sport, évidemment, avec la Coupe du Monde.
17: Eh oui, qui commence aujourd'hui. Cérémonie d'ouverture à 19h30 depuis Mexico. La compétition, vous le savez, a lieu entre les États-Unis, le Canada et le Mexique. C'est d'ailleurs le Mexique qui joue le premier match à 21h face à l'Afrique du Sud. Premier mondial avec 48 sélections en lice. Nos Bleus joueront mardi contre le Sénégal. Ils sont bien arrivés hier soir à Boston et vont participer cet après-midi à leur premier entraînement. La NBA, ce match irrespirable entre les Spurs et les Knicks. Victor Wembanyama et ses coéquipiers s'inclinent alors qu'ils avaient mené le match de 29 points. Remontada des Knicks qui s'impose donc sur le fil 107 à 106. Les New Yorkais mènent la série de ses finales. 3 victoires à 1. Première balle de match pour eux dimanche sur le parquet des Texans.
23: Bon, et la vidéo qui fait polémique aujourd'hui, vous la découvrez maintenant sur Skyrock. Une vidéo qui fait polémique sur TikTok. Dites-nous ce que vous en pensez. Toi qui es papa, Rémi,
17: ouais.
23: C'est peut-être une bonne idée pour le petit François. Ah. Une idée de cadeau pas cher, une idée de jouet plus précisément
17: pas
23: cher. Ça peut être quoi d'après vous? Un jouet qui est vraiment pas cher. Avec quoi jouent les enfants? Un truc qui coûte qui
1: une
23: coûte
1: pomme
23: rien.
1: De pain.
23: Une
1: pomme de pain.
17: Ça c'est gratuit, j'en ai plein dans le jardin.
1: Bah, voilà, tu vois, c'est pas cher.
17: Les billes,
1: c'est pas cher les billes.
23: Non, c'est un truc qu'on trouve dans le jardin. C'est
17: dans le jardin.
23: C'est gratuit, ouais.
1: De l'herbe
23: qu'on trouve dans le jardin. Un enfant qui joue
1: avec des branches, des bouts de bois.
23: Une petite fille qui joue avec non, c'est pas des bouts de bois.
1: C'est une vidéo qui fait polémique hein.
23: Ouais.
1: Du caca de chat.
23: Ah, ouais. On se rapproche.
17: Caca de chien,
23: il est question d'animaux. Il y a le chat de la maison qui ramène une souris morte à la maison. Et la maman qui filme sa fille en train de jouer avec la souris morte. Mais elle est toute raide, la souris.
1: Ah oui, elle est toute raide, bah oui.
23: Elle est toute raide.
1: Bon, elle est morte.
23: Écoutez, la maman, ça fait polémique.
2: Avec quoi tu joues le plus?
3: Ça.
2: Qu'est-ce que c'est?
3: Asie.
2: Une souris.
23: Une souris.
2: C'est Gizmo qui l'a ramené?
23: C'est Gizmo qui l'a ramené, la souris.
2: On va la laisser aux poules.
23: Hein?
3: Non.
2: Bah, tu vas pas jouer avec toute la journée quand même.
23: Ah oui, parce que la petite fille a la souris dans les mains, une souris morte dans les mains, et elle joue avec.
17: Super.
23: Elle est contente.
3: Mais...
2: Oui. Si, mais elle est morte, c'est pas cool de jouer avec, chouchou.
3: Non, pas moi.
23: Elle est contente, la petite.
2: Bah, si, elle est un peu morte quand même.
23: Si,
2: elle bouge plus.
23: Ouais, elle est complètement quand même morte.
3: Non.
2: Bah, tu vois.
23: C'est horrible, crever la souris.
1: La pauvre. Ouais.
23: Mais elle est contente, elle joue avec sa souris.
2: Elle bouge encore, tu crois?
23: Non.
3: Oui.
2: Ah non, moi je crois pas horrible. Qu'elle bouge encore, chouchou.
1: On dirait le début d'un film
2: d'horreur. Gizmo, il l'a tué en jouant. Il a chassé Gizmo.
23: Eh oui, Gizmo le chat, il a chassé la souris.
3: La queue bouge.
23: Oh, la queue, elle bouge, j'ai dit.
2: Bouge encore?
3: Oui.
2: Non. La queue, elle bouge encore parce que tu l'as dans la main, chouchou, c'est tout.
23: Bah oui, tu la secoues, donc forcément la queue, elle bouge.
2: Ouais, laissez dehors, les poules, elles vont la manger comme ça, au moins.
3: Non.
2: Ça va nourrir les poules. Oh, ton nez, ma puce, hein. Il coule, hein. Va falloir laver ton nez.
23: Ah oui, elle a le nez qui coule, la petite.
2: On la laisse là? C'est pas top de la laisser là quand même.
1: Ah, donc elle a le nez qui coule, ça veut dire qu'elle touche la souris morte, après elle va se mettre les doigts dans le nez, toutes les bactéries, les virus, elle va mourir.
4: Sur la table où il mange et tout.
25: Ah non, elle sera immunisée au moins.
4: C'est horrible.
1: Ah non, mais il y a plein de maladies en plus dans ces trucs-là.
23: Cariol, docteur Maboule, nous a dit un truc très important, elle sera immunisée au moins.
25: Les enfants, c'est comme ça, on les
1: met. Le pire, c'est la daronne qui est là, lui parler.
25: Ah
1: la daronne, elle est à l'ouest.
25: C'est la daronne,
23: respecter la maman, faut respecter toujours toutes les mamans. Est-ce que vous êtes choqué ou pas?
25: Non, ouais, allez, si. Ça va. Elle joue avec une petite souris en fait. Hein.
23: Mort.
25: Ouais, ouais, ouais, mais décidé. Ça va, il n'y a pas mort d'homme. Ouais.
23: Voilà, il n'y a pas
1: non,
23: mort
1: non, y a mort de souris.
0: Il ouais. Y a Mouloud qui, Moulouf qui dit c'est la méthode Montessori.
23: C'est ça. Rémi, t'es mort de rire. Pourquoi t'es mort de rire?
5: Non, mais c'est Montessori qui me fait rire.
23: Est-ce que tu laisserais ton petit François jouer avec un animal mort?
5: Non, mais par contre, je pèterais pas non plus un câble, quoi. C'est vrai, il n'y a pas mort.
1: Non, mais il faut lui retirer direct à la
5: bête. Oui, tu lui retires direct.
6: Elle a la vidéo.
1: Regarde la queue. Elle bouge plus.
5: Mais je veux dire, moi j'ai pas peur des souris, donc je serais pas en mode ah, il laisse la souris. C'est
23: je bon. Pense que Cariole, toi tu fais une attaque cardiaque, non?
25: Je sais pas trop, non. Morte, ça va.
23: Ah ouais?
25: Ah ouais, c'est vivant que j'aime pas les bêtes, moi. Morte, hop.
6: Ah non, c'est triste.
7: Ah non, mais la mère est très calme. C'est le chat, il a joué avec, il l'a tué.
6: Maintenant, elle est morte.
23: Elle est morte. Et toi, Karim, avec ta fille?
0: Ah, moi, je arracherai des mains. Je lave les mains direct, quoi.
1: Bah ouais, faut lui laver les mains, ah, mais ouais, t'as
7: c'est
1: raison.
7: C'est dangereux ouais. Pour la santé.
0: Bah oui.
1: C'est plein de bactéries, bah oui. Plein de halles.
23: Ah, je pense que c'est dégueulasse.
1: Ah ouais.
7: Non, mais je pense que la souris elle est morte depuis un petit moment parce que tu sais, les yeux ils sont secs, la souris elle est sèche.
23: Elle est bien raide la souris.
0: Moi je lui ferai un enterrement.
23: À la souris c'est mignon.
0: Ouais.
23: C'est très mignon.
0: Mais c'est un cadeau du chat, faut respecter.
23: Ouais. Ah ouais. Audrey, mais elle est complètement folle. Ah oui, les messages c'est un truc de ouf.
0: Ouais.
23: C'est une vraie daronne bobo insupportable. Oh non, je pense que tu peux être bobo et pas supporter les sous-souris. Une souris verte, nous chante Maxlo. Ouais, ça rappelle des souvenirs.
1: Court plus dans l'herbe là pour le
23: voilà. On l'attrape par la queue.
1: Eh ben, elle bouge plus trop la queue là.
23: Non, elle bouge plus.
1: Et on la jette à la poubelle.
23: C'est vrai qu'il bouge. Allez, opération motivation, on va faire un truc super ce matin. Vous nous dites qu'est-ce qui vous motive dès le réveil. Pensez à un truc positif que vous allez faire aujourd'hui, un truc qui vous motive, vous nous dites tout. 01 53 40 30 20, il y a double appel qui arrive aussi. Et puis Aaron Boy tout de suite sur Sky.

0: Sur Skyrock, double appel dans un instant sur Sky. Mais oui, on va retrouver nos double appels. Il y a Michael Jackson qui arrive aussi. On aura le temps de faire tout ça. Mais oui, on a le temps. Oui. On est motivé ce matin. Et justement, qu'est-ce qui vous motive ce matin? 01 53 40 30 20. On va faire Standard Express. On va écouter les WhatsApp audio aussi que vous nous avez envoyés. Qu'est-ce qui vous motive ce matin? Tiens, un petit tour sur vos messages. On aime bien vous écouter tous les matins. Il y a Émilie qui nous a envoyé un message. Qu'est-ce qui motive Émilie ce matin?
1: Salut Diffoul, salut l'équipe. Alors moi, je suis méga motivée.
0: Pourquoi?
1: Je suis réveillée depuis 5 heures tellement je suis excitée.
0: Ah ouais?
1: Je pars à Marrakech.
0: Un enterrement, génial. Tu vas à un enterrement, c'est génial.
2: Ah, c'est trop bien.
0: Un enterrement à Marrakech. Tu vas à un enterrement, eh ben c'est super. Voilà, un truc super motivant pour toi, Émilie. Suite du message quand même. Un enterrement de
1: 8 jeunes filles de ma pote. Donc un petit 39 degrés annoncé. Wow. Cerveau déposé et c'est parti.
0: Ah, tu vas t'éclater. Tu vas t'éclater comme une folle. C'est génial.
3: Ouais. 39 degrés à Marrakech, je la plains quand même.
2: Ouais, en plus il y a pas la mer.
3: Plus il y a pas la mer là-bas.
0: Écoutez les deux aigris là.
2: Non, c'est vrai, c'est un fou.
0: Cariole et Karim, les deux caca là. Caca, ils sont aigris. Ah, c'est pas bien. 01 53 40 30 20. Tiens, appelez-nous. Qu'est-ce qui vous motive ce matin? Skyrock, bonjour. Standard Express. Ah oui, je décroche en direct là.
4: Bonjour. Allez.
0: Bonjour.
4: Allô.
0: Mais bonjour. Allô. Vous êtes plusieurs.
4: Oui, bonjour.
0: Bonjour, c'est qui?
4: Salut, c'est Audrey.
0: Et c'est qui derrière toi?
4: C'est mes enfants.
0: Bonjour les enfants.
2: Bonjour les petits.
0: Bonjour. Bonjour Diffoul.
4: Bonjour.
0: Bonjour. Qu'est-ce qui le motive? C'est l'école.
4: Moi, ce qui me motive, c'est d'aller les déposer à l'école.
0: Ce que je dis, c'est de t'en débarrasser ce matin.
3: Ah, c'est clair.
0: Voilà un truc super motivant, hein, te débarrasser.
4: Ils sont très mignons, mais...
0: Je comprends. Vive l'éducation nationale, voilà ce qui motive les parents, déposer les enfants à l'école. Qu'est-ce qui vous motive ce matin dans l'équipe, là, tiens?
5: Rentrer chez moi.
0: Il y en a eu plein qui nous ont dit, ouais, ce qui me motive, c'est de savoir que je finis le boulot à 16h. Tiens, ça, c'est le message que nous envoie Kader, là, sur la piste Skyrock. Ce qui me motive, c'est de gagner de l'argent. C'est un truc.
2: C'est une source de motivation.
0: C'est toujours une petite source de motivation, c'est vrai, c'est pas mal.
2: C'est sûr.
0: Bon, on te fait un gros bisou, on embrasse ta petite chérie. C'est quoi son prénom? Enfin, les chéries, parce qu'ils sont plusieurs.
4: Oui, ils sont deux. C'est Tom et Gabin.
0: Tom et Gabin.
5: T'as leur bout de ta vie.
0: Hey, il est quoi? 7h51.
3: C'est bientôt l'heure, t'inquiète.
0: Dans une demi-heure, c'est fini.
2: Ouais.
4: Il y a 20 minutes exactement.
0: Carrément.
2: Allez, compte les minutes.
3: Ah, c'est bon là. Ça arrive.
0: Ouais, faut qu'ils arrivent avant, faut pas qu'ils arrivent en retard à l'école. On t'envoie ton mug pour toute la famille. On te fait un gros bisou.
4: Super, merci.
0: Bon courage. Qu'est-ce qui vous motive, les autres de l'équipe, à part Sam qui ne pense qu'à une chose, c'est rentrer chez lui?
3: Ah, bah moi, c'est vous retrouver.
2: Moi aussi, c'est pareil.
0: Ouais, moi aussi.
3: Ouais, c'est vrai.
0: De me lever ce matin, j'ai dit on va bien rigoler, il y a le bac et tout ça.
2: Carrément, t'es tellement contente de venir qu'elle arrive avec une heure de retard.
3: Ouais, c'est vrai, je suis dégoûtée. Je suis venue vite, hein. Je suis passée du lit à ici.
0: C'est quoi qui vous motive ce matin?
2: Ouais, vas-y, tu peux décrocher si tu veux.
5: Vas-y, décroche maintenant.
0: Je décroche, ok.
2: Non, mais je te repasse le standard. Je te le repasse.
0: Il suffit de me demander. Allô, bonjour.
6: Allô?
0: Oui, c'est qui?
6: Allô?
0: Allô, oui, c'est qui?
6: Ouais, c'est Laetitia.
0: Salut Laetitia. Alors, c'est quoi qui te motive, Laetitia, ce matin?
6: Pas aujourd'hui, je vais aller travailler et après, je vais aller fêter l'anniversaire de mon fils qui a 22 ans.
2: Ah, trop bien, trop cool.
0: Bon anniversaire à ton fils.
2: T'as prévu quoi comme cadeau pour lui?
6: Des sous.
2: Je vais dire, c'est le meilleur cadeau.
3: C'est efficace.
2: Oui. Tu lui donnes combien?
6: Je vais lui donner, je vais lui donner...
2: 500 balles.
0: Eh ben tu vois, lui, ce qui le motive, c'est de savoir que sa maman va lui filer 500 balles.
2: Oh, c'est pas assez.
0: Très bien. Bon, 1500 euros, c'est ce que je ferai tout à l'heure. Enfin, un gros bisou. Ce qui motive, c'est de gagner 1500 euros. On te fait un gros bisou.
2: Bisous.
0: Merci, ciao.
2: Bisous.
0: Et un petit double appel, ça vous motive là?
2: Allez,
0: on y va tout de suite.
7: Allô.
8: Oui.
7: Qui a l'appareil?
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0: Mais oui, c'est le double appel sur Skyrock, double appel qu'on retrouve tout de suite avec nos familles. Ah, ça, c'est motivant. Dans quel état elles vont être? C'est la question qu'on se pose, mais la réponse, elle arrive tout de suite. Est-ce que les Françaises sont de bonne humeur en cette journée de Coupe du Monde?
2: On va voir ça.
0: En cette journée de bac. Attention, c'est parti.
2: Allez.
0: On y va, ça sonne. Merci. Alors, il y a deux beaux-pères. Je remercie Patrick aussi qui va intervenir pour notre double appel.
7: Absolument, oui.
0: Il y a le beau-père de Joanne. Et le beau-père de Clem. Donc on fait une bataille de beau-père là, c'est parti.
2: Allez, la bataille.
7: Allô?
0: Allô, on vous écoute?
7: Oui. Eh ben, c'est moi qui vous écoute, vous m'avez appelé.
0: C'est bien.
7: Ah, c'est Henri. Oh. Ah non, c'est pas Henri du tout. C'est une erreur, certainement.
10: Vous téléphonez de où là? Vous êtes.
7: Ah ben, je nomme pas moi. C'est quoi ce nul-là? Oui, alors, j'ai qui à l'appareil, là? Je donne pour mon nom, moi. C'est, vous êtes qui, vous vous appelez?
10: C'est qui, ça?
7: C'est vous qui m'appelez, alors, c'est qui? Et vous voulez qui, vous?
10: Je veux personne, c'est vous qui m'avez appelé, là.
7: Ah, bah, certainement pas.
10: Ah bah, c'est bien,
7: je vais pas plus du tout, au revoir.
0: Attendez, attendez. Allô, allô, mais elle est là ou pas?
10: Oui, elle est disponible, pour tes conneries.
11: Qui c'est? C'est très gentil.
10: Ma main sur ta gueule, tu la veux? Qu'est-ce que tu racontes comme connerie, ou? Oui, tu peux venir, hein. Pardon? Tu
0: peux venir?
10: Oui, mais je vais dire un truc, je vais passer à la gendarmerie, ça va te calmer, toi. Hein. Je ne vous connais pas, monsieur. Et pourquoi tu veux ma femme? Bon, ça va suffire, hein. Oui, mon ça cul, oui.
0: Mon cul.
10: Ah oui, bon, bah, si c'est avec des conneries comme ça, je vais appeler les flics et vous allez voir. Voilà, comment je m'appelle?
0: C'est pas
10: comment il s'appelle?
12: Patrick.
10: Comment?
0: Patrick.
12: Là, je suis à poil, là.
10: Bon con, là.
12: Oui.
10: Oui, ben c'est bon, vos vulgarités, vous les gardez pour vous. Ouais. Au revoir.
12: La gendarmerie, vous entendez ce qu'on me dit, là?
10: Ouais, je suis à poil, là.
12: Fatigué. Vous êtes complètement taré ou quoi?
10: Complètement. T'es pas un travesti?
12: Oui, bien sûr. Non, mais c'est du n'importe quoi, mais pour qui se prend? N'importe quoi. Non. Heureusement que vous êtes sous écoute. Hein.
0: C'est bon pour le bac de français. Dans 5 minutes, c'est bac de français. Notez bien. Mettez ça dans vos copies. Heureusement que vous êtes sous écoute.
3: C'est ça.
0: Et Patrick est content. On a trouvé son travesti. C'était elle. Allez, l'horoscope de l'amour sur Skyrock. Les 12 signes, les puissances amoureuses et les meilleurs du jour, les cancers et les poissons. C'est pour vous le 5 sur 5. Bravo les cancers, bravo les poissons. Vous êtes en haut de l'affiche. Vous n'aurez aucun effort à faire pour plaire aux autres aujourd'hui. C'est une journée parfaite pour rencontrer quelqu'un si vous êtes célibataire, pour renforcer votre couple, eh ben, si vous êtes déjà amoureux ou amoureuse. Les Gémeaux et les Verseaux, vous êtes à 4. Vous avez envie de faire plaisir et ça tombe bien parce qu'il y a quelqu'un autour de vous qui en aura besoin. C'est une belle journée pour donner, mais aussi pour recevoir. Les Scorpions et les Balances, vous êtes à 3. Vous avez envie de sortir de la routine, eh ben, prenez les choses en main, c'est une bonne idée. Prenez vous-même des initiatives pour pimenter un peu votre jeudi, vous le regrettez pas. Les Taureaux et les Capricornes, on est à 2. Si vous êtes célibataire, allez-y doucement si quelqu'un vous plaît, tranquille. Et si vous êtes en couple, n'abusez pas de la passion de votre chérie parce que ça peut l'énerver un peu. Et le 1 du jour, c'est pour qui? Les Béliers et les Vierges. Vous avez attention de ne pas être trop cash avec les autres. Ajoutez les formes si vous avez quelque chose d'important à dire à quelqu'un. Et on finit avec le 0 du jour. Les Lions et les Sagittaires.
3: Super.
0: 0, bon bac. Alors attention à l'excès de confiance. Attention. Excès de confiance dans tous les domaines de la vie, évidemment, en amour, bien sûr. Mesurez bien vos forces et vos faiblesses. Comme ça, vous ne serez pas déçus.
3: Okay.
0: Allez, petite évaluation et vous passerez une belle journée. 0 sur 5 pour les Lions et les Sagittaires.
3: Super.
0: Et pour tout le monde, c'est pilé, mauvais Joe. Et les numéros 1 de l'été sont déjà sur Skyrock, évidemment. On est premier sur le rap avec Mauvais Joe. Puis Michael, je vous l'avais promis, on l'écoutera juste après 8h avec Billie Jean.
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0: Et on écoute Pilé, un des cartons de cet été. Il est déjà sur Skyrock, c'est Mauvais Joe sur Sky à 8h du matin. Et puis les infos arrivent, hein. Et on va faire un truc super pour la Coupe du Monde. Restez bien sur Skyrock, on est dans le morning. Une belle

0: 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Normal, on est premier sur le rap. Mauvais Joe sur Skyrock à 8h04. Allez. 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
0: Ah, allez, allez, on se dit bonjour déjà. Bonjour à vous qui venez d'arriver sur Skyrock.
3: Bonjour.
0: Bonjour. Et vous avez vu la chance qu'on a quand même. Déjà, on est sur Sky. Il y a 1 500 € à gagner dans un instant. Il y a Romano qui arrive avec ses nouvelles dents dans les conseils pas chers. Ça va être magnifique. Et il y a en plus notre Coupe du Monde et on va faire nos super paris Winamax de la Coupe du Monde.
3: Oui.
0: C'est pratiquement les paris les plus importants, les super paris Winamax. On va vous filer plein de billets de 100 € pour parier avec nous.
3: Ouais.
0: Et vous allez nous dire qui va gagner la Coupe du Monde. On fait ça dans moins d'une heure sur Skyrock. Voilà une bonne nouvelle. Et une autre super bonne nouvelle, c'est que nous, on n'est pas en train de passer le bac.
4: Non, ça c'est clair.
0: Passer à tous ceux qui viennent de s'enfermer
3: en
0: salle.
5: Ça y est, ça fait 5 minutes là, c'est le coup d'envoi.
0: Et tu lui offres un cadeau, c'est là son bac?
3: Ouais, viens au Maroc avec moi.
4: Ah, trop bien.
0: Tu parles d'un cadeau?
4: Bah, c'est un beau cadeau.
0: Bah, tu te tapes Karim pendant toutes les vacances.
4: Oh, Karim, il est grand.
3: Non, après là-bas, elle est grande, hein, vit sa vie.
4: Bah, ouais.
0: Bon, bah, en tout cas, on passe à eux. Bon courage. Et une belle journée qui démarre avec Leto dans un instant avec Pineapple.
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0: tapis. Ah, puis il y a Michael Jackson, j'ai pas oublié, on va se le mettre, Michael Jackson aussi. On va l'écouter avec Billie Jean.
5: Oh, t'inquiète, il est pas pressé. Hein,
4: il peut attendre.
0: C'est vrai, ouais.
5: Il est pas pressé.
0: Il arrive. Et puis, Aya Nakamura.

0: Rémi. Sexy Rémi.
1: Sexy Rémi, oui.
0: C'est les infos, Rémi. C'est
2: ouais.
0: Parti.
1: Un mon petit caramel.
0: Le tour de l'actu, on y va. Démarre par la météo pour aujourd'hui. La météo. Ah, tu vois, voilà, ça allait t'arriver un jour, t'as pris un coup.
1: Ah.
0: À force de tripoter Rémi.
1: Ah. Ouais, mais c'est l'amour vache.
0: C'est ça. Allez, la météo du jour, ça donne quoi?
2: Ouais, un ciel encore hésitant par endroits, des nuages entre la Loire et les frontières belges, des averses prévues sur la Normandie, les Hauts-de-France, puis en région parisienne cet après-midi. La grisaille aussi, mais sans pluie, du centre au nord-est avec une dégradation en fin de journée vers la Champagne-Ardenne, de belles éclaircies sur les régions du sud, mais la matinée sera nuageuse par endroits. Rien à signaler près de la Méditerranée, hormis la présence de Mistral et de Tramontagne. Les températures ce matin, 10 à Lille, 11 à Paris et à Lyon, 16 à Marseille dans l'après-midi. 16 sur la pointe du Cotentin, 17 en Seine-Maritime, 18 près des frontières du Nord, 19 sur le territoire de Belfort et dans le Finistère, 20 en Alsace, dans la Loire et en région parisienne, 21 en Bourgogne et sur la côte basque, 23 pour le bassin Aquitain, en vallée du Rhône et sur le massif central, et entre 26 et 29 près de la Méditerranée. La pollution, c'est correct, les indices entre 2 et 4.
0: Allez, toute l'actu, la Coupe du Monde et puis le top tendance aussi qui arrive, faut savoir de quoi on parle sur les réseaux à 8h06.
2: Sébastien Lecornu reconnaît un problème de moyens pour l'institution judiciaire, mais pas dans l'affaire Liana. Le Premier ministre demande de la transparence sur les dysfonctionnements de la justice. Emmanuel Macron estime qu'il faut désormais comprendre ce qui relève de la faute individuelle ou du problème systémique. Le chef de l'État appelle à agir sans précipitation ni démagogie. Les obsèques de Liana se dérouleront demain dans la plus stricte intimité. On l'a appris hier, le père de Jérôme Barella a lui-même été visé par une plainte pour viol sur mineur. Il a été accusé en 2013 de viol par deux de ses petites filles. Elles étaient âgées d'une dizaine d'années. Le grand-père avait bénéficié d'un non-lieu, mais le parquet de Béziers annonce la réouverture d'une enquête. En revanche, le frère de Jérôme Barella a été mis en examen hier pour viol sur ses ex-compagnes, dont l'une avait 17 ans. Il nie les faits et a été laissé libre sous contrôle judiciaire. La mort d'un soldat français au Liban, le militaire de 21 ans a été atteint par un tir accidentel lors d'un entraînement. Florian Gillet servait au sein du 8e régiment de parachutistes d'infanterie de marine de Castres. Il était déployé au Liban depuis le début du mois. La ministre des Armées, Catherine Vautrin, s'est dit profondément attristé. Attention à la facture de gaz qui va de nouveau augmenter pour 6 millions de Français. Cela concerne tous ceux qui ont souscrit une offre à prix variable. Le prix de référence va prendre 7,4% au mois de juillet. Ça correspond en moyenne à une hausse de 2,70€ par mois.
0: Et du sport et du foot.
2: Ouais, avec le début aujourd'hui de la Coupe du Monde et des nouvelles règles. Vous le savez, il y a 48 équipes et ces règles sont principalement destinées à accélérer le jeu et à renforcer la discipline. Les joueurs remplacés devront quitter le terrain en moins de 10 secondes.
0: Alors si le mec est blessé, comment il fait pour sortir en boîte?
2: Mais il faut l'évacuer vite. Il faut l'évacuer rapidement.
0: Ouais. 10 secondes.
2: Ah, 10 secondes.
3: Tu me traînes par les pieds là.
0: Le mec s'est cassé la jambe. Ah, ouais. Et tu sors, tu te dépêches toi.
2: Grave.
3: Et cours.
2: Les touches et les 6 mètres joués trop lentement pourront être sanctionnés par une perte de balles, hein, voire un corner pour l'adversaire. Mmh. Les joueurs blessés devront rester au moins une minute hors du terrain si jamais ils ont besoin de soins. Et puis se couvrir la bouche aussi lors d'une altercation pourra valoir un carton rouge.
0: Et on reparle Coupe du Monde dans le top tendance. Évidemment, on parle de la Coupe du Monde sur les réseaux ce matin, le top 3.
2: Et ça vous fait beaucoup réagir à la place numéro 1. Mon alimentation pendant un mois sera composée essentiellement de bière, de pizza et de burgers.
0: Voilà.
2: Je peux vous annoncer que cette Coupe du Monde sera la Coupe du Monde de la corruption. Ça ne m'étonnerait même pas que les États-Unis soulèvent la coupe. Ou encore le PSG a remporté la nouvelle version de la Ligue des Champions. Est-ce que c'est un signe pour dire que la France va gagner la nouvelle version de la Coupe du Monde?
0: Mais oui, on va gagner. Allez les Bleus. On fera nos Paris Winamax, nos super Paris Winamax ce matin, là, tout à l'heure. En numéro 2 du top tendance.
2: Le bac de français qui a commencé il y a tout juste 10 minutes dans tous les lycées. Ah putain, je viens de me lever, mon réveil il a pas sonné, c'est la merde.
0: Non, c'est pas vrai.
2: Calmez-vous, le bac ça ne sert à rien, on vous met la pression pour que dalle. Ou encore on va y aller au talent, on va voir ce que ça va donner, zéro pression, moi je suis à deux doigts d'y aller en pyjama.
0: Ouais, bon écoute, comme tu veux, l'essentiel c'est de l'avoir. Hein.
2: Oui.
0: Et numéro 3 du top tendance.
2: Niska qui annonce une troisième date pour le Stade de France, concert Skyrock évidemment. Mais il va jamais s'arrêter, il fait comme Mbappé, si t'es pas content, triplé, voilà. Moi je suis pas d'accord, je me suis battu pour avoir une place pour le 10 avril pour qu'au final ce soit pas la première date. Moi je suis vraiment vraiment pas d'accord. Et réponse de Niska à cet internaute qui se surnomme Gucci: tout le monde va manger Gucci, chaque date sera mémorable, le 9, le 10, le 11, peu importe, ça va être méchant méchant.
0: Méchant méchant Niska avec Skyrock évidemment.

0: 8h10 sur Skyrock, on va vous offrir 1 500 euros. Et on va parler escroquerie évidemment, parce que Romano arrive avec ses nouvelles dents. Il a glow up depuis hier.
1: Ouais.
0: Putain, mais il a un dentier génial.
1: Ouais. Sublime, vraiment sublimissime.
0: Cariole, toi qui es sa chérie, tu l'as vu avec ses nouvelles dents, j'imagine.
2: Bien sûr que je l'ai vu hier en train de chez le dentiste.
0: Et alors?
2: Bah, il était fier. Il a souri tout le temps.
0: Mais toute la soirée, il était là, il a souri de 21h à minuit hier.
2: Ah bah moi, il est rentré vers 17h. À partir de 17h jusqu'à minuit, il a dû sourire.
0: Yes, mais c'est ça.
2: Tout le temps.
1: Ouais. Est-ce que c'est dans un candidat télé-réalité?
2: Carrément, ouais. Carrément, il peut là.
3: Toute blanche.
0: Ouais. Un peu comme Jean-Marc Morandi.
2: Ouais, parce qu'il lui manque le bas.
1: Super, alors, super.
2: Il a pas fait encore le bas, c'est pour ça.
0: Non, mais c'est magnifique.
2: Bah ouais, c'est bien.
0: Vous allez le retrouver dans un instant avec nos escroqueries du jour. Et puis, les bonnes idées pour pas se faire escroquer, pour pas se faire voler de l'argent. Tiens, sachez que j'ai le classement des pays qui ont déjà été exposés à une arnaque. Quel est le pourcentage, d'après vous, des Européens qui ont été exposés à une arnaque dans l'année, fois dans l'année?
1: Sur quel type d'arnaque?
0: Toutes les arnaques au téléphone, les arnaques en général.
1: Bah, 90%.
0: Exposés à une arnaque. Bah, je pensais que c'était plus aussi. C'est 75%.
1: Oh, c'est déjà pas mal.
0: Ça fait quand même, beaucoup, fait quand même
1: 3 sur 4,
0: ça fait quand même beaucoup. Hein. Et quel est le pays où on escroque le plus? C'est la Suisse. C'est dingue.
1: Ah, ils ont de l'oseille aussi.
0: Je pensais que c'était le pays le plus sécur du monde à cause des banques et tout ça.
1: Escroque.
0: Et ben ils se font escroquer, les Suisses. C'est le pays où on se fait plus escroquer en Europe. Numéro 2, c'est le Danemark. Numéro 3, les Suédois. Ouais. Ouais, je pensais que c'était des pays sécurs, tout ça.
1: Ouais, même pas, tu vois.
0: T'as une image des pays du Nord de l'Europe où c'est vachement carré. Ben non, tu te fais escroquer. 4e, la Norvège. 5e, le Royaume-Uni. Et quand même, la France, numéro 6.
1: Quand même.
0: Faut qu'on Manon fasse un petit peu quelques efforts pour escroquer les gens. Et on va remonter au classement. Bon, après, t'as les Pays-Bas, la Belgique, l'Irlande et l'Allemagne. Et le pays d'Europe où on se fait le moins escroquer, enfin, sur les 15 pays qui ont été testés, c'est le Portugal. Et je suis très étonné parce que les Italiens, t'as l'impression que c'est tous des filous, les Italiens.
1: Ouais.
0: Je salue nos amis italiens qui nous écoutent. Vous êtes seulement 13e au classement.
1: Bah alors,
0: Faut plus escroquer les gens, la mafia, vous faites quoi là?
1: Bah qu'est-ce qui se passe alors?
0: C'est pas sérieux. Bon, les conseils pas chers, ils arrivent dans un instant. Tiens, les principales fraudes, je vous les donne aussi. Dès qu'on retrouve Romano, puisqu'il y arrive juste après l'étau et juste après vos 1500 euros.
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0: Vous pouvez nous raconter d'ailleurs, si vous êtes fait escroquer, vous pouvez nous dire. De toute façon, vous pouvez réagir à tout ce qui se dit dans le morning. 06 86 101 100, envoyez au WhatsApp audio, on vous écoutera tout à l'heure. Et puis là, on va vous appeler. J'espère qu'on appelle chez vous, il y a 1500 euros à gagner. On va aller faire un tour, on était dans le 25 tout à l'heure. Là, on va en Ile-de-France. Tiens, si vous nous écoutez en Ile-de-France, 1500 euros à gagner. Et on va où en Ile-de-France? Dans le 92.
1: 9-2.
0: Dans le 9-2. Et on appelle la famille Pipard. Allô?
5: Oui.
0: Bonjour, c'est Madame Pipard.
5: Oui.
0: Oui, bonjour Madame Pipard, vous êtes Karine, vous, hein?
5: Oui, tout à fait.
0: Madame Pipard, c'est pour ma livraison de surgelés, je les ai pas reçus.
1: Yeah.
0: Les surgelés Pipard.
2: Ils sont bêtes.
0: Bon, Karine, raccroche pas, c'est la radio. On plaisante un peu, c'est pour détendre l'atmosphère, parce qu'on va passer à un truc sérieux. On est en direct à la radio, Karine, et on t'appelle ce matin pour t'offrir 1500 euros.
5: Ah, c'est pas vrai.
0: Si, je t'ai dit, on appelle pour un truc sérieux là. On va donc te poser une question, c'est le jeu qu'on fait tous les matins. On pose une question. On va te demander quelle est ta radio préférée. Si t'as la bonne réponse, tu gagnes 1500 euros, Karine. Donc je te le demande, hein, Karine, quelle est ta radio préférée?
5: Skyrock.
1: Eh ben voilà.
6: Ouais, Karine, bim.
0: Karine, tu gagnes ce matin sur Skyrock, je l'annonce officiellement, 1500 euros. Bravo, Karine.
1: Bravo, Karine. Bravo, Karine. Ouais.
0: T'as donc. Ouais. Officiellement, donc tu as 1500 euros de plus sur ton compte, Karine.
1: Ouais. 1500 balles comme ça.
0: Bah oui, c'est super. T'habites où, Karine, dans le 9-2?
5: J'habite Garches, à côté de Saint-Cloud.
0: Très bien. Ah. Bah écoute, c'est parfait. Et tu gagnes.
5: Et je suis super contente parce que je vais avoir 50 ans et d'un coup.
1: D'un coup seul, bim.
5: Ouais, ça fait mal. Hein. Et,
1: Mais non.
5: Et du coup, je vais pouvoir fêter ça, quoi.
0: Tu vas pouvoir le fêter super bien.
1: Dignement.
0: Comme on dit, exactement. Avec tes 1500 euros qu'on va t'envoyer à la maison, Karine. Bravo.
1: Bravo, caca.
5: Oh, merci.
0: À part avoir 50 ans, tu fais quoi dans la vie, Karine?
5: Je travaille dans un hôpital, je suis administrative.
0: D'accord. Ça nous permet de saluer tous les hôpitaux qui sont branchés sur Skyrock.
1: Tu vois dans quel hôpital?
2: De Garches, j'imagine.
1: Bah forcément.
5: Bah bien sûr, à l'hôpital de Garches.
1: À l'hôpital Raymond. À l'hôpital Raymond Poincaré.
5: Oui.
1: Ah bah
5: exactement.
1: Ouais, je connais très très bien. Ouais. Bah, bisous à tout le monde du coup.
0: C'est là où t'as passé un mois, Guy.
1: Exactement. Ouais. C'est incroyable.
6: Tu l'as
1: hasardé.
0: Ah, t'as peut-être croisé Guigui, t'as pas vu
1: au c'est bloc clair. Pour les hémorroïdes. Moi, je te faisais enlever ses hémorroïdes.
5: Non, on sait pas, on n'a pas cette spécialité, je suis désolée.
1: Moi, j'étais à l'UZNV, tu sais, là, pour les problèmes des gens au cerveau, tu sais, les gens qui sont un peu...
5: D'accord.
2: Pour rayon psychiatrique, en fait.
0: Ouais.
5: On a un très bon service de UNV.
1: Neurologie, ouais.
5: Pour les AVC et tout ça, ouais. C'est super.
1: Et un gros bisou à toutes les équipes là-bas. Ouais.
0: Bah exactement. Et puis on salue tous ceux qui sont à l'hôpital.
5: Tous les collègues soignants,
0: et les collègues aussi.
5: Administratifs, voilà.
2: Tout le monde.
0: Et ben bravo, Karine. Moi, je me rappelle, j'allais voir Guigui et il sentait mauvais.
1: Ah ouais? Ouais, parce qu'en fait, Difoul, il venait, il me reniflait les aisselles.
0: Ah, t'avais pas besoin de le renifler les aisselles, tu le reniflais dans le couloir déjà.
1: T'as de la chance, Karine, toi, t'as échappé à ça, tu vois.
0: Ah oui.
5: Ouais.
0: Bon, bravo pour les mythes, ça sent.
1: On l'a dû se voir, ouais.
5: Parce que peut-être que je fais les entrées, les sorties et la facturation.
2: Ah bah,
1: d'ailleurs, en termes de facturation, tu m'as fait un peu chier.
0: des bisous, Karine, et bon anniversaire.
1: Non, je plaisante, Karine, je plaisante.
0: T'as vu, bisous. Et les 50 ans, t'as vu, c'est super d'avoir 50 ans.
3: Ouais.
0: Et d'écouter Skyrock.
5: Ouais,
2: de toute façon, on n'a pas le choix.
0: Tes 50 ans, c'est synonyme de 1 500 € qu'on t'envoie très vite. Bisous, Karine, bonne journée à toi.
5: Bisous, merci.
0: Bisous.
4: Ciao. 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
0: Allez, Leto, il y a du Michael Jackson. Et il y a Romano qui arrive, le nouveau Romano avec ses nouvelles dents dans un instant.

0: C'était Leto, et là il arrive, c'est Romano et nos conseils pas chers. Faites place au tout nouveau Romano.
1: Oh, comme ça brille.
0: Mais quel sourire.
2: Tu es tellement beau.
0: Oh, mais oui. Il sourit. Mais comme tu es beau avec tes nouvelles dents, Romano.
1: Wow. Beau gosse. Putain, j'ai envie de te galoche.
3: Calme-toi quand même.
0: Hey, ça tombe bien parce qu'on va parler beauté. Beauté et Coupe du Monde dans un instant. Mais ouais, mais tu sais que ça te va super bien, on a vu ça hier soir.
2: Ah ouais.
0: C'est beaucoup mieux.
3: Attends, j'avais le chicot dans un état, bon.
0: Oui, c'est vrai. Ouais. Mais c'est beaucoup mieux.
3: C'est pas non plus un luxe. Hein.
0: Ouais. Tu sais, quand tu t'es mis tes nouveaux cheveux, eh ben là, c'est quand même beaucoup mieux que la perruque, je trouve.
4: Ah oui.
1: C'est vrai.
4: Ah oui.
1: C'était un peu plus comme Jacouille avant.
4: Ouais, bah ouais.
3: Non, mais là, les derniers jours, oui, bah, je perdais mes dents provisoires. Donc, ok, dingue.
0: Bon, alors, le nouveau Romano, on va voir si t'es séduisant dans les conseils pas chers. Qu'est-ce qu'on fait ce matin pour gagner de l'argent?
3: On va faire les abonnements.
0: Oui.
3: Un foyer français en moyenne a à peu près 12 abonnements.
0: Ah oui,
3: et souvent, il y a plein de gens, en fait, ils sont abonnés à des trucs, ils s'en souviennent même plus. Ouais. Et, ils ont pris un truc. Bah, d'ailleurs, c'est ça, vous savez que le meilleur business à monter, c'est un truc avec un abonnement. Parce que les abonnements, les gens, des fois, ils payent, ils s'en servent pas. Ils vont pas.
0: Non, mais en début d'année, il faut monter une salle de sport.
5: Bah, c'est ça. Non, mais les salles de sport, il faut leur bif comme ça. Hein.
0: Tout début d'année.
5: Avec les gens qui viennent pas.
0: Les bonnes résolutions.
5: Ouais.
3: Bah, moi, je connais des mecs, là, je veux pas. Le nom, on s'en fout, de toute façon. Une chaîne de salles de sport. Y a plus de 50%, en fait, des gens qui viennent jamais.
5: Ah, bah ouais.
0: Le mec est content. Hein.
4: Bah ouais, tu
5: m'étonnes. Bah
3: ouais. Et le mec, il me disait, d'ailleurs, heureusement qu'ils viennent pas, parce que sinon, on serait dans la merde. La salle n'est pas assez grande.
4: Mais c'est clair, ouais.
0: Ah ouais, donc ils prennent un bloc d'abonnement et ils sont.
3: Ah, bah par exemple, là, c'est une salle de 500 mètres carrés, ils ont 2500 abonnés. Hein.
5: Ah ouais, c'est beaucoup.
0: Et il y en a 1000 qui viennent.
3: Ouais, c'est ça, ouais. Et encore, oui, puis il y en a, ils viennent une fois par semaine, quoi.
0: Bon, alors nos conseils pas chers de ce matin, c'est quoi?
3: Eh ben, je vais dire aux gens qu'ils n'ont pas payé leur abonnement là pour différents trucs.
0: Oui.
3: Et ils vont payer bien cher parce qu'il faut payer, toujours payer.
0: Bah oui, c'est le conseil pas cher, c'est comme ça que ça marche.
3: On est pour payer.
4: Naître pour payer.
0: Voilà, et pour payer à toi ce matin, c'est parti. Ça sonne. On va chez qui?
5: On va chez Philippe.
0: On va chez Philippe. Philippe, il a pris un abonnement et il n'a pas payé. Ben, il aurait pas dû. Parce que Romano arrive.
5: Ouais. Allez, Fifi.
2: Allez, Philippe.
0: Il est là, Philippe.
6: Allô,
0: il est là.
3: Oui, bonjour, comment ça va?
6: Oui, ça va.
3: Ah bah ça va pas mal, moi, pareil. Dis-moi, je t'appelais là parce que j'ai un petit souci. D'Ivoire, il y a un abonnement là pour un site de rencontre olé olé qui n'a pas été réglé. Donc je pense qu'il y a un petit souci au niveau de ton prélèvement bancaire.
6: Oui, ça m'étonnerait, ouais, parce que ça, je le fais pas.
3: Ah bah, ou alors c'est peut-être ta femme.
6: Ah, c'est oui, mais sûrement, ouais. Ça doit être sûrement ça, ouais.
3: Ouais, donc bah, il faut payer. Il va falloir payer, l'amigo.
6: Oui, ben, t'occupe. Si tu m'emmerdes encore, tu vas voir, je vais payer.
3: Ouais, ben, tu veux peut-être que je vienne te voir directement, parce que j'ai l'impression que tu fais.
6: Tu peux, ouais, je sais pas qui tu es, mais tu peux.
3: J'ai l'impression que tu fais le show au téléphone.
6: Ouais, moi, toi aussi, tu fais le show, ouais.
3: Ouais, je pense que je vais te refroidir, mec.
6: Ouais, quand tu veux.
3: Ben, écoute, je peux être là dans 10 minutes.
6: Ouais, ben, écoute, viens.
3: Après, j'ai juste peur que tu sois en panique quand tu vas me voir, mais bon.
0: Ah, mais ta femme est là en plus.
3: Allô?
6: Ouais. Attends, mais tu me gonfles, toi, Sandrine.
3: Ah, mais. Oh. Hey,
6: bon, allez, c'est bon.
0: Il y a ta femme?
3: Il y a ta femme aussi?
0: Bah, pour les rencontres coquines, comme ça, c'est parfait, Romano.
6: Ouais, mais bien sûr, ouais. Allez, arrête de nous emmerder, va. Allez,
3: non, mais j'ai l'impression qu'elle a chaud derrière, elle. Hein.
6: Oui, allez, ciao.
3: Allez, bon, bah, j'arrive alors.
0: Ils vont se rembrouiller, les deux. Allô, il est
5: c'est
0: parti.
3: Ah, mais c'est Sandrine
0: parti.
3: Aussi, elle fait chier derrière.
0: Ah, t'as fait foirer ton conseil pas cher, dis donc.
3: Ah, ouais, non, mais c'est clair.
0: Pas de chance, pas de chance. Il y en a un autre.
5: Allez, c'est reparti direct.
0: Allez, retourne.
5: On appelle Fanny.
0: Fanny.
7: C'est Fanny.
0: Ah, elle a pas payé son abonnement, Fanny. Hélène.
7: Allô?
3: Oui, bonjour, c'est Fanny?
7: Oui.
3: Dites voir, on a un petit souci là, parce que il y a un abonnement pour un site de rencontre qui a pas été réglé. Donc je vais venir chercher les sous ce matin.
7: Ah bah c'est nickel, parce qu'on me doit une belle somme par rapport à ce site-là.
0: Ah bah voilà,
3: nickel, là tu me dois 180 euros.
7: Ah non, on me doit. Mon compte a été piraté à cause...

0: À la clé.
1: Allez, à plus.
2: Souris-lui, souris-lui.
0: Bisous.
2: Fais-lui un sourire. Voilà. Et tu tombes sur une meuf, la meuf, elle s'est fait pirater ses cartes bancaires. Ouais. Ah bah, pas de chance, dis donc. Hein. Bisous, Romano, fais-nous un petit sourire avant de partir.

0: C'est Michael Jackson avec Billie Jean sur Skyrock à 8h28 sur Sky. On va parler beauté ce matin. Ah, on va vous faire écouter un mec, il est génial. J'adore les mecs comme ça qui laissent des vidéos sur les réseaux parce qu'ils sont trop beaux.
1: Ouais.
0: Il s'appelle Guillaume.
1: Ah.
0: Eh oui.
2: Oui, bonjour, c'est Guillaume.
1: Ah, ils sont beaux gosses, les Guillaume.
0: Ah, bah ça, c'est sûr.
1: Ah, bah, de ouf.
0: Et modeste en plus.
1: On en connaît, ouais.
0: Et voilà. Symbole de la modestie dans un instant, on va vous le présenter. Vous allez nous dire ce que vous en pensez, les filles. Est-ce que c'est le genre de mec qui peut vous intéresser? Et on va parler beauté, donc, avec une question que je voulais vous poser ce matin.
3: Ouais.
0: Carriole, est-ce qu'il y a un joueur de foot que tu trouves super sexy?
3: Danilo Pereira.
0: Ah, il joue pas en équipe de France.
1: Non, Portugal.
3: Très très beau.
0: Ah ouais, j'aime bien.
3: Ah ouais, j'adore.
0: Il a quel âge, Danilo?
3: Je sais pas.
1: La trentaine.
0: Ouais. D'autres que t'aimes bien, des joueurs de foot?
3: Ouais, j'aime
1: à part
3: bien.
1: Franck Ribéry.
3: Au PSG, j'aime bien Neves.
2: Au Portugal aussi.
3: Ok.
2: T'aimes que les Portugais?
3: Je savais pas, tu vois. Il est tout petit, mignon, lui.
0: Et si vous êtes portugais, vous avez vos chances, hein, ce matin. Hein.
3: Bah ouais, c'est clair.
0: Et oui. On va parler d'un sondage IFOP qui vient de sortir. C'est un sondage qui est sorti sur le joueur de l'équipe de France 2026 le plus sexy. Alors, c'est qui, d'après vous, qui a été élu joueur le plus sexy de l'équipe de France?
3: Ok.
0: Vous avez vous avez tous les joueurs, vous nous en donnez un. Ce sera peut-être le bon et vous allez gagner votre pack morning avec le sac de sport Skyrock.
2: C'est Didier, gros.
0: Pour la Coupe du Monde.
1: Est-ce qu'on met Didier Deschamps?
0: Ouais, il y a Didier Deschamps.
1: Ah, allez, moi, je réponds Dédé.
0: On le met, vous mettez tous Didier Deschamps.
1: Allez, Didier Deschamps.
2: Ouais,
1: allez.
2: En plus, il a des nouvelles dents.
0: Malheureusement,
2: bah, oui.
0: Ça n'est pas la bonne réponse.
4: Ah, merde. Non, mais il y a eu un bon indice.
2: Ça y est, je sais. C'est
0: ouais.
2: Bon.
0: Ah oui, bon
2: le double D, ouais.
0: C'est vrai, bon indice.
1: Ah, facile.
0: Et il y en a plein qui disent Kylian Mbappé. Non, c'est pas Kiki le plus sexy, Max. C'est pas Kiki le plus sexy, Eden. Anissa, c'est pas le plus sexy, Kiki. Alors, c'est qui le plus sexy? Vous avez le nom du joueur le plus sexy de l'équipe de France. Eh bien, allez-y. Il porte bien son nom, en plus. Vous allez voir pourquoi.
3: Il est pas mal, j'avoue.

0: Ah, t'aimes bien Carrie.
1: Ça va, ouais.
0: Ah, il est beau, hein. T'es très bien, Théo.
2: Je le connais pas.
0: Ah oui, t'as pas la réponse. Bah, la réponse, je vous la donne dans un instant. Et Aya Nakamura arrive avec Sexy Nana. Le pack morning a gagné, peut-être vos Ray-Ban Meta aussi. Hein. Tout ça, c'est pour vous maintenant. Top pour les messages. Vous laissez bien vos numéros. Et puis, on vous présentera donc ce Guillaume-là, le mec qui se la pète comme vous les aimez, les 8h30.
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10: 8h36 sur Skyrock. 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
10: 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On aura Kylian Mbappé pour le réveil de star aussi pour fêter cette Coupe du Monde. Et puis pour fêter la Coupe du Monde, et bien on va parler d'un sondage qui est sorti sur le joueur de l'équipe de France 2026 qui est le plus sexy nana. Qui est le plus sexy nana des joueurs de l'équipe de France? C'est Mathilde, une fille qui a trouvé la bonne réponse,
12: bah,
10: évidemment.
12: Oui.
10: Bonjour Mathilde en direct de Pau. Salut Mathilde, comment ça va?
13: Salut.
11: Salut Mathilde.
10: Ça va super Mathilde. Alors t'es à Pau, Mathilde fait quoi dans la vie?
13: Bah moi je suis au collège.
10: Ah t'es au collège, mais ah, t'es ouais. pas là au collège.
13: Oui.
10: Bah, voilà.
11: Mais tu commences à 9h, rassure-nous.
13: Je commence à
11: 10h. Oh, ah, bravo, oh, oh, oui. Mathilde est détente.
10: Ouais super Mathilde.
13: Ah ouais je suis bien.
11: Tu commences avec quoi?
13: Je commence avec sport en plus.
10: Oh,
12: c'est bien.
11: Comme ça, après, tu vas puer toute la journée.
10: C'est à la cool, ouais. C'est vrai, quand t'as sport le matin, ouais. Après, ouais, c'est pas.
13: Magnifique. C'est un peu le problème.
10: Oui. Alors, Mathilde, pour les Français, c'est qui le joueur de l'équipe de France le plus sexy?
13: C'est Désiré Doué.
10: Désiré Doué. Tu le trouves sexy, toi aussi, Mathilde?
13: Ouais, c'est vrai qu'il est beau quand même.
12: Ouais, ça va, ouais.
10: Ah,
12: très, très
10: beau.
12: Ouais, pas mal. Hein.
10: Ah, Désiré Doué.
13: Ah, ouais, ouais.
10: Il y a plusieurs Dédé dans l'équipe. Il y a Didier Deschamps et Désiré. Tu préfères lequel physiquement, hein?
13: Désiré Doué quand même.
10: Ah bon, parce que Dédé il se défend quand même. Il a des nouvelles dents lui aussi.
11: Oui. Ah, mais depuis longtemps maintenant.
10: Bah oui, des belles
11: dents. Ça fait un moment. Depuis 2018.
10: Bravo Mathilde. T'as gagné ton pack morning ce matin. Donc
13: bah,
10: tu vas faire du sport. T'as le gros sac de sport et tous les objets Skyrock
13: ouais.
10: à l'intérieur. Le numéro 1 c'est Désiré Doué. Le numéro 2 c'est Jules Koundé. Beau gosse Jules Koundé, Cariole.
11: C'est celui qui met des jupes.
12: Ah non, j'aime pas trop.
10: Ouais, t'as pas trop les mecs qui sont trop fashion toi.
12: Ouais, j'aime pas trop non, fashion.
10: Numéro 3, Lucas Hernandez.
12: Pas mal.
10: Numéro 4, Michael Olise.
12: Je vois pas.
11: Michael Olise.
10: Ouais, Michael. Il est en France.
12: Attends, je vais voir quand même. Je m'intéresse.
11: Ah non, il est pas né en France. Toi.
10: Et numéro 5, Kylian Mbappé.
12: Bon, pas mal.
10: Voilà les 5 joueurs. On est en France, monsieur.
11: Ah bah oui.
10: Eh oui, allez les bleus. Voilà les 5. Il doit être dégoûté, Kylian Mbappé, de pas être le plus sexy. Parce qu'il aime bien être premier.
11: Oui.
10: Et il y a pas Ousmane. Il y a une bonne tête, Ousmane, pourtant.
11: Bah ouais, c'est vrai qu'en vrai, dans l'équipe, ils sont tous frères.
12: Il a l'air sympa, en fait.
10: Ouais, il est marrant.
12: Il a une bonne tête, ouais.
10: Bon, voilà pour les joueurs les plus sexy. Et dans un instant, l'homme le plus sexy du monde. Vous allez l'adorer, les filles.
12: Ah ouais.
10: Écoutez-le bien. Et les gars, accrochez-vous aussi. Il s'appelle Guillaume. On vous le présente. On l'a trouvé sur les réseaux.
11: Il est génial.
10: J'adore ce genre de mec qui se la pète grave. Il se trouve trop beau.
12: Ah
10: ouais, c'est un mannequin en herbe, hein, mais en herbe. Bravo Mathilde. On te laisse dans le tirage. Ah ben, en plus, à 9h15, t'auras pas démarré. Donc, si on t'appelle tout à l'heure, 9h15, 9h30 à la fin du morning, il y a les Ray-Ban Meta peut-être pour toi pour que tu sois encore plus belle, Mathilde.
13: Ok, merci.
10: Allez. Gros bisous, Mathilde. Belle journée à toi.
11: Bisous, Mathilde.
12: Bisous.
10: 8h39, Rémi, c'est l'heure des infos. On fait le point sur l'actu.
11: Oui.
10: Sur la Coupe du Monde, évidemment. Parce que vous saurez tout sur la Coupe du Monde en vous réveillant avec Skyrock et en écoutant Sky. Et là, c'est parti. La météo du jour avant un beau week-end, a priori.
14: Ouais, il va faire beau ce week-end, mais c'est encore assez hésitant.
0: aujourd'hui avec des nuages entre la Loire et les frontières belges, des averses prévues sur la Normandie, les Hauts-de-France et en région parisienne tout à l'heure, principalement cet après-midi. Grisaille aussi mais sans pluie du centre au nord-est avec une dégradation en fin de journée vers la Champagne-Ardenne. De belles éclaircies sur les régions du sud mais la matinée sera nuageuse par endroits. Rien à signaler près de la Méditerranée hormis la présence de Mistral et de Tramontagne. Les températures ce matin, 10 à Lille, 12 à Paris et à Lyon, 17 à Marseille. Dans l'après-midi, entre 18 et 29 degrés, on aura 18 si vous êtes près des frontières du Nord, jusqu'à 29 près de la Grande Bleue. Et puis la pollution, c'est correct, les indices entre 2 et 4.
10: Et deux minutes pour tout savoir, vous allez tout savoir, c'est l'heure de l'actu.
0: Ah, il échappe à la prison pour l'instant, Patrick Bourel est ressorti libre du tribunal après avoir été entendu par 4 juges à l'issue d'une garde à vue qui a duré 48 heures. Il est mis en examen dans 4 affaires pour viol, tentative de viol, agression sexuelle et harcèlement sexuel. Le chanteur est soumis à un contrôle judiciaire, a remis son passeport et a dû verser une caution de 500 000 euros. Le parquet de Nanterre avait requis son placement en détention provisoire. Patrick Bourel a nié en bloc toutes les accusations au cours des différentes auditions. Un homme en garde à vue à Grasse accusé d'agression sexuelle sur une fillette de 7 ans. Les faits se sont produits sur une plage d'Antibes. La petite fille a échappé à la vigilance de sa mère lorsque le sexagénaire l'a abordée puis agressée. Il a été interpellé en possession d'une peluche pour attirer l'attention des enfants. Le nouveau revirement de Donald Trump. CNN s'est amusé à compter le nombre de fois où le président a affirmé qu'un accord avec l'Iran était proche. Eh bien, il l'a dit à 38 reprises, on pourrait même dire 39, puisqu'il l'a redit cette nuit. Changement de ton en tout cas. L'hôte de la Maison-Blanche affirme que les États-Unis vont attaquer. Des frappes ont visé des installations de défense aérienne et des sites de radar iraniens. Les gardiens de la Révolution menacent de prendre pour cible les bateaux qui transitent par le détroit d'Ormuz. Téhéran a visé ce matin des bases à Bahreïn et au Koweït. Et puis la mobilisation des cheminots, très suivie hier à la SNCF. Près d'un agent sur deux a fait grève selon les syndicats. Les organisations dénoncent la dégradation des conditions de travail, les effets de l'ouverture à la concurrence et la perte de pouvoir d'achat. Elles reprochent aussi à la direction de ne pas vouloir les recevoir avant le 23 juin et menacent déjà de nouvelles actions dans les prochaines semaines en plein cœur de l'été.
10: Et du sport évidemment et la Coupe du Monde bien sûr.
0: Eh oui, quelques heures de patience avant cette Coupe du Monde version 2026. Cérémonie d'ouverture ce soir à 19h30 depuis Mexico. La compétition, vous le savez, a lieu entre les États-Unis, le Canada et le Mexique. Là, c'est d'ailleurs le Mexique qui joue le premier match à 21h face à l'Afrique du Sud. Premier mondial avec 48 sélections en lice. Nos Bleus joueront mardi prochain contre le Sénégal. Et ils sont bien arrivés hier soir à Boston. Ils ont pris leur quartier dans cet hôtel qui a été réservé par la fédération. Et leur premier entraînement est prévu cet après-midi.
10: Très bien, sexy Rémi.
11: Et le match d'ouverture de ce soir, c'est le même qui avait eu lieu en 2010.
6: Super.
10: Ça c'est une super info. Dites-le à vos potes aujourd'hui, allez voir vos potes. Tu sais que le match de ce soir, c'est le même que 2010.
11: Non, cette année, c'est Mexique-Afrique du Sud.
10: Ouais.
11: Du coup, en 2010, c'était Afrique du Sud-Mexique.
14: Ah, d'accord.
10: Dingue.
11: Oh, petite info que vous pouvez glisser à la machine à café ce matin.
10: Bah, exactement. Ouais. Vous allez voir des collègues, vous leur dites t'es pas au courant, dis donc. Ouais.
11: Et ils vont vous répondre, qu'est-ce que ça peut me foutre?
10: Oui, c'est ça. Et j'espère qu'on n'aura pas la même Coupe du Monde qu'en Afrique du Sud.
11: Ah ouais, non, c'est clair.
10: Bon,
11: non,
10: nos paris Winamax, ça va tout déchirer. Vous êtes plein à vous inscrire. On vous offre 100 € tout à l'heure et on parie sur le vainqueur pour vous qui va gagner la Coupe du Monde 2026. Rémi, une petite idée. Qui va gagner la Coupe du Monde?
0: Les Bleus.
10: Spécialiste du sport dans les...
0: Ah, les Bleus, les Bleus, les Bleus. Ça va être dur, mais les Bleus.
10: Les Bleus, tu penses c'est les Bleus?
0: Ouais, d'ailleurs, Arsène Wenger a dit les Bleus.
11: Arsène Wenger, hein. C'est qui ce Marcel Wenger?
10: Marseille. Qu'est-ce qu'il a dit, Marcel?
15: Il a dit quoi, l'Arsène?
0: Non, mais c'est quand même un grand entraîneur, tu vois. Et il a dit, bon, les Bleus ont la meilleure équipe du monde, je les vois gagner sans problème.
15: Parce qu'il est français aussi.
11: Bah, après, il avait aussi dit que Arsenal allait gagner la Ligue des Champions. Bon, ça a été le PSG.
15: C'est loupé.
10: Ouais, on espère qu'il se loupe pas tous les coups quand même. Bon, et on va retrouver Guillaume là tout de suite. Voici Guillaume. Alors Guillaume, vous allez le découvrir. Ah Carion, tu l'as pas vu puisque tu arrives en retard ce matin.
16: Mais oui.
15: Mais oui.
10: Hein, je tiens à le rappeler.
17: Tu le rappelles jamais pour les autres, c'est que pour moi.
15: Si on n'est jamais en retard, nous.
17: Ouais. C'est vrai.
10: Non, parfois il vient pas.
17: Ouais,
10: il vient.
17: C'est pas ça, du tout. Hein. Alors le pauvre
15: tu parles de moi, c'est ça?
17: Non, pas du tout.
10: Oh caca.
16: Oh mon petit caca, bon, mon pauvre petit caca.
10: Écoutez bien Guillaume, c'est une vidéo sur le net, elle est géniale celle-ci. Alors Guillaume, il est à la maison avec sa mère. Il habite avec sa mère, il a 24 ans et il se trouve trop beau gosse.
17: Ah, j'aime pas les gens qui s'aiment déjà.
10: Ah, il est super lui.
18: J'ai un sex appeal inné en moi.
10: Voilà, il a un sex appeal inné en moi.
17: Okay.
10: En lui plutôt.
18: Quand les gens ils me voient,
10: il y en a qui sont en train de passer le bac de français, voient, lui, ouais. Lui il est parfait.
18: Je suis grand, je suis fin, je suis beau gosse.
10: Ouais.
18: J'ai des beaux yeux.
16: Voilà. Quand les gens ils me voient, ils y croivent pas leurs yeux.
10: Ouais, ils exactement.
11: Leurs yeux.
16: Leurs yeux, ouais, ouais.
10: Ils y croivent pas leurs yeux. Bon, alors, Guillaume habite avec sa maman et il habite aussi avec son appareil photo parce qu'il fait des photos de lui toute la journée.
18: Je peux faire des regards un peu charmeurs. Quand je tape des poses, que je prends une photo, regard méchant.
10: Ouais.
18: Oh ouais. J'envoûte l'appareil photo.
10: Oh, il est envoûté l'appareil photo. Voilà. Ouais. Bon, sa mère est pas super envoûtée, elle en peut plus la maman.
17: Oh.
10: Là, il monte ses muscles. Il pousse un peu là.
17: Oh.
18: Quoi?
17: Tu comptes passer le balai là un petit
18: non.
17: peu? Mais t'abuses, hein? T'abuses vraiment, Guillaume.
18: T'as déjà vu un mannequin défiler sur un podium avec un balai?
17: Ouais.
10: Franchement, elle est con la maman là. J'ai vu un mannequin avec un podium, un balai sur le podium, franchement.
17: C'est quoi? T'as de la chance de faire 1m90 et d'avoir 24 ans parce que sinon là t'aurais pris une paire de claques en aller-retour.
18: Ouais.
10: Ce qui l'énerve, c'est qu'il fait rien à la maison à part prendre des photos, se regarder dans les miroirs.
11: Ouais, mais il est trop beau en même temps.
10: Ouais, c'est vrai, il est quand même trop beau. La maman est un peu plus.
17: Parce qu'avec toi, c'est toujours tout à l'heure, c'est toujours une heure
18: bah
17: plus
18: ouais,
17: tard, une heure plus tard, il
18: n'y
17: a rien fait, il y a encore plus.
18: Les stars, ils passent le balai chez eux ou quoi
17: hein? La différence entre les stars et toi, c'est qu'elles, elles sont stars et elles ont les moyens de se payer une boniche. Toi, t'as pas les moyens. Tu te sers de ta mère.
18: Tu vois, je commence à m'imprégner du.
17: Ouais.
18: De la chose.
11: Voilà. Sympa l'ambiance.
10: Il s'imprègne de la staritude.
11: C'est ça. Ouais.
10: Je te montrerai la photo, Karel, tu nous donneras ton avis, tu l'as pas vu lui.
11: Tu montreras à Théo aussi.
10: Il en a marre de sa maman parce que sa maman, elle le trouve pas super beau. En général, les mamans, elles nous trouvent les plus beau au monde.
17: Normalement, oui.
10: Ouais, mais elle en a marre. Elle en peut plus.
16: Elle en peut plus, ouais.
10: Donc, ce qu'il allait faire, il allait dans la rue. Et dans la rue, il allait se montrer à des meufs. Il allait leur demander, ouais, tu penses que je suis le plus beau du monde hein?
18: Excusez-moi, juste un petit renseignement. Je voulais dire que ma mère ne comprend pas que je suis beau et que j'ai la classe.
16: T'imagines?
18: Vous trouvez pas?
16: L'approche horrible.
6: Bah, personnellement, moi, non. Mais...
16: Ouais, ok.
6: C'est pas méchant, mais bon.
18: Après, c'est peut-être pas votre style, hein?
6: Non, c'est voilà, c'est pas mon style.
18: Voilà. Bonne journée.
10: Bonne journée.
16: Excusez-moi, les filles, vous trouvez pas que je suis beau?
10: Le mec est dégoûté.
16: Incroyable.
10: De recalage. Alors, Carriole, je te le montre. Le voici.
16: T'étouffe pas, s'il te plaît.
17: Ouais, ça va.
10: Il est pas vilain.
17: Il est pas affreux.
11: Ouais, il est lambda, ouais.
17: Ouais, il est classique, mais ça le rend moche en fait d'être comme ça.
10: Voilà, donc il est moche en fait.
17: Il est pas moche, mais il se rend moche tout seul.
16: Ouais, si tu fous le montrer à Théo pour voir ce qu'il en pense.
11: Ah, il est pas beau, non.
17: Il y a pire.
10: Théo nous a fait tout à l'heure. Comme il est là.
11: Ah non, mais ça m'a traumatisé.
17: N'importe quoi, carrément.
16: T'aurais vu l'acteur qui est. Ah, laisse tomber, l'acteur qu'il était tout à l'heure. Il a fait
11: J'espère que ce sera dans le zap.
17: J'espère.
10: On s'est bien marré, mais on va passer aux choses sérieuses.
16: Allez,
10: on va parler d'une femme qui est tombée du 14e étage. Je vais vous poser une question.
17: Ouais.
10: C'est une histoire horrible.
17: Ah, bah ça va alors.
10: Vous aimez les histoires horribles?
17: On adore.
16: Bien sûr.
10: Complètement horrible.
17: On adore.
16: Toujours.
10: Voici une histoire horrible. Elle tombe du 14e étage de son immeuble.
16: Est-elle morte?
10: Que lui est-elle arrivée? Vous saurez tout dans un instant sur Skyrock après Aya Nakamura.
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0: 50, on a notre grand super pari Winamax qu'on a organisé pour ce matin. Qui va gagner la Coupe du Monde de foot? Vous allez jouer avec nous, vous voulez gagner 100 balles et les multiplier par millions.
1: Ouais.
0: Grâce à votre pari Winamax. Non mais je sais pas, si vous voulez gagner des millions, vous prenez, moi je pronostique le Curaçao, tiens.
2: Ah bah c'est la plus grosse cote.
1: Ah ouais,
3: combien?
2: Si tu mises 100 euros, tu gagnes 310 000 euros.
0: Ah ouais, pas mal.
3: Ouais. Ah ouais, c'est beau.
2: Pas
3: mal,
2: ouais, quand même.
0: Bah faut tenter le coup, je sais pas, non.
1: Bah avec le foot, on sait jamais, il y a toujours des surprises.
0: Exactement.
1: Donc
0: c'est
1: vrai.
0: Ça,
1: pourquoi
0: c'est
1: pas.
0: Bien dit la Coupe du Monde.
3: Ouais, merci moi.
1: Ouais, un peu. Quand même, c'est
0: bon,
1: vrai.
0: Vous
1: ouais.
0: Me direz quelle est l'équipe. On va faire un grand sondage express, nos grands paris Winamax. On va voir qui va gagner la Coupe du Monde grâce à vos paris Winamax. Et là, on va jouer. Voici notre grand jeu. Serez-vous meilleur que l'équipe du Morning de Skyrock?
2: C'est la grande
0: question. Ce matin, vous avez cette équipe de génie qui m'entoure tous les matins. Ils sont tous là.
2: C'est nous.
0: Oui, c'est vous.
2: Et de génie.
0: Et on a quelqu'un en ligne avec nous là.
2: Il y a KR, ouais.
0: Salut KR.
4: Salut la forme.
0: En pleine forme, KR.
2: Salut beau gosse.
0: Sois le bienvenu, KR. Alors tu vas jouer contre toute l'équipe ce matin. Je vous raconte une histoire horrible. Vous êtes prêts?
1: Oui.
0: Vous aimez mes histoires horribles du
1: moi
0: matin?
1: Moi j'adore.
2: Bien sûr, on adore.
0: Alors c'est une femme qui est tombée du 14e étage d'un immeuble. Que lui est-il arrivé?
1: Elle est décédée.
2: Elle a fini en compote. Non, je pense qu'elle est encore vivante. Alors, il y a eu un miracle.
0: Vous jouez pour Eddie Kader, vous nous envoyez vos réponses.
3: Je pense qu'elle est tombée sur une vieille.
0: Alors,
3: c'est la vieille qui est morte.
0: On prend les trucs dans l'ordre. Elle est décédée, vous avez dit. Sam, t'as dit quoi?
2: Non, je pense qu'elle est vivante. Qu'il y a eu un miracle.
0: Alors, elle n'est pas décédée en effet.
1: Ah, bah c'est pas horrible, alors.
3: Elle a sauté sur un trampoline.
0: Elle est arrivée.
2: Elle a rebondi.
0: Elle est tombée sur un trampoline.
3: Elle
0: a rebondi. Non, c'était pas la bonne réponse. D'autres réponses.
2: Je pense que c'est une plongeuse pro et qu'elle en a profité pour faire des saltos pendant les 14 étages.
0: Non, c'est pas ça. Mathéo, 21 ans.
2: Je propose.
0: Mathéo, 21 ans, nous dit elle a atterri sur un coussin. Non, elle n'a pas atterri sur un coussin.
2: Ça aurait pu.
0: Elle est tombée dans un bac à sable et elle a été sauvée. Non, ce n'est pas la bonne réponse.
2: Dans une baie d'ordures.
0: Leïla, il y a un.
2: Dans une baie d'ordures.
0: Non.
1: Elle est retombée sur ses pattes comme un chat.
0: Sur la baie d'ordures.
3: Ah, oui, bien sûr, du 14e.
1: Elle est retombée sur ses pattes, elle a fait des saltos.
0: Comme ça, juste.
3: Indemne.
1: Ouais.
0: Non, 14e étage. Elle est tombée du 14e étage, qu'est-ce qui lui est arrivé? Elle a écrasé son mari, nous dit Yacine. Ce n'est pas la bonne réponse. Elle n'a pas écrasé son mari. Ah, bah, t'es pas le seul, Yacine, de nous avoir laissé. Elle a voulu se venger de son mari en lui sautant dessus. Et elle est tombée dessus, il est mort, pas elle. Non, c'est pas la bonne réponse.
2: Elle a bien visé, si
0: donc,
2: c'est ça. Hein.
0: Donc elle est pas morte. Elle s'est empalée sur un poteau.
1: Horrible, ça c'est horrible.
3: Ça fait mal, ça.
0: Ouais, surtout si tu survis, c'est terrible. Vaut mieux mourir. Hein.
2: Message de Vavan 49. Ouais. Elle est tombée sur une poussette et le bébé est mort.
0: Non, horrible. Horrible. Camos. Très très bonne idée. Il y a des gens qui livraient un matelas. Elle est tombée sur le matelas, elle a été sauvée. Non.
1: T'imagines?
0: Elle n'est pas tombée sur un arbre, elle n'est pas tombée dans un buisson. Elle s'est pas rattrapée à un balcon. Qu'est-ce qui lui est arrivé? Est-ce que t'as une idée, KR22?
2: C'est pas facile, hein.
4: Ouais, j'ai entendu l'anecdote. Elle vidait ses ordures et elle est tombée dans le vide ordures, en fait.
1: Ah bah ça va, elle est tombée dans des poubelles, en fait.
0: Ouais, c'était pas faux, mais... c'est vrai. Mais
4: ils ont mis une demi-heure quand même à la sortir, hein.
3: Ah quand même.
0: Ah ouais, tu connais toute l'histoire.
2: Ah, mais c'est ça l'histoire.
0: La femme, elle a survécu après avoir fait une chute du 14e étage de son immeuble à l'intérieur du vide ordure. En fait, elle avait perdu, elle avait un truc qui est tombé qu'elle a voulu récupérer.
2: Ouais.
0: Et en voulant le récupérer, elle a basculé et zzzz.
2: Attends, mais normalement le corps il passe pas là-dedans.
1: Ça, il y a des, comment ça s'appelle d'ailleurs,
0: aux États-Unis, c'est peut-être comme ça, c'est passé dans New Jersey.
1: Il y en a, ils étaient énormes à l'époque.
2: Ah ouais.
1: Alors maintenant,
2: ah ouais,
1: ils ont des tailles standards, mais dans des appartements
0: France,
1: avant, les vides ordures ça s'appelle.
0: Ouais, oui, c'est ça.
2: Mais c'est ce qu'on a dit, ça fait 4 fois.
1: Ah bah ouais, excuse-moi, mais il y en a qui sont très gros à l'époque, ouais.
2: Et t'allais dire maintenant en France,
1: il y a des tailles standards, je crois, où tu peux plus passer encore.
0: Je crois que c'est interdit parce que ça fait venir les rats.
1: Possiblement, ça n'arrive plus dans les appartements, mais dans les parties communes, je crois.
0: Dans mon ancien immeuble, j'avais un vide ordure et ils l'ont condamné, le vide ordure.
1: Ouais, mais il y en a encore dans les parties communes.
0: Ça puait en plus, enfin, c'était horrible.
1: Ouais, c'est
0: horrible. Horrible.
2: Attends, mais comment elle a survécu? Parce que ça reste 14 étages, cette histoire.
1: Bah, elle a atterri dans les poubelles.
2: Ouais, mais bon, 14 étages.
5: Attends, du coup, j'ai gagné un truc ou pas? Parce que j'ai dit les poubelles, moi.
0: Non, mais c'est pas la bonne réponse. La bonne réponse, c'est celle de KR, hein, parce que t'as trouvé le vide ordure, KR.
2: Bien sûr.
0: Bien joué, ouais. Bon, ça a été compliqué, ouais. Ils ont mis une demi-heure, ils ont déployé les grands moyens, il y a les pompiers qui sont arrivés, une grande intervention avec des cordes. Ils envisageaient même de défoncer la paroi pour sortir la bonne femme qui était coincée la tête en bas. T'imagines, t'es coincée la tête en bas dans le vide ordure. C'est cauchemar. Ils ont saisi la victime par les pieds, ils l'ont extrait de ce piège. Ça a duré, 28 minutes exactement, donc presque une demi-heure. Bravo à toi, KR. Tu as été t'es plus fort que l'équipe du morning. Tu es vraiment le meilleur. Félicitations, KR, tu mérites ton, allez, ton pack morning qu'on va t'envoyer à la maison.
3: Bravo, ouais. Bravo.
4: Top. Tu m'offres le mug à la place ou bien?
0: Si tu veux, je t'offre le mug à la place ou bien. T'es suisse?
4: Hein?
0: T'es suisse?
4: Ah ouais.
0: Ah, les Suisses, ils terminent toutes leurs phrases par ou bien. Et bien on t'envoie ça, t'habites où en Suisse?
4: Ben, j'habite pas en Suisse, j'habite juste à côté, Annecy.
0: Et bon, salut toi Annecy qui nous écoute.
2: Salut le lac.
0: Tu représentes la Suisse, le lac et tout le reste. Bravo Kerr, félicitations. Elle était bien mon histoire horrible.
1: Elle est super.

0: 3 minutes, il y a l'horoscope de l'amour qui arrive. Vous avez 1 500 € à gagner aussi, peut-être pour la deuxième fois de la matinée. C'est tombé tout à l'heure. C'est Karine qui a gagné 1 500 € dans le 92 à Garches. On continue notre tour de France. Vous répondez Skyrock, c'est pour vous. Et donc, nos super paris Winamax. Allez, on va prendre un garçon et une fille. Vous allez nous faire vos paris pour la Coupe du Monde 2026. Et vous pouvez nous laisser vos messages. On fait en même temps un sondage express. Qui va gagner pour vous la Coupe du Monde 2026 avec vos messages? Vous nous envoyez tout ça. On vous mettra dans le tirage au sort des Ray-Ban Meta parce qu'on va aussi vous offrir ça.
1: Ouais.
0: Sur Skyrock ce matin, c'est fou. Et donc, Kiki qui réveille les Français, le réveil de star. C'est tout de suite, il est 9h-2.
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3: Bonne journée sur Skyrock, merci de vous connecter à Sky tous les matins pour vous réveiller. Il est 9h02 et oui. attention, grande journée aujourd'hui, Coupe du Monde. Et grande journée parce que c'est nos super paris Winamax du morning. Un garçon et une fille pour parier avec nous. Je sens les billets de 100 euros, vous allez parier et peut-être multiplier ces 100 euros jusqu'à des milliards d'euros que vous allez pouvoir gagner avec vos paris Winamax. Bon, venez parier avec nous. C'est qui va gagner la Coupe du Monde? C'est ce qu'on vous a demandé d'ailleurs. Tiens, laissez vos messages. Qui va gagner la Coupe du Monde? Aminou nous dit l'Algérie. Alors, les spécialistes du foot de l'équipe. Tiens, Karim, en tant que Marocain, qu'est-ce que t'en penses? Est-ce que les Algériens vont gagner?
4: J'espère qu'ils vont passer le premier tour déjà.
3: Ah, c'est gentil.
4: Non, mais j'espère qu'ils vont passer le premier tour. Après, peut-être le deuxième. Mais après la gagner, ça va être très très compliqué.
3: Si un Algérie-Maroc.
4: En finale,
3: c'est possible.
4: Ce serait une dinguerie, gros. On retourne les States. Ils vont flipper les Américains, gros. Des Arabes de partout, ils vont.
3: Donc, les paris Winamax avec vos paris à vous dans un instant. Il y a Kylian Mbappé pour le réveil de star qu'on va écouter aussi. Et puis votre horoscope, parce qu'on parle d'amour, on parle de foot, mais on parle d'amour aussi. Et oui, sur Skyrock, l'horoscope de l'amour avec nos 12 signes et nos puissances amoureuses. L'horoscope de ce jeudi, comment ça va se passer en amour? Les lions et les sagittaires, vous êtes lion, vous êtes sagittaire?
5: Oui.
3: T'es contente?
5: Bah non, j'ai zéro.
3: Oui, 0 sur 5 aujourd'hui. Bon, il faut faire attention à l'excès de confiance.
5: Ok.
3: C'est pas parce que t'es première des paris Winamax cette année.
5: Eh ouais.
3: Tu mets fin à une domination, ma domination de 20 ans de paris Winamax.
4: Bah, en plus, ouais. Bien.
5: Il était temps de te détrôner et voilà. C'est moi la première.
3: Lion et sagittaire pour l'horoscope, 0 sur 5 de puissance amoureuse. Il faut faire attention à l'excès de confiance aujourd'hui, dans tous les domaines de la vie, mais en amour en particulier. Mesurez bien vos forces, mesurez bien vos faiblesses, et comme ça, moi, vous ne serez pas déçus. Les béliers et les vierges, vous êtes à 1 sur 5, faites attention à ne pas être trop cash avec les gens qui vous entourent. Ajoutez les formes si vous avez quelque chose à dire à quelqu'un, surtout à votre chérie. Les taureaux et les capricornes, on est à 2.
5: Ouais.
3: Les célibataires, taureaux et capricornes, faut y aller doucement si quelqu'un vous plaît. Et puis, si vous êtes en couple, abusez pas de la patience de votre chérie. Scorpion, balance, vous êtes à 3, ça monte. Vous avez envie de sortir de la routine, c'est une très bonne idée. Prenez-vous même de bonnes initiatives pour pimenter un petit peu votre jeudi. Les Gémeaux et les Verseaux, vous êtes à 4, ça monte encore. Vous avez envie de vous faire plaisir, ça tombe bien. Parce qu'il y a quelqu'un autour de vous qui aura besoin de vous. Vous avez envie de faire plaisir. Eh bien, allez vous occuper de cette personne. C'est une belle journée pour donner, une belle journée pour recevoir. Et on finit avec les meilleurs du jour, les Poissons.
4: Et oui,
3: Théo. Et les Cancers, vous avez 5 sur 5. Vous êtes en haut de l'affiche, complètement en haut comme ça.
4: Ouais.
3: Vous n'aurez aucun effort à faire pour plaire aux autres aujourd'hui. C'est une journée parfaite pour rencontrer quelqu'un ou même renforcer l'amour dans votre couple.
5: Oh,
3: avant nos paris Winamax, qui va parier avec nous? Peut-être vous. C'est Kylian Mbappé. Il est là. Et oui, allez les Bleus. Est-ce qu'on va gagner cette Coupe du Monde?
4: C'est Kylian Mbappé.
3: Et c'est Kylian Mbappé sur Skyrock. Et on a réveillé une famille. Robert et la famille de Robert qu'on a réveillé avec la voix de Kylian Mbappé.
6: Oui.
7: Comment ça va?
4: Comment ça va?
6: Ça va.
7: C'est Kylian.
6: Kylian.
7: C'est Kylian Mbappé.
6: Ah ouais?
7: Là, c'est le début de la Coupe du Monde.
6: Je l'entends parler, ouais.
7: J'espère que vous avez le maillot des Bleus.
6: Non, j'ai pas le maillot, moi j'ai rien.
7: Vous allez regarder les matchs?
6: Bon, à moitié.
7: À moitié, ça veut dire d'un œil ou juste la première mi-temps?
6: C'est tous les bêtises, ouais.
7: Je veux vraiment être champion du monde en 2026.
8: Et là, c'est qui?
7: C'est Kiki.
8: Bah, c'est qui?
7: Kiki.
8: Non. Dis-moi qui t'es déjà parce que ça commence à me saouler, là.
7: C'est Kylian.
8: Kylian.
7: Bah ouais.
8: Attends, dis-moi ton vrai prénom parce que Kylian Mbappé là peut-être, non?
7: Voilà, c'est ça.
8: Va te faire enculer, sur le bâtard.
7: Ce serait vraiment incroyable pour moi de pouvoir gagner une Coupe du Monde une autre fois, donc c'est vraiment l'objectif principal.
9: Oui, je veux vous intercepter là. C'est l'inspecteur Roster.
7: Non.
9: Je vais pas rigoler, 5 minutes là. Je suis l'inspecteur, d'accord? Inspecteur de police, je viens de vous dire que je viens d'intercepter le message parce que je viens d'avoir un appel de monsieur Robert.
10: Ah ouais.
9: Donc c'est terminé. Je vous le dis tout de suite. Je note votre numéro. Et la prochaine fois que vous rappelez, c'est l'inspection qui va venir chez vous.
7: Non, c'est fini ça.
9: La prochaine fois, oui. Je fais une descente chez vous.
7: Non.
9: Je raccroche et je vous envoie la police. Regardez à votre porte. Regardez à votre porte, la police arrive. À tout de suite.
3: Voilà, très bien. On a pas
7: allez, les
3: français.
7: Allez les Bleus. Allez les Bleus, allez.
3: Ça tombe bien, c'est le jour du bac de français, on n'a pas un cours de français. La prochaine fois que vous rappeliez.
5: Et
3: Et voilà, et regardez la porte, tout ça. Et allez les bleus, mais oui, allez les bleus, allez Paris Winamax tout de suite sur Skyrock.
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3: Les paris Winamax, attention, ils sont là. Il y a d'un côté Mathéo qui est avec nous. Salut Mathéo.
10: Salut l'équipe, comment ça va ?
4: Salut Mathéo.
3: Mathéo, on est sur Skyrock, on est premier sur le
4: foot bien sûr. Allez, on te donne un petit coup de main.
3: Premier sur le foot et c'est qui joue avec nous ?
4: C'est Oumaïma.
3: Oumaïma, bonjour Oumaïma.
11: Bonjour.
5: Salut.
3: T'es en train de te concentrer pour tes paris Winamax, Oumaïma. Hein.
11: Ouais, c'est ça. Je suis un peu stressé aussi.
4: Mais non, regarde, on est en détente.
3: Oumaïma, tu le sais, on est sur Skyrock, on est premier sur le
4: foot, bien sûr.
11: Foot.
3: Ah ouais, t'es vraiment stressé toi, Oumaïma.
11: Ouais, je suis pas bien là.
4: Pourquoi ? Pourquoi t'es pas bien ?
11: En fait, non, j'ai envoyé un message, je pensais juste comme ça, mais je m'attendais pas qu'on m'appelle.
5: Ah, t'es choqué là.
3: J'ai dit, tirage au sort, c'est pour tout le monde.
4: Ouais. Qu'est-ce qui t'impressionne ? C'est de passer sur Skyrock ou c'est de parler à Difool surtout ?
3: Les deux.
11: Difool.
4: Moi, ça me fait le même effet tous les jours.
3: Je sais,
11: Mais tout le monde, hein, la vraie, tout le monde, pas que Difool.
3: Bon, c'est gentil, Oumaïma. Donc, toi, t'es à Creil, Mathéo, t'es où toi ?
10: Alors moi je suis d'Haricourt dans le 62.
3: Très bien. Alors vos paris Winamax, je vous donne 100 euros. Déjà vous avez 100 euros pour vous. Vous allez parier sur l'équipe qui va gagner la Coupe du Monde. Qui va gagner pour vous allez Oumaïma, tu commences. T'es stressé, c'est pour toi. Tu ouvres le bal.
11: Moi je dirais les Bleus.
3: Les Bleus
11: quand même.
3: Mathéo, tu penses à qui toi?
10: Bah les Bleus, pareil. On
3: les
10: est
3: Bleus. Qui est sur les Bleus? Moi je suis sur les Bleus moi aussi.
4: Non,
3: vous êtes,
4: moi,
3: vous êtes les meilleurs. Vous êtes les meilleurs. Qui est sur les Bleus?
4: Pas moi. Non,
3: pas,
4: non,
3: pas
4: moi non.
3: Non, personne
5: non
3: d'autre.
5: Plus, non.
3: Vous ne pensez pas que les Bleus vont gagner?
4: Mais si,
3: non.
4: Les Bleus, allez.
3: Mais c'est pas bien ça.
5: Bah écoute, moi j'ai des allez, visions. France, j'ai une vision donc.
4: Bon, vision. Moi aussi j'ai une vision.
3: Voilà, les autres,
4: on si on a la même.
3: Ils se prennent pour des voyantes. Oumaïma, Mathéo et moi, on joue pour
4: 600 euros.
3: Voilà.
4: Pas mal.
3: Je peux vous dire qu'on les a déjà gagnés les 600 euros. Allez les Bleus. Allez les Bleus. Alors les autres, les tocards là.
5: Tu veux dire la tocarde numéro 1?
3: Non.
4: C'est vrai en plus.
3: Non, on va prendre la tocarde numéro 5 de Paris Max Guigui.
4: Bah non, Difool, t'as déjà parié.
3: Guigui.
4: Non mais honneur à toi, Cariole, honneur à toi.
5: Moi je crois que c'est les États-Unis qui vont gagner.
4: Oh là là là.
3: Ah bah ça va être truqué.
4: Ils sont nuls au foot.
5: Je ne sais pas, j'ai une vision, je te dis.
3: Une vision.
4: 7500 euros.
3: Ah ouais, ils sont pas favoris les États-Unis. Hein. Guigui, tu penses à qui?
4: Moi j'ai une vision aussi.
3: Oui.
4: Je vais mettre mes 100 euros sur la victoire finale. De l'Algérie.
3: L'Algérie, 1, 2, 3.
4: Je me sens un peu Tahia Jazair. Tahia Jazair.
12: 40 000 euros.
4: 40 000 euros, voilà, ça me plaît.
3: Ah ouais, alors eux, ils ne sont pas favoris du tout, les Algériens.
4: Et vive les DZ.
3: Tim, tu penses à qui?
13: Oh bah moi, les Bleus, en fait.
3: Ah, hein. Quand même.
13: Comme dirait VG Dream, allez les Bleus, allez. Allez,
3: exactement.
13: Allez.
3: Ramenez la coupe à la maison.
13: Allez
3: monsieur.
13: Les Bleus, allez.
3: Théo.
14: Je supporte la Lune.
4: Non,
13: mais c'est drôle.
5: Mais c'est quoi ça?
3: Allez, non, allez on va passer à Karim.
15: Moi je suis sur le. Ah gros, évidemment, le Maroc.
3: Le Maroc.
15: Eh oui.
13: 6 000 euros.
4: Ah ouais, que 6 000.
5: Ah pas mal, pas mal.
4: Ouais.
5: Hein.
4: Ah ouais.
3: Ah, les Marocains, vous êtes plus favoris que les Américains.
15: Eh ouais, mec.
3: Bon,
15: on
3: a fait nos paris. On peut pas demander à Rémi parce qu'il est en train de faire caca. Mais il arrive,
5: mais
3: il arrive dans un instant, c'est vrai en plus.
13: Mais tu peux me demander à moi sinon.
3: Ah ouais, Sam, excuse-moi.
13: Moi je miserais sur le Portugal.
3: Le Portugal. Ah, pas bête.
15: Ouais. Oh non.
3: Portugal.
13: Pour la première de Ronaldo. Pour ouais. Qui partent avec la coupe. 950 euros pour moi, c'est Portugal.
3: Bon, très bien. Bon, bah c'est nous qui allons gagner, hein, Oumaïma, Mathéo, on est bien sur nos paris.
5: J'ai une question, c'est quoi le pays avec la cote la plus basse du coup? C'est qui le favori?
3: Curaçao.
13: Favori, c'est l'Espagne.
5: Okay, ah
13: ouais.
5: Combien?
13: Ouais, 550 euros si vous misez 100 euros.
3: Et deuxième, c'est les Français.
13: Et deuxième, c'est Français.
3: C'est Français. Allez, on la gagne cette Coupe du Monde. On vous embrasse. Bisous, Maïma. C'était bien ta première sur Skyrock. T'es contente?
11: Ouais, très bien. J'espère que la prochaine fois, vous m'appellerez pour les 1005 par contre.
3: Ah bah les 1005, c'est maintenant.
5: Excuse-nous.
3: Et à quelques minutes près, t'étais dans les 1005.
11: Ouais, ouais.
3: Bon, Mathéo, c'était bien de passer sur Skyrock ce matin?
10: Oui, parfait l'équipe, et comme toujours.
3: Et bah tu reviens quand tu veux, on vous embrasse tous les deux. Et bon Paris Winamax. Et rendez-vous donc le 19 juillet pour notre mise. On va récupérer nos 600 balles.
4: Ouais,
3: et
4: oui,
3: hein, avec les bleus. Bisous à vous, ciao.
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3: Et on parle des 1500 euros, c'est maintenant.
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3: Allez, qui va gagner les 1500 euros? Il y a une heure, ça tombait chez Karine, à Garges. Elle va avoir 50 ans, elle était toute déprimée.
4: À Garches.
3: Oui, Garches. Parce qu'elle va avoir 50 ans. Mais non, faut pas déprimer, regarde. T'as gagné 1500 euros, Karine, avant d'aller bosser à l'hôpital. Bravo, Karine. Et j'espère qu'on va dire bravo à à un ou une Corse ce matin.
4: Allez.
3: On a tiré un numéro en Corse.
13: Attention, faut pas s'embrouiller là.
3: Non, on va chez les Poggi. Allô, allô.
12: Bonjour.
3: Oh merde.
12: Vous êtes sur la messagerie hors.
3: Au moins, on s'embrouillera pas avec la messagerie.
13: Ouais, c'est limite, c'est pas plus mal.
3: Allez, quelqu'un d'autre. On était chez Julie Poggi qu'on a tiré à Ajaccio. On va aller faire un tour chez quelqu'un d'autre. On est dans les annuaires de la Corse. Vous êtes en Corse, vous écoutez Skyrock. Déjà, vous êtes en Corse, vous avez de la chance.
5: Ouais.
3: Vous écoutez Skyrock, vous avez de la chance. J'espère que vous aurez encore plus de chance et qu'on vous appelle. Oui. Allô, allô, allô.
13: Nicolas.
10: Oui, allô. Oui.
3: Bonjour, c'est Nicolas.
13: Oui. Monsieur Brigny.
10: Oui.
3: Bonjour, monsieur Brigny.
10: Oui, tout à fait.
3: Comment allez-vous?
10: Ça va.
3: Ça va, bon. C'est la radio qui vous appelle, Nicolas. On est en direct à la radio, on vous a tiré au sort. Tous les matins, on tire des numéros. On appelle, on offre 1500 euros. Donc, Nicolas, en gros, je t'explique, tu peux gagner 1500 euros maintenant. Alors justement, je vais te demander quelle est ta radio préférée. Si t'as la bonne réponse, Nicolas, tu gagnes 1500 euros. Alors Nico, c'est quoi ta radio préférée, Nicolas? Nicolas.
13: Nico. Allez Nico.
3: Ou Nico.
13: Ou Nico. Allez Nicolas.
3: Je vais pas le brusquer, on est quand même en Corse.
5: Tranquille.
3: C'est quoi ta radio préférée, Nicolas?
10: Allô.
3: Oui.
10: Je vous entends mal.
3: Alors là, tu nous entends mieux?
10: Là, ça a l'air d'aller.
3: Bon, ça a l'air d'aller. Nicolas, pour gagner 1500 euros, il faut que tu me dises quelle est ta radio préférée.
10: Moi, j'écoute Nostalgie.
13: Oh, merde, mon pauvre.
3: Ah, bah ouais, je vais donner un conseil, Nico. T'es où? T'habites où en Corse? Je vais donner la bonne fréquence en Corse. T'habites où, Nico?
10: Moi, je suis sur Ajaccio.
3: Ajaccio, la radio numéro 1, la plus écoutée, c'est Skyrock, Nicolas.
4: Eh oui,
3: la numéro 1 de toutes les radios musicales, c'est Sky. Donc, tu te branches sur 98.1. Tu te branches sur Skyrock. Et la prochaine fois que je t'appelle, Nico, je te demande quelle est ta radio préférée et tu me dis
10: Skyrock.
3: Et t'as gagné 1500 euros. Bah voilà, tu vois, c'est tout simple. Viens nous rejoindre, Nico, on te fait un gros bisou.
13: Bisous.
3: Belle journée.
5: Salut
3: à toi, Nico. 98 ans, tu loupes pas. Comme ça, si vous allez à Ajaccio, vous savez où nous écouter.
4: Oui.
3: Bon, on retournera très vite en Corse. Et puis, dans un instant, bah, tiens, compile de Mexicains. Bah oui, c'est la Coupe du Monde. Les Mexicains, à la une de l'actu sur Skyrock, c'est la compile de l'actu qui arrive.
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0: Allez, les 9h17 sur Skyrock. 9h17, c'est notre compile de Mexicains dans l'actu. Bah oui, Coupe du Monde oblige. Les infos sur les Mexicains.
1: Mexique.
0: Grâce à toi, Rémi, parce que tu es le roi de l'actu quand même. Et on peut le dire, le roi du Mexique. Tu es venu ce matin avec un son.
2: El Rey.
0: El Rey. Allez, c'est parti.
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0: la
1: Numéro 13.
2: Qui vient tacoso.
1: Numéro 13 de la compil de l'actu.
3: Un touriste européen a payé une énorme somme pour deux pauvres boissons et des chips. Bon, il devait payer 310 pesos, mais il en a payé 31 000. Alors 310 pesos, ça fait 14,20 €. Vous avez compris, il a donc payé 1420 €.
1: C'est escroqué.
3: Pour deux boissons et des chips. Une erreur manifeste dont il ne s'est rendu compte qu'après, quand la banque a refusé de le rembourser, puisqu'elle avait estimé la banque qu'il a validé l'opération sur le terminal de paiement du vendeur. Et puis voilà, il était mécontent de la décision. Il a porté l'affaire devant l'organisme de règlement des litiges français qui a donné raison à la banque, donc il n'a jamais revu ses 1420 €.
1: Le mec s'est fait escroquer, mais jusqu'au bout, même par la banque. Attention, attention. Numéro 2 de notre compile de l'actu.
2: À toi, les foules.
1: Numéro 2. Dos.
2: Allez, on le
1: dos, un, dos, tres, quatre.
2: Remettez le chapeau et du poule.
1: C'est un voleur, le voleur qui a pas de chance. Le voleur a pas de chance. Il venait de détrousser des passagers dans un bus en pointant une arme, une fausse arme. Bon, il avait quand même réussi à choper des lunettes de soleil, peut-être les Ray-Ban Meta qu'on va vous offrir, des AirPods, un portefeuille, des téléphones portables, 8 téléphones portables, 8 smartphones. Et il a été arrêté parce que, en fait, pas de chance. Il est parti en courant. La police le poursuivait, mais il a eu la courante.
4: Ah!
1: Et il avait semé la police, il s'est réfugié dans un centre commercial, il allait chier.
2: Aïe, aïe, aïe, aïe.
1: Et malheureusement, la police, ils sont pas cons les Mexicanos. La police mexicaine avait continué à le suivre et ils l'ont chopé en train de déféquer parce qu'il était très très malade et il avait la courante. C'est quand tu manges trop épicé, ça mange très épicé les Mexicains. Ouais. Et donc voilà, il était sur le trône en train de déféquer, la police défonce la porte. Ils lui ont même pas laissé le temps de s'essuyer et ils l'ont relevé manu militari. Ils l'ont embarqué. Et l'avocat a pris l'histoire et a porté plainte. A porté plainte pour mauvais traitement parce qu'ils ne l'ont pas laissé s'essuyer.
4: Non. Non. C'est vrai?
1: Oui, mais c'est pour vrai, pour de vrai. Voilà, j'ai pas la suite de l'histoire. On vous tiendra au courant pendant cette Coupe du Monde au Mexique, aux États-Unis et au Canada. Notre compil de Mexicains avec la place numéro Uno.
3: Uno, avec la police qui a lancé un appel à témoins pour retrouver une femme qui était portée disparue. Je vous rassure tout de suite, elle a été retrouvée saine et sauve au bout de 4 jours. Bon, comme il est d'usage dans ce genre d'affaires, la gendarmerie, la police mexicaine a diffusé une photo de la disparue. Alors, ne comptez absolument pas sur cette photo pour la retrouver, c'est pas comme ça qu'elle a été retrouvée. Rien à voir, photo améliorée, filtre, IA, genre la meuf sur la photo, elle est canon. Et en vrai, c'était un sac,
1: on va dire qu'elle avait un physique disgracieux.
3: Mais vraiment un sac disgracieux.
1: Oh, elle a des moustaches de Mexicain, c'est mignon. C'est mignon.
2: Si.
3: Donc la photo n'a servi à rien. Et puis ça a bien fait rire tous les Mexicains.
1: On rigole au Mexique. Allez les bleus. Attention, les Ray-Ban Meta, vous allez gagner dans un instant juste après le zap du morning. Il s'est encore passé plein de choses ce matin. Faut être là dès 6h. Et si vous n'êtes pas là dès 6h, vous pouvez dire j'y étais aussi. Parce que voici le résumé de ce qui s'est passé. On a fait l'opération motivation, c'est bien ça. Pensez à un truc qui vous motive dans la journée, c'est vous mettre bonne humeur. Le réveil de star avec Kiki, bien sûr. Nos conseils pas chers avec Romano et ses nouvelles dents. Et on a passé le baccalauréat ce matin. Avec le grand rendez-vous de On fait péter la banque. C'était le jeu du bac. Écoutez bien, c'est le zap du morning tout de suite.
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1: Bonne journée sur Skyrock. Oui. Bonjour. Venez de vous connecter à Skyrock. On est là, comme tous les matins. Vous êtes là, vous aussi.
2: Ouais.
1: Et on a vos 1500 € à vous offrir. Tiens, d'ailleurs, on va faire un grand coucou à nos gagnants, parce qu'on a eu deux gagnants hier. Nathalie de Toulouse et Romain de La Roche-Jeudy aussi. Il a gagné dans le 22. Et tiens, les messages que vous envoyez. Oh, bonjour, Cariole. On est en retard à l'examen ce matin.
2: C'est l'examen aujourd'hui.
6: Bonjour. Ouais.
1: T'es en retard à ton bac, dis donc.
6: Ouais, je sais, mais j'ai pas préparé, c'est pour ça.
1: C'est pour ça.
2: On voit ça, ouais.
1: C'est quoi, tu t'es pas réveillé?
6: Excusez-moi.
1: C'est pas grave. On est content de te voir venir.
2: Ça fait plaisir, ouais.
6: La belle. Bon,
3: moi, ce qui me motive, c'est les vainqueurs du Mans, là.
2: Les vainqueurs du Mans,
3: c'est bien, mais.
2: C'est quoi les vainqueurs?
3: Allez, vous partir. C'est les vainqueurs du Mans. Voilà,
2: les vainqueurs.
1: Les 24 heures du Mans.
3: Ah ouais.
1: Guillaume, lui, se trouve vraiment trop beau. Il va dans la rue et il demande aux meufs comment elles le trouvent.
7: Excusez-moi, je voulais dire que ma mère, elle ne croit pas que je suis beau et que j'ai la classe. Vous trouvez pas?
8: Personnellement, moi, non. Mais...
9: Moi non plus.
7: C'est pas méchant, mais bon. Hein.
1: Tiens, Théo, comment tu le trouves?
10: Attends, montre, vas-y.
1: Je te le montre. Qu'est-ce qu'il y a?
0: il est pas beau.
9: Mais quel talent de comédien. Ah ouais, ouais, ah
2: Le comédien.
9: Franchement, je vous croyais.
1: Non, franchement.
0: Non, je l'aime pas.
1: J'aime pas à la télé ici.
2: Il y a un petit secret entre voisins qui recrute là.
1: Bon, Tim, je t'ai connu, tu passais ton bac.
2: Juste avant, ouais. Et tu m'avais dit d'arrêter d'ailleurs.
1: D'arrêter quoi?
2: Bah, le bac.
1: Bah non, j'ai compris.
2: Non, tu m'as. Non, attends.
1: J'ai dit le contraire.
2: Je t'ai vu, tu m'as dit. Non, mais ça se passe bien et tous les cours. Je t'ai dit, ouais, bof. Et tu m'as dit, bah tu sais, moi j'ai réussi 100, donc bon, t'inquiète pas.
1: Ah ouais, je t'ai dit ça, moi.
2: Ouais, tu m'as dit ça.
0: Ouais, genre, ouais, bah, pareil, gros, j'avais fait un mois, j'ai bossé un mois avant l'été, gros.
2: Ouais.
0: Et après, il est venu, il m'a dit, tu sais quoi, on sait jamais, hein, si t'arrêtes l'école l'année prochaine, je te prends.
10: Oui.
11: Comment ça va?
10: Ça va.
11: C'est Kylian.
10: Kylian.
11: C'est Kylian Mbappé.
10: Ah ouais, ouais. Et
11: là, c'est le début de la Coupe du Monde.
10: Je l'entends parler, ouais.
11: Vous allez regarder les matchs?
10: Bon, à moitié.
11: À moitié, ça veut dire d'un œil ou juste la première mi-temps?
10: Et là, c'est qui?
11: C'est Kiki.
10: Bah, c'est qui?
11: Kiki.
10: Kylian Mbappé, là, peut-être, non?
11: Voilà, c'est ça.
10: Bah, va te faire enculer, sur le bâtard.
11: Ce serait vraiment incroyable pour moi de pouvoir gagner une Coupe du Monde.
1: Numéro 3 du top tendance de quoi on parle sur les réseaux.
3: Ah oh là là, Niska, il annonce une troisième date pour le Stade de France.
2: Monstrueux, oui. Niska.
1: C'est fou,
3: quel champion.
1: Les concerts Skyrock de Niska, ça va être la folie l'année prochaine.
3: Ah non, mais je suis pas d'accord. Je me suis battu pour avoir une place pour le 10 avril pour qu'au final, ce soit pas la première date. Je suis pas d'accord. Et la réponse de Niska à cet internaute, tout le monde va manger Gucci. Chaque date sera mémorable. 9, 10 et 11, peu importe, ça va être méchant, méchant.
1: Méchant, méchant. Niska en concert avec Skyrock l'année prochaine. Une chose qu'on trouve dans une salle de classe ou dans une salle d'examen et qui démarre par la lettre T comme turlute.
10: Tableau.
1: Tableau, bonne réponse de Mélissa. 50 euros pour toi. Il y avait quoi d'autre?
2: Bah ouais, il y avait quoi d'autre?
1: Un truc qu'on trouve dans une salle de
0: une
1: classe.
0: Une table.
2: Bah une table.
1: Ah oui, une table. Bah oui.
4: Un tabouret.
2: Un tiroir.
12: Un tabouret, un tiroir.
2: Des têtes de cons, les élèves.
1: Les élèves. Qu'est-ce qui vous motive ce matin dans l'équipe, là, tiens?
2: Rentrez chez moi.
1: Qu'est-ce qui vous motive, les autres de l'équipe, à part Sam, qui ne pense qu'à une chose, c'est rentrer chez lui?
4: Ah bah moi, c'est vous retrouver.
2: Oh, moi aussi, c'est pareil.
1: Ouais, moi aussi.
4: Ouais, c'est vrai.
1: T'es content de me lever ce matin, j'ai dit, on va bien rigoler, il y a le bac et tout ça.
2: Carrément, t'es tellement content de venir qu'elle arrive avec une heure de retard.
4: Ouais, c'est vrai, je suis dégoûté. Je suis venu vite, hein. Je suis passé du lit à ici.
1: C'est quoi qui vous motive ce matin?
2: Ouais, 150 pour Giovanni et 50 balles pour Mélissa.
1: Allez Mélissa, le prochain c'est pour toi.
2: Mélissa, allez Mélissou, allez.
12: Mélissa, je réponds pas, je te laisse le
2: 50 balles pour Mélissa.
1: Allez Mélissa, le prochain c'est pour toi.
2: Mélissa, allez Mélissou, allez.
12: Mélissa, je réponds pas, je te laisse le 50.
1: T'es trop mignon.
2: Ah, t'es trop concon.

Alonso à l'instant avec Aaron Boy, 18 carats sur Skyrock à un peu plus de 11h30. Dans moins de 30 minutes, vos dédicaces, tous vos messages entre midi et 16h sur Skyrock. Et là, on va écouter Naika. Juste après, il y aura Gims avec Soleil et puis un morceau classique de Post Malone. Ça arrive sur Skyrock.

pardon. J'ai retrouvé ma voix, voilà. Nono, la Grinta avec Love You sur Skyrock à midi moins quart, mais comme quoi on est toujours en direct hein, sur Skyrock. 11h44 pour être précis, et dans 15 minutes ou 16 à midi, vos dédicaces sur Skyrock, c'est vos messages à passer à l'antenne comme chaque jour, entre midi et 16h. Moi, je vous retrouverai tout à l'heure, 20h, 21h, le Planète Rap, avec deux Rennais, Bello et Dallas, s'ils sont là tous les soirs, 20h, 21h.

0: Nueva Yol sur Skyrock, Bad Bunny dans un instant, Mauvais Joe aussi, un des membres du Triangle des Bermudes avec son morceau Maladie. C'est juste après ça.
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0: Mauvais Joe avec Maladie à l'instant. Mauvais Joe du Triangle des Bermudes sur Skyrock. Passez une bonne journée, Mehdi.
1: Oui,
0: tu es installé.
1: Oui, bien sûr, Fred.
0: Comment ça va?
1: Je te sens hésitant. Qu'est-ce qu'il y a?
0: J'ai hésité parce que j'allais dire, mais je pense que tu. On allait en parler avec toi, mais j'allais dire que je vous retrouve à 20h.
1: Ah, bah bien sûr, en plein attrape.
0: Voilà.
1: En ce jour de Coupe du Monde. Eh, jour J pour la Coupe du Monde.
0: C'est parti, Mexique, Afrique du Sud.
1: Mexique, Afrique du Sud ce soir.
0: 21h.
1: Voilà, ça c'est beau ça. Et puis France-Sénégal, bien sûr, mardi.
0: C'est mardi.
1: À pas manquer. Le gros match qu'on attend. Évidemment. Et Fred, tu reviens donc ce soir comme prévu, 20h-21h, comme tous les soirs d'ailleurs.
0: Avec Bello et Dallas, qui sont deux jeunes rennais qu'on découvre.
1: Yes, jusqu'à demain, inclus Planète Rap. Ciao Fred, il est midi.
0: Ciao,
1: tout
0: ciao.
1: Pile. Bienvenue à midi, c'est Mehdi. Content de vous retrouver. Urban Music non-stop avec vos messages, vos dédicaces avec l'appui Skyrock FM. Vous cliquez sur Balance ton message en direct. The Weeknd, toujours à gagner dans la roulette. 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Et pour le son, on écoute Leto, Pineapple, enchaîné au nouveau son de Big Flo, Oli, Picasso et RN Boy aussi avec elle voulait.

0: Son album est le projet le plus écouté en 2026, là, pour le moment. Son album s'appelle Grand Garçon. On va l'écouter PLK sur Skyrock avec Pocahontas. Dans les dédicaces qu'on débute avec un anniversaire, là, aujourd'hui. Émir, depuis le nord de la France, depuis le 59. On a vu ton message, Émir, qui nous dit yo, ça va? Est-ce que je peux avoir une dédicace? C'est mon anniv. Je m'appelle Émir et j'ai 13 ans. Bon anniv à toi. Émir à l'écoute de Skyrock et bon anniv, bien sûr, si c'est votre anniversaire aujourd'hui. En ce 11 juin, il y a Lina, depuis 7 aussi, dans l'Hérault, qui dédicace son mec, qui s'appelle Samir, qui est chauffeur-livreur, qui va se reconnaître à l'écoute de Sky avec la suite du son. Jules qui arrive
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0: avec Parfum Quartier.
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0: mauvais Joe, sec filé et culture. Méli Mélo à écouter sur Skyrock avec la roulette The Weeknd qui va tourner. Écoutez ça.
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Le son de la rafleuse, on va l'écouter Argent Sale sur Skyrock. Premier sur le rap toute la journée, ça continue avec This Is et Théodora. On va écouter Mélodrama là bientôt. Nouveau Ariana Grande aussi, Ariana Grande qui a fait son retour avec un nouveau son, Hey Data Made, You Love Me à écouter. Et Rihanna en classique là maintenant, voici Love on the Brain sur Skyrock.

0: 31 juillet, Arena Grande revient avec un 8e album. On va l'écouter, le premier extrait là sur Skyrock, c'était Aida Tamed, You Love Me en nouveauté Sky. On va écouter R'n'Boy avant 13h, R'n'Boy avec moi. Et le son de Michael Jackson aussi, classique de Michael. Billy qui arrive sur Skyrock avec vos messages, les dédicaces que vous laissez avec l'appli Skyrock FM. Vous cliquez sur balance ton message en direct. Vous pouvez nous appeler aussi au 01 53 40 30 20. On décroche tous les jours 01 53 40 30 20 avec Nathan depuis Cahors dans le Lot. Il fait une dédicace pour ses potes Ludivine et Nolan. Et puis il rajoute courage à tous les étudiants de l'université Maurice Faure à Cahors. Grosse force pour les examens. Ouais, courage si vous êtes en période d'examen. D'ailleurs, une pensée là aujourd'hui pour les lycéens, notamment les premières générales technologiques qui passe le bac français là aujourd'hui. Allez, on pense à vous, à l'écoute de Sky.
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Michael Jackson. On va écouter Billie sur Skyrock. Il est 13h tout pile. Bon après-midi et bienvenue si vous rejoignez à l'instant même. Bon jeudi. À l'écoute de Sky dans les voitures, au boulot, à la maison, peut-être en train de manger. Bon app, c'est le cas. Avant de reprendre les cours, avant de reprendre le boulot. Avec la roulette aussi qui va tourner avant 14h. On vous attend dès maintenant. Vous pouvez envoyer roulette par SMS au 72020. Roulette envoyée par SMS au 72020 pour avoir vos places pour les concerts Sky de The Weeknd. À Nice, à Lille, le mois prochain. Et puis au Stade de France aussi à Saint-Denis, près de Paris, c'est complet. Mais on a les dernières places pour aller mater le numéro 1 mondial. C'est cadeau pour vous. Et puis du son, on y retourne là tout de suite à Ina Kamura avec la rafleuse Sexy Nana. C'est le son numéro 1 en France en ce moment. Le son le plus streamé. Zach P juste après avec Nino et Gazo, Avion de chasse. On va écouter Mauvais Joe aussi. Maladie, le son de Hamza. Et Rambo Goyard avec BMS.

0: Rambo Goyard, on va écouter BMS là à l'instant sur Skyrock. Et Skyrock, premier sur le rap toute la journée, ça continue avec Leto et Pinapple.
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0: Le très bon son de Leto, un des sons qui va nous accompagner tout cet été qu'on vous joue là sur Sky depuis quelques semaines. Bad Bunny aussi arrive avec Noé Bayol et puis Aaron Boy aussi à venir sur Skyrock avec Elle Voulait dans les dédicaces, midi 16h tous les jours. Grosse dédicace à Karine qui habite à Garches dans le 92. Karine qui est repartie avec 1500 euros ce matin dans le morning de Diffoul. 6h, 9h15, c'est l'horaire tous les matins pour gagner de l'argent en direct sur Skyrock. Diffoul vous appelle, vous pose une question. Quelle est votre radio préférée? Vous répondez Skyrock et vous, si vous repartez avec le chèque 1500 €, le retour sera demain matin avec Diffoul et toute la team au réveil dès 6h demain vendredi.
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Tous les numéros 1 sont dans le 16-20 sur Skyrock. 17 ans après sa disparition, il n'a jamais été aussi populaire. C'est incroyable, je parle de Michael Jackson. MJ, le boss, le king, Billie Jean a écouté à fond pour terminer cette journée. C'est calé sur Skyrock après RN Boy et Nono La Grinta avec moi. La première fois c'était sur Skyrock.

0: Miss Kitoko sur Skyrock Théodora, la radio des numéros 1. Ça veut dire qu'avant 18h, on envoie du pinapple ou pas? Ah ouais, le son de l'apéro. Il y a le week-end qui approche quand même. On peut fêter ça avec modération. Leto pinapple sur Skyrock. Mauvais Joe pilé dans pas longtemps aussi. Et là, c'est la roulette qui tourne à tulle.
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0: Ah, c'est quand même l'événement ça. Le mois prochain, The Weeknd à Lille, à Paris, à Nice, ça va être immanquable. Et il y a Fanny qui est en direct sur Skyrock. Salut Fanny.
2: Salut, ça va?
0: Ça va et toi? T'es direct, en direct de Tulle, c'est ça hein, Fanny?
2: Oui, c'est ça.
0: Et t'es étudiante en immobilier, c'est bientôt fini la saison ou on est où là? On se rejoint, on est où?
2: Oui, là, c'est fini encore cet été et après c'est fini.
0: Bon, ben bon courage à toi Fanny, histoire de t'encourager, pourquoi pas aller voir The Weeknd, ça peut être pas mal. Hein.
2: Merci, ah ben oui, excellent.
0: Écoute, c'est bon, la roulette elle est à toi, là tu m'arrêtes ça quand t'es prête.
2: Ok.
0: La roulette qui s'arrête. Toute la journée, on vous offre les ultimes places pour The Weeknd. Et t'en as deux pour toi, Fanny, c'est bon.
2: Oh my god, trop bien, oh là là. Ah ben là, vous me refaites ma journée, hein.
0: J'imagine, ça sera qui le plus, hein?
2: Ça sera un de mes meilleurs potes.
0: Magnifique, bon, vous allez kiffer alors. Je t'en passe Greg en antenne pour gérer les places, on t'envoie ça à la maison, ok, Fanny?
2: Super, merci
0: mille fois. Gros bisous, bon concert. Tu vas kiffer, bisous Fanny. Ciao. Avant 20h, vous aussi, vous aurez de la chance, j'en suis sûr. Les fans de The Weeknd, manifestez-vous. Vous envoyez roulette par SMS au 720. On fera tourner avant la fin du 16-20. Là, c'est Leto pour le son Pinapple.
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premier sur le rap avec 21 Savage, le classique. On va l'écouter Red Rum sur Skyrock. Bienvenue sur la radio des numéro 1. Ça nous écoute partout en France, même dans le monde. Je viens de voir un message là sur l'application Skyrock. Mathieu et Dorian qui nous écoutent à la villa. Oniros en Crète. Ah, ça nous écoute en Crète. C'est incroyable. Salut les gars. Merci d'écouter Skyrock. En plus, je débarque en Crète. Moi, cet été, clairement en Crète. Ça va être formidable. Salut aussi à Limka qui nous écoute dans le 31. Gros soleil aujourd'hui. Ça fait plaisir dans le 31. Merci d'écouter Skyrock. On est reparti sur une nouvelle heure de son ou pas? Franchement, dans le prochain quart d'heure, vous allez kiffer. Ah oui, il y a du bon numéro 1. On a du R&Boy, elle voulait. On a Culture pour Melly Mello. Et là, c'est l'heure de piler avec Mauvais Joe sur Skyrock.

0: L'explosion de R'n'B en 2026, c'est quand même quelque chose. On va l'écouter avec Elle voulait sur Skyrock. Attention, Gims, Théodora se prépare. On va bouger sur Spa. Mais juste avant, Bilou qui est full sur Skyrock.
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0: Radio des numéro 1, et puis merci de terminer cette journée avec nous. 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Ça n'a pas arrêté de tomber cette semaine. 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Skyrock. 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Aussi simple que ça. Rambo Goyard, By My Side. C'est la suite du son. Il y aura aussi PLK avec Pocahontas sur Skyrock. À la maison, sur l'appli, sur l'enceinte connectée dans la voiture. Skyrock à fond. Bougez pas, on arrive.
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soir, c'est Ami Skyrock partout. Et ça fait tellement plaisir d'être avec vous pour terminer cette journée. On va écouter l'homme qui va remplir le Stade de France par deux fois. PLK avec Pocahontas. D'ailleurs, ça vient de tomber, hein. Les trois Stades de France de Niska sont complets. Le 9, le 10 et le 11 avril, c'est blindé. Je sais pas si on se rend compte, Niska, mais c'est une révolution cette histoire. Franchement, bravo à lui. Encore des stades Skyrock, encore des stades complets. Et numéro 1 sur rap français, plus que jamais. La rafleuse va arriver puisqu'on parle de rap français. Argent sale, c'est calé juste après un détour par Porto Rico. Voici Bad Bunny pour attaquer cette soirée. Le voyole sur Skyrock.

Sting qui est là, le roi Michael Jackson. Beat It. Il est un peu claqué mon hihi. Beat It sur Skyrock et après ouais Marseille. Pourquoi? Parce qu'il y aura non seulement Alonso 18 carats et il y aura aussi Jul avec Parfum Quartier. Vous le savez, tous les numéros 1 sont dans le 16-20.

0: Le Joule à l'instant avec Parfum Quartier sur Skyrock. Fanny de Tulle a gagné il y a moins d'une heure des places pour The Weeknd. C'est des places très convoitées. Ce sont les toutes dernières places qu'on vous offre cette semaine là actuellement sur Skyrock pour aller applaudir The Weeknd. C'est dans pas très longtemps, dans 3 semaines. Il commence son périple. Il va s'arrêter à Lille, puis à Paris et à Nice. Vous voulez gagner The Weeknd en live? Il n'y a pas de souci. Vous envoyez le mot roulette par SMS au 7-20-20. René K.O. Villa de Gambi. C'est la suite du son. Il y aura aussi Nono La Grinta avec Love You.
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Mais félicitations à Niska, c'est juste fantastique, il rentre dans l'histoire. Nous, on démarre une nouvelle heure de son sur Skyrock avec une roulette 100% stade aussi, hein. C'est The Weeknd. Lille, Paris, Nice sont concernés par son passage et les toutes dernières places se gagnent en écoutant la radio, ça va tomber encore avant 20h. Là, vous pouvez déjà commencer à envoyer roulette, commencer à prendre de l'avance sur tout le monde. Malin de faire ça. Roulette par SMS au 7-20-20. Billie Jean de Michael Jackson et Nono La Grinta pour repartir. C'est Love You. Let's go.

c'est exactement ce qu'il vous faut pour vous faire kiffer là, pour démarrer la soirée. Le son de Triangle des Bermudes avec Aya Nakamura qui s'appelle Balek. Redoutable ce titre, franchement. Balek, Triangle des Bermudes, Aya Nakamura, après Zekpi, Gazo et Nino sur Skyrock.

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Pour se mettre dans l'ambiance, on va écouter un classique de The Weeknd, In Your Eyes. Bah ouais, c'est une bonne idée ça. Il y aura aussi Naika, One Track Mind sur Skyrock. Planet Bread.

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0: Pineapple sur Skyrock. On écoutait Leto, on est premier sur le rap et vous êtes dans la plus grande radio libre de France.
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0: Bah voilà, tu entends Alex, même Romano se fait draguer en direct par des auditeurs de Sky.
3: Bah voilà.
0: Hey, tu vois, ça arrive à tout le monde, Alex.
3: C'est ça le sexapple.
0: Ouais. Bon, pile. Le sexapple, c'est ça.
3: Mais non, mais Pineapple, je suis perdu.
0: Oui, c'est ça, Pineapple. L'iPhone 17.
3: Apple,
0: c'est
3: ça.
0: La folie. Bon, voilà, inquiète-toi pas. Alex, c'est plutôt une bonne nouvelle de plaire à quelqu'un. On en reparle tout de suite et on aura Tamara donc qui appelle pour toi. Il y a plein de monde okay. qui appelle pour toi. T'as aussi des filles, t'es content?
4: Ah ouais, je préfère, ouais.
0: Je sais. Il y aura aussi Kiki aussi. Ah, il y a aussi des garçons. Attention, Alex. Bon, on prépare notre problème du mois. On aura nos doubles appels qui arrivent. Il y a Léonie aussi.
4: J'aurais une proposition à vous faire. Après, je sais pas si ça peut marcher, mais bon.
0: D'accord, ok. Bah, on attend. Tu bouges pas, Alex. On
3: t'en proposition financière.
4: Non.
0: Coquine, t'es un coquin, toi. Tiens, on salue Christopher du 80 qui dit je vous avais déjà dit, j'ai kiffé défoncer le cul d'un mec dans un plan A3 avec ma femme. Tu vois, lui aussi il plaît.
5: Et puis il dit ça,
0: il plaît aux hommes, il en profite.
3: C'est un grand romantique.
5: Ah ouais, c'est clair.
0: Un message comme on l'aime, un message romantique.
3: C'est clair.
0: Vous pouvez laisser vos messages à toute la soirée, allez-y, appli 41759 skyrock.fm et appelez-nous au 01 53 40 30 20, tout ça c'est gratuit. Et on prend des nouvelles de Léonie qu'on a eu hier soir, si vous étiez à l'écoute hier. T'as écouté l'émission hier soir, Alex? Alex,
4: excuse-moi.
0: Ouais, t'as écouté la radio libre hier soir, t'as écouté Sky hier.
4: Ouais, j'écoute tous les soirs avec vous.
0: Et t'as entendu l'histoire de Léonie qui nous a appelé?
4: Ah, j'étais choqué.
0: Et on a tout fait pour essayer de la convaincre à ne pas passer à l'acte, et bon, on n'y est pas arrivé.
5: Ouais, c'est ça.
4: Bah. Mais elle a quand même. Après, c'est assez malheureux que pour. J'ai envie de 300 vulgaires euros faire ce genre de choses.
0: Ouais, mais quand tu gagnes 900 balles par mois et que tu cherches un plan cul et que le mec te dit 300 balles. Léonie, t'as pas pu résister.
5: Ouais, enfin, le problème, c'était sans capote. Hein.
0: Oui,
4: ouais, c'est ça aussi, en plus sans capote, quoi.
0: Bon, Léonie, on voulait prendre des nouvelles. Comment ça va ce soir?
6: Ça va.
0: Bon, t'as digéré, manière de parler.
6: Voilà, c'est ça, exactement. Et j'avale ma chic.
0: J'avale ce que tu veux, Léonie, ici c'est Radio Libre. Non, mais...
6: Ah, par contre, ça, on n'avait pas parlé d'hier soir, mais voilà, il n'y a pas eu de. Il n'y a pas eu de fellation. Ça a été une présence. Je parle de prestations comme si j'étais une professionnelle. Mais non, on a fait une relation sexuelle comme je pouvais en faire avec des plans cul. Et là, pour le coup, j'ai pris. Comme j'ai dit, j'ai profité de l'occasion. Hop, on m'a proposé.
0: Mais est-ce que ce mec, tu te serais tapé même.

0: même si tu n'avais pas proposé de l'argent.
1: Non, non, je lui ai dit. Je lui ai dit qu'effectivement, je me suis...
2: Forcé.
1: Non, pas forcé. J'ai regardé son profil parce qu'il me proposait ça. Mais il n'était pas vilain, hein. Il n'était pas dégueulasse, mais c'était pas mon style.
0: Oui, c'est ça. Tu ne te serais pas tapé s'il n'y avait pas eu
1: la
2: monnaie,
0: la petite proposition avec la monnaie derrière, ouais.
1: Ouais. Et je ne me serais pas tapé.
0: Bon, non. Et à la limite, il y a l'Armada qui dit, elle aurait mieux fait de le sucer. Il y a moins de risque de se faire pénétrer sans capote. Oui, c'est pas faux.
1: Eh ben non, je sais pas, je vois les choses autrement. Non, j'ai...
0: Bon, après, sucer, c'est fait.
1: Quand même, bon, sucer, c'est quand même très. C'est plus comment je sais pas comment dire, Marie, aide-moi.
3: Bah, je sais pas ce que tu veux dire par là.
2: Je peux pas, je suis bourré.
3: Non mais genre c'est...
0: même pas aujourd'hui.
1: Comme elle dit, Marie, tu sais, c'est quand tu aimes, tu suces pas n'importe qui, donc.
3: Bah de toute façon, tu suces mal si t'aimes pas sucer le gars, donc ça c'est sûr. Mais tu veux dire quoi, une position de soumission, tu veux dire un peu plus de soumission?
1: Bah non, il m'a juste demandé. Il a été très correct. Je vous dis, il était très prude. Comme je vous avais dit, j'avais
0: un petit.
1: Oui, désolé.
0: J'ai pris les clés de mon voisin.
1: Non, je suis chez mon voisin. Je vous avais dit, on a une bonne proximité. Mon voisin, il est parti. Moi, j'habite dans un appartement. Et mon voisin d'en face, il a un jardin. Et il me laisse les clés quand il part. D'accord. Donc là, je suis dans le jardin.
0: Tu l'as dit à personne, ce que tu as fait, j'imagine, hier?
1: Non, personne. Si, à mon meilleur ami. À mon meilleur ami.
0: Et alors,
1: il t'a
0: dit quoi?
1: Et il m'a dit, t'inquiète, j'ai déjà fait, vas-y, fais-le, fonce.
0: Ah, bah lui, il est un super ami qui est pas de bons conseils, quand même.
3: Bah, non.
1: Non, mais alors, très hypochondriaque, quand je lui ai dit, ouais, je l'ai fait sans capote, bon, bah là, je l'ai perdu.
2: Ah, t'as déconné.
3: Ah, bah ouais,
2: mais même si chelou, voilà. Qu'un pote, ils te disent.
0: Ah, vas-y.
2: Ouais, fais-toi baiser pour 300 balles, quoi, ouais.
1: Non, là, je.
2: C'est
1: non,
2: même
1: mais
2: pas une question de capote,
4: mais c'est un ch'touf, ouais. T'as un pote ch'touf, oui.
2: Oui, non, mais d'accord, mais quelqu'un d'à peu près équilibré.
4: Oui, non, ça, ouais, je suis d'accord, ouais.
2: Bon. Je sais pas, j'ai une pote qui m'appelle, elle me dit ouais, je peux prendre 300 balles en me faisant baiser. Déjà, je suis choqué, puis je sais pas.
4: Ah, vas-y, c'est cool.
3: Non, ben ouais.
0: Parle bien de ton téléphone et on est au total, on nous dit.
1: Pardon, j'enlève le haut-parleur.
0: Vas-y, enlève
2: c'est
0: le
2: haut-parleur. Mieux, enlève le haut-parleur.
4: Le haut-parleur.
1: Marie, aide-moi.
3: Bah, écoute, je peux pas t'aider.
2: Je suis bourré.
4: Pour le quoi, je me sers à boire.
1: Bah, aussi, franchement, pour encaisser des choses comme ça, il faut prendre 2-3 verres. Hein.
0: Ah non, mais deviens pas alcoolique en plus, Léonie. Et on va pas gérer un problème tous les soirs, Léonie, hein, si on peut te...
1: Non, ça va. Ça s'est bien passé, comme je vous ai dit hier soir. Il a été très correct.
0: Et là, aujourd'hui, toi, c'était nous, on t'appelait pour savoir
3: c'était
0: comment,
3: ouais, dans ta tête.
0: Comment ça allait dans ta tête.
1: Comment ça va? Justement, j'ai appelé mes proches, donc mon ami gay, qui m'a dit oh, t'inquiète, je l'ai fait, normal, et ma sœur, et ma petite sœur, avec qui j'ai 23 ans d'écart.
0: Ah oui, toute petite. Toi, t'as 46, ouais, hein, c'est ça. Et t'as, ouais, deux, et t'as deux enfants de 11 et 10 ans.
1: Ouais, ouais. Donc, j'ai une petite sœur, c'est que je vais pas vous raconter ma life, mais j'ai une petite sœur, on a 23 ans d'écart, on a le même père, voilà, pour être plus clair.
3: Ouais, c'est très bien, ça.
1: Ouais, elle est lesbienne aussi, donc elle est très ouverte aussi, elle m'a maltraitée, forcément, elle m'a dit, mais qu'est-ce que t'as fait?
0: Ah, tu l'as dit aussi,
3: ah, c'est ce qu'elle disait, ouais.
0: T'as parlé quand même, t'as trois personnes
1: pour te conseiller. Bah oui, j'ai besoin d'en parler, donc je vous en parle à vous, je vous aime beaucoup, c'est vrai qu'on peut, tout dire avec vous, mais au bout d'un moment, faut que ça soit vraiment, faut que les personnes concernées ils ressentent, et j'ai eu besoin de ça, donc je leur ai parlé, et bon.
0: Y a Moultz qui veut savoir si tu recommenceras. Moultz qui veut savoir si tu recommenceras.
1: Non, je vous ai dit, non, je ne recommencerai pas.
0: Sûr.
1: Bon. Alors, je veux pas vous mentir.
0: Oui,
1: je recommencerai pas avec d'autres, mais si lui, il me repropose le mois prochain 300 balles, ouais, bah oui, j'y retourne, j'y suis allé une fois, donc pourquoi
2: pas. Donc
4: plus régulier, ouais.
2: Donc en fait, tu vas recommencer finalement.
1: Si lui, il me propose, oui.
2: C'est l'engrenage, je te dis.
3: Ah ouais, faut pas.
2: Parce c'est qu'après, tu vas te dire, ouais, bon, un deuxième, c'est rien, il n'y en a qu'un, un deuxième.
0: Ouais,
2: après,
0: le deuxième.
1: Non, mais sans changer de.
2: Mais
1: sans
2: non, parce que. Oui, mais il y en a un autre que tu trouveras. Il y en a un autre que tu trouveras sympa, qui sera sympa avec toi, il te proposera 300, 400 balles, et tu diras oui, et tu diras. Et puis c'est l'engrenage.
5: Ouais, parce que c'est. Le même mec, il va venir 2-3 fois, et un mois, il va pas venir, et puis un autre qui va te proposer, dire, putain, ce mois-ci, j'ai pas 300 euros. En plus, bah, tu vas accepter un autre mec.
2: Le plus difficile, c'est passer de 0 à 1, c'est pas passer de 1 à 2, tu vois. C'est que ça y est, t'as passé le cap, tu vois, donc après, ce sera plus simple pour toi d'en avoir un deuxième.
1: J'ai envie de dire que l'occasion, c'est le larron, quoi. C'est ça, c'est le.
2: Donc, ouais, mais.
1: J'ai pris lui.
2: Mais tu te dis pas, genre, on a Ken sans capote, je peux avoir des maladies, et là, t'es.
0: Ouais, t'es allé voir, en fait.
1: Je vous l'ai décrit, Je vous l'ai décrit hier comme il était.
6: Non, mais tu sais pas à l'intérieur s'il a, il peut être comme physiquement, mais tu sais pas à l'intérieur de lui s'il a des maladies ou pas.
0: T'es pas allé d'ailleurs, on t'avait dit d'aller faire des tests.
5: Bah, ça sert à rien de faire des tests aujourd'hui de toute façon.
0: Non, mais si, parce que tu as des tests que tu peux soigner après.
5: Du lendemain,
6: ouais. Ouais, ouais, même la pilule.
5: Non, la pilule du lendemain, c'est pour éviter d'avoir un enfant.
4: C'est pour avoir un enfant, c'est pas les maladies.
0: Non, mais tu peux soigner.
6: Il y a une pilule que tu prends, genre t'as 24 heures pour la prendre, tu vas avoir des
5: tests.
0: Non, mais ça, c'est pour les cas ultra à risque.
6: C'est que les risques, ça, c'est pas.
0: Après, si le mec il se tape des putes tout le temps, il les met sans vie.
2: Non mais ouais, mais là elle rentre pas dans le protocole. C'est admettons tu sors avec un mec, il est séropositif,
5: ouais, voilà, ouais.
2: Tu baises avec, ou je sais pas, la capote elle craque, t'y vas, oui là il te le donne.
6: Mais si tu peux.
2: Après là, si t'expliques, ouais j'ai tapiné, sinon c'est la fête. Mais en fait je pense que tu es complètement inconsciente, ma pauvre Léonie.
0: T'es allé voir
3: Léonie,
0: t'es allé voir quelqu'un ou pas?
1: Vous m'avez pas écouté aux questions d'être tombée enceinte. Non, je connais mon corps.
0: Non, mais c'est pas le plus grave, tomber enceinte.
1: Ouais, non, mais je suis ménopausée.
6: Non, mais c'est les maladies le plus grave.
5: Ouais, ça.
1: Ça, d'accord.
6: Mais pour toi, c'est rien, les maladies, ça te fait rien, en fait, quand on dit ça?
1: Si, j'ai déjà eu une MST, ça m'a... je me suis retrouvée d'ailleurs avec un gros Mexicain. J'ai été voir mon médecin traitant, c'était une femme. Je dis, putain, j'ai un truc bizarre. Des condylomes.
0: Condylomes.
1: J'ai chopé un truc comme ça. J'étais voir mon médecin traitant, c'était mon médecin traitant. Elle m'a dit, ah non, faut que t'ailles voir un dermato, quoi. Oh putain, j'étais voir le dermato. Un mexicano avec des moustaches jusqu'au derrière les oreilles. <c'est plus> Et j'ai dit, waouh. Et en fait, le mec, il a regardé ma chatte. Et rien qu'il a regardé ma chatte, je pleurais déjà parce que j'avais vu un médecin à part une femme, quoi. Et l'autre, il a dit, ouais, t'as des condylomes, il m'a juste donné une crème. Et je suis repartie avec ma grand-mère, avec ma crème. Et après, bon, c'était guéri. Oui, j'ai eu une MST.
0: Ah, justement, tu devrais te protéger d'autant plus, Léonie. Non, mais pense à aller voir le médecin après. Bon, tu fais ce que tu veux de ta vie, pense aussi à tes enfants. Et puis à ta santé, parce que le plus important, c'est que t'as quand même baisé sa capote hier et que. Bah, il y a quand même quelques risques.
3: C'est ça, c'est flippant.
0: Surtout avec un mec qui est prêt à payer.
2: Bah, c'est surtout, moi, ce qui m'inquiète le plus, c'est que tu comptes remettre ça avec le mec, quoi.
0: Ouais, fais attention.
2: Entre temps, qui te dit que le mec, il va pas aller voir 15 putes, qu'il va pas choper un truc, tu vois, t'en sais rien, en fait. Le mec, tu le connais pas.
5: Savoir, ouais.
2: Parce que toi, en fait, voilà, tu te bases, le mec, il était propre, il était bien
5: à la
2: sur
5: gueule,
2: lui,
5: ouais.
2: Mais, tu sais, t'as des gens qui ont le sida, qui sont propres sur eux, qui, mais ils ont le sida, tu vois. Quoi, après le sida, ou d'autres maladies,
0: oui. Ou lâche tout, hein, Cédric.
5: Moi jamais eu.
2: Bah là ça se voit quand même au niveau du visage.
0: Il a été
2: sacrément contaminé.
5: Il a chopé. C'est toi qui as chopé une saloperie à la bite.
2: Un herpès, oui.
5: Ouais, voilà, tu vois, il te se vannait après, gros.
2: Bah et alors qu'il me dit que t'as pas eu la ch'touille.
5: Ah bah j'ai dit,
2: tu l'as peut-être jamais déclaré, hein.
5: Bah non, je te dirais, je m'en bats les couilles, gros.
2: Tiens, déjà, l'autre, comment tu souris, t'as dû avoir des trucs pas clairs, toi.
5: Ah non.
2: T'es, je te vois bien avec plein de champignons.
5: Mais casse-toi de là, toi.
2: T'es des amanites phalloïdes.
5: Garde la paix.
0: Ouais, des bolets.
2: Des cèpes et des girolles.
5: Ouais, non.
2: Des champignons de Paris.
0: Oh là, j'ai des girolles.
5: Loupé ma gueule.
0: Bon, Léonie, on voulait juste prendre des nouvelles.
2: Ah bah fais gaffe à toi.
0: J'espère que ça va aller.
3: Bah ouais, prends soin de toi.
0: Prends soin de toi et c'est pas la peine de boire pour oublier. Enfin, juste un petit conseil que.
3: Bah non.
0: Ça sert pas à grand chose.
1: Ça aide un peu.
0: Oui, mais pas forcément. Bon, on t'embrasse en tout cas et puis. Et fais attention, ouais, parce qu'il y a plein de maladies sexuellement transmissibles qui traînent en France et ailleurs d'ailleurs. Il y a une recrudescence de maladies, donc faut faire.
3: Non, mais en plus, il y a plein de mecs qui sont porteurs sains.
0: On se rend pas compte, mais on est peut-être malade. J'ai des amis, je connais quelqu'un qui a la ch'touille. On a découvert ça il y a quelques instants.
2: Bon. J'ai remonté sur la gueule, c'est pas jojo à voir.
0: C'est pas pour la ch'touille. Des bisous, Léonie. Bisous à toi.
1: Merci à vous. Et encore bisous à Karim.
6: Bisous,
0: Léonie.
3: Gros bisous, prends soin de toi. Hein.
0: Bon, alors, il y a Guillaume. Vous avez déjà des galères. Est-ce que vous considérez déjà avoir galéré dans votre vie sentimentale lorsque vous étiez en couple? Genre, vous étiez en couple. Et puis en fait c'était une histoire un peu galère. Vous avez eu des problèmes, je sais pas. Bah, par exemple là-dedans, on peut rentrer le cocufiage, on peut rentrer, les prises de tête à répétition, même quand il y a pas de cocufiage. Le fait de pas être très très heureux. Est-ce que vous avez connu ça?
2: Bah oui.
3: Bah je crois tous. Hein.
0: Avec qui? Dites-nous.
2: Bon.
0: 01 53 40 30 20.
2: Avec des meufs.
0: Et la plus Skyrock, des meufs au pluriel, toi, Romano.
2: Non, mais ça arrive, tu sais, d'être cocu, de... Ouais, tu sais, la relation, tu vois.
3: Qui part en couille.
2: Ouais, qui part en couille, ça devient de la merde, voilà, bah t'es.
3: Ouais, en général.
2: C'est pas les périodes où t'es le mieux dans ta vie,
3: en
2: quoi.
3: En général, c'est le début de la fin, quoi.
0: Toi, par exemple, la relation la plus galère que t'aies eue, Marie, c'est quoi?
3: Ah bah c'était l'arracheur de bras, hein. Ça c'est sûr, ah ouais. Certain. Ah ouais.
0: Mais ça a duré, ça a pas duré longtemps, cette histoire, c'est
3: non, vrai, non, non, pas long. Ouais, hein, peut-être même
2: deux
3: un
2: nuits.
3: Peu moins. Non, non, non, non, non, non, ça a duré plusieurs mois. Mais non, mais c'est lui, hein, c'est sûr.
0: Mais pourquoi c'était le plus galère?
3: Ah non, mais c'était un
0: enfer. À part
3: enfer.
0: À la fin où il se branlait devant son miroir et il te disait au réveil, t'es qu'une pute.
3: Ouais, bah ça fait déjà beaucoup.
0: Et quand t'as rompu, il voulait t'arracher un bras pour garder une partie de toi tellement il t'aimait fort.
3: Ouais, ça fait déjà beaucoup. Et en plus, il était très jaloux.
0: Ouais. Mais lui,
3: il était jaloux de vous aussi.
0: De nous?
3: Ouais.
0: C'est-à-dire qu'on passe nos soirées ensemble.
3: Exactement.
0: Mais il pouvait voir ce qui se passait à la radio, il n'allait pas être jaloux.
3: Bah, il était jaloux.
6: Ah, en même temps, on l'a niqué à l'époque.
2: Il y a trois, tu sais.
0: Mais croyez, il pensait qu'on voulait.
2: C'était lui, là, qui voulait nous vendre ses.
5: C'est Poutine, là, qui avait cramé, là.
2: Putain, vous avez plus pour des pigeons, il est arrivé.
3: C'était lui ou c'était.
2: Avec des jeans, Gisèle.
3: Pas lui.
6: Non, c'était le rugbyman.
2: Non, c'était lui. Non, si, c'était lui.
3: C'était lui.
5: Je l'avais affiché, même.
2: Bah, ouais, l'autre, il nous avait des jeans. Les jeans, s'il te plaît, les Gisèle, ils étaient en carton.
6: Il y a écrit gasoil dessus.
2: Et lui qui était là, oh, si c'est des vrais, on a tous dit, allez, remballe.
5: Non, moi j'avais acheté un. Il y en a qu'on avait acheté, moi j'avais cramé que c'était des faux. J'avais cramé que c'était des faux, je lui avais dit.
6: Elle les vendait moins cher qu'au marché.
2: Non, mais je me souviens, il s'était vexé. Si, non, pas du tout, c'est des vrais.
3: Mais Marie, mais non, mais si, mon petit chat, c'est des vrais, regarde. Tu sais, elle était avec lui, elle. Non, mais si, regarde, c'est des vrais, les gars.
2: Regarde, c'est écrit Diesel avec Diesel E.
3: Mais si, non, mais je le connais.
5: Je l'avais affiché dans le bureau des animateurs, juste en face.
2: Ouais, mais je me souviens exactement la scène. Tu sais, il est arrivé avec son sac, là, avec ses vieux jeans.
0: Et donc c'était galère, et pourquoi t'es resté ici? Il y avait quoi comme autre galère à part ça?
3: Ah bah non, mais il était un peu con, quoi. Tu vois, il était un peu renfermé. Puis je me suis aperçu aussi qu'il était un petit peu homophobe, tout ça, tu vois. Enfin bon, petit à petit.
0: Ah, c'était pas le gars qui fallait,
3: mec.
0: T'es pas très
3: ouais,
0: ouvert.
3: Ouais, voilà, c'est ça. Il avait pas montré tous ces trucs-là au début, quoi.
0: Ok. Et donc, pourquoi ça a duré 6 mois?
3: Non, ça a pas duré 6 mois, ça a duré moins de temps, mais.
0: Bah, 5 mois, allez.
3: Bah non, mais parce que je m'en suis aperçu petit à petit, en fait. De son vrai
0: caractère.
3: Au début,
0: il cachait son jeu, il était plus gentil, tout ça.
3: Ah ouais. Exactement.
0: Et t'as découvert la vraie face cachée du personnage.
3: Petit à petit, ouais, qui était très con.
0: Donc racontez-nous si vous avez eu des problèmes avec vos ex, ou si vous avez une histoire d'amour actuellement et où vous galérez dedans. Il y a Thomas, tiens, qui nous envoie un message, qui dit: moi, trop de prise de tête avec mon ex, en plus elle avait 3 gosses, du coup pas évident. Thomas de Montluçon, 34 ans, qui nous envoie un message. Moi j'étais son premier mec, on est resté ensemble de l'âge de 14 ans jusqu'à l'âge de 18 ans, et j'ai découvert qu'elle me faisait cocu à 18 ans. La seule réponse quand je lui ai demandé pourquoi, c'était parce que j'avais jamais essayé avec un autre gars.
3: Oh. Ah ouais.
0: Donc ça peut être un argument.
5: C'est plaisir.
0: Mais par contre, quand tu le prends à la
3: c'est
0: gueule.
3: C'est pas super.
2: Ouais, mais franchement, ça se tient, hein, comme argument. Hein.
0: Ah ouais, mais bon, t'as 18 ans, t'as passé 4 ans avec
5: ça
0: elle.
5: T'arrives à toi.
3: Ouais, c'est
2: bah tu le prends dans la gueule, ouais, ouais. Ça.
0: Et là, j'ai 20 ans et je suis encore célibataire. Elle t'a bloqué, elle t'a peut-être traumaté des histoires d'amour, ça arrive.
3: Ça
0: hein.
3: va revenir.
0: Ouais, première histoire d'amour, t'étais déçu. Bon, t'es resté 4 ans avec elle.
3: Ouais, c'est déjà pas mal, hein.
0: Mais quand tu regardes la fin, ouais, t'es dégoûté, tu te dis pourquoi j'ai passé 4 ans avec elle.
3: Ouais, bah si, parce que pendant 4 ans, t'as peut-être kiffé, tu vois.
0: Ouais, mais terminé comme ça, c'est vrai que c'est pas super. T'as eu ce sentiment, Romano, quand t'étais très, très, très, très amoureux de Pokipu?
2: De quoi, Pokipu?
0: Pokipu, elle pue, c'est elle pue.
2: Oui, là, mais je sais, elle pue,
0: la peau.
3: On est au courant?
2: Non, mais je devais être un peu con.
0: Non, parce mais d'être que... amoureux, puis de. Tu vois, elle partait en vacances, et là, tu savais qu'elle avait fait un truc avec un autre.
2: La première fois, non, je savais pas. Et la deuxième fois, je me suis pas dit. Je stressais, mais je me suis dit, bon, elle va peut-être pas le refaire, quoi. Ah, bah si.
3: Bah,
2: si, elle l'a fait.
3: Sans problème.
2: Cadeau. Elle l'a fait, un cadeau, elle est revenue, elle dit, ah, bah, j'ai recommencé. Ah, bah, écoute.
0: Elle était franche, au moins.
2: Mais ouais, mais je la reniquais. Je m'en battais les couilles, je voulais tellement la niquer, elle.
0: Ouais, mais le problème, c'est que toi, t'étais content parce que tu la niquais, mais quelque part, ça te faisait du mal parce que t'étais amoureux, en plus.
2: Ouais, mais ça me faisait du mal, mais pas tant que ça. Ça me mettait un peu en bad, mais tellement je la niquais derrière, tu sais, j'oubliais.
3: T'étais
2: quoi.
3: T'étais content.
2: Ouais, je la baisais à toute patate. Ah, je me suis.
0: C'était quoi la pire? Ouais,
2: mais. Non, mais. Alors, pareil, tu vois, avec la gothique.
0: Ah, justement, la pire, c'était qui? L'histoire d'amour que t'estimes la plus galère.
2: Ben non, en fait, ma gothique, gothique, quand j'y repense.
0: La gothique ou elle ou
2: non, la gothique, c'était galère quand je rentrais et que je voyais sa gueule, tu vois. Mais en fait,
0: c'est horrible.
2: Les 6 derniers mois.
0: Imaginez les meufs, il y a votre mec qui rentre à la maison et dans sa tête, c'est putain, je vais voir sa gueule.
2: Ah ouais, non, mais c'était.
0: Vous savez qu'il pense ça de vous.
5: Ah, c'est vraiment le début de la fin, là.
2: Ouais, mais paradoxalement, je vivais ma meilleure vie. Parce que je sortais, j'avais mon pote qui organisait les soirées, il me présentait des meufs à toute patate.
3: Bah ouais, mais puis c'était ton premier appart.
2: Je sortais à bloc, j'ai rencontré Cariole, donc finalement, les 6 derniers mois ont été
3: super pour toi.
2: Merveilleux. Non mais ouais, parce que je sortais, tu sais, je racontais
5: merveilleux.
2: Non mais en plus elle était conne comme une bite elle aussi. Tu sais, je racontais n'importe quoi, tu sais,
5: Parce qu'elle était amoureuse, ah bon,
2: ouais,
5: c'est normal.
2: Ouais, mais tu sais, je partais à n'importe quelle heure, la meuf je lui disais ouais, faut que j'aille travailler ou je
5: viens. Il m'a appelé.
2: Ouais, elle était là,
0: moi j'arrêtais pas de l'appeler pour lui donner du travail.
2: Elle vous aimait pas, elle vous a jamais aimé.
6: Mais non, la kiffe.
0: Mais moi elle m'aimait pas.
2: Non.
0: Ah ouais. J'ai toujours été gentil avec elle.
2: Ouais, mais vous trouvez trop con.
5: Ah ouais. Mais je me souviens un matin, tu sais qu'elle a pas tort. Tu lui as fait une blague, elle nous avait insulté même.
0: Oui, mais c'était marrant.
3: Ah ouais.
6: Ah ouais, si, putain, tu sais que j'avais écouté ça à l'époque.
2: Ouais, mais je pense qu'en fait, quand elle a dit, ouais, tes potes sont trop cons, je pense que quand elle a dit ça, avec du recul, ça venait du cœur. Parce qu'en fait, elle, vraiment, elle vous aimait pas, je vous le dis.
0: Ouais, mais j'aimais bien pourtant.
3: Il vous dit ça quelques années plus tard.
2: Oui, bah, comme on dit, de l'eau a coulé sous les ponts.
5: Oui, hein. Bah,
3: c'est pas faux.
5: Oui. Elle a fait sa vie depuis.
2: Ah oui, non, bah, ouais, elle fait sa vie, je fais la mienne.
0: Bon, dites-nous, on va reparler d'amour. On aura Guillaume, là, dans un instant, en direct avec nous, qui nous appelle dans le coin. T'es déjà là, Guillaume?
7: Oui. Salut
0: Guillaume.
7: Bien.
0: Bah on t'entend bien. Ouais, Guillaume. Tu vas nous parler de ton de ta grosse galère de couple. Si vous avez eu des galères de couple, si vous êtes dedans, vous allez voir Guillaume. Il va falloir qu'on te file un coup de main, Guillaume. Parce que moi je sais pourquoi tu nous appelles.
7: Ouais,
0: t'es pas bien.
7: Complètement perdu.
0: Non, c'est mais la je merde. Peux comprendre. On va te filer un coup de main. Tu bouges pas, Guillaume. Reste là. Juste avant, est-ce que t'as déjà été dragué par des hommes, Guillaume? T'es hétéro brut
7: oui.
0: De brut.
7: Moi, je suis hétéro, oui, j'ai déjà été dragué par des hommes.
0: Et alors, comment tu réagis quand tu es dragué par des hommes? Parce qu'on a eu Alex, il venait juste d'arriver, on a eu Alex tout à l'heure.
7: Ça dépend le contexte. Je ne veux pas m'énerver s'il me drague.
0: Mais quelque part, ça te fait plaisir, tu te dis, je plais au moins à quelqu'un. C'est comme ça qu'il faut le prendre au final.
7: Bah oui. Ça fait toujours plaisir.
0: Bah voilà.
2: Ouais, comme on dit, mieux vaut faire envie que pitié. Hein.
6: C'est ça.
0: Tu vois,
6: c'est
7: clair.
0: Alex, voilà. Il vaut mieux faire envie que pitié. Alex,
3: ah, ça bah passe. Oui,
7: non. Allô, excusez-moi.
2: C'est un compliment.
0: Ça a pas l'air de te convaincre. Il y a Guillaume, c'est pas con, qui nous dit il vaut mieux faire envie que pitié. Il vaut mieux se faire draguer par des mecs que se faire draguer par
3: évidemment.
0: Personne.
7: Normalement, pour les mecs, je préfère faire pitié.
0: Ah, d'accord, ok, t'es pas convaincu. Il y a Tamara qui voulait réagir. On la prend là, puisqu'on avait promis de prendre des réactions pour toi. Donc, c'est une fille, t'es content, Alex?
6: Alex?
3: Ah.
7: Allô, ouais.
0: Ouais, c'est une fille, t'es content.
6: T'es un peu en coupé décalé, mec.
3: Ah ouais.
7: Ouais, si c'est une meuf, je préfère.
0: Très bien. J'ai l'impression qu'il y a un décalage satellite, comme ouais, quand on est en liaison avec, je sais pas, le bout du monde. Ou la NASA.
6: Ah ouais.
0: Bon, Tamara, viens voir.
8: Oui, toi, coucou.
0: T'es à Nancy, tu voulais réagir par rapport à Alex. Qu'est-ce que tu voulais nous dire, toi, Tamara?
8: Ouais, je voulais vous dire que, en fait, il faut pas qu'il bloque là-dessus. C'est rien, en fait. Je pense qu'il se bloque trop la tête. Faudrait limite qu'il aille lui dans une boîte gay pour qu'il voit que en fait c'est bon, ils vont pas le violer quoi.
0: Voilà. Alors un bon conseil, Alex, tu vas aller faire un tour dans une boîte gay. Tu sais pas quoi faire le week-end prochain, Alex.
7: Non, merci, ça ira.
0: Eh bien, on va te trouver. Trouvez-lui une boîte gay sur t'es à Rouen, sur Rouen.
2: Ouais, doit y en avoir.
0: Petite boîte gay sympa à Rouen. Hop, Alex, tu vas aller
2: emballer, c'est pesé.
0: Tu vas aller twerker. Tu vas aller twerker dans une boîte gay. Et puis pourquoi Tamara, t'es draguée mais par non, des meufs toi régulièrement?
8: Mais non, mais du coup, là, en fait, je lui dis ça parce que moi, sur les coups de 23 ans comme ça, j'avais été dans une boîte gay totalement par hasard parce que bon, c'était en pleine semaine, il y avait rien d'ouvert, donc c'était un bar boîte gay. Mmh. Et j'avais aussi un peu des a priori. Déjà, moi, je me disais oui, les lesbiennes, elles ont toutes les cheveux courts, elles sont un peu costauds. Et
0: elle parle
8: tout,
0: comme ça, ouais voilà. Ma gueule.
8: C'est ça. Et au final, franchement, c'était déjà une superbe soirée. Et je me suis fait draguer par une fille. Pour moi, c'était une très très belle femme. Mmh. Elle ressemblait un peu à celle de HPI, Audrey
0: Fleuro.
8: Ouais, voilà.
0: C'est ça, Fleuro, c'est ça.
6: Fleuro, ouais.
0: C'est Fleuro.
6: Mais avant ou maintenant? Parce que c'est botoxé un petit peu, c'est.
2: Ah là, c'est
6: figé comme
2: non,
6: ça.
2: Non, c'est pas un petit peu, la meuf, c'est une Bogdanov.
0: Ah, elle a fait des botox, du botox.
6: Ah, gros, ouais. Ah non, avant, elle était très très mignonne.
2: Ah, mais je comprends pas d'ailleurs qu'elle s'est bousillée la gueule à ce point-là.
6: Ah, ouais, c'est un truc de ouf.
0: Mais moi, les gens qui font du botox, je comprends pas non plus parce que je trouve que
2: non,
0: c'est.
2: Parce que,
0: t'as
2: non,
0: moche
2: mais
0: la gueule, quoi.
2: Mais non, parce qu'en fait, c'est mal.
0: J'ai une copine qui l'a fait et ça lui a moché la gueule.
2: Oui, mais parce que c'est mal fait. Parce qu'en fait, si c'est bien fait.
0: Tu sais, elle avait les sourcils super relevés et ne bougeaient jamais.
2: Oui, mais parce que.
3: C'est que ça a été mal fait.
2: Non, parce que le médecin, c'est un tocard.
3: alors.
0: C'est une super. C'est une super.
2: Non, mais c'est la vérité.
5: Ah, c'est vraiment, tu le vois
2: en
5: pas,
2: fait, ouais. Le principe du botox, quand il est bien fait, ça ne se voit pas.
3: Ouais, c'est vrai.
2: En fait, ça enlève les rides, mais ça ne se voit pas, ça reste naturel.
0: Ah, bah là, elle avait plus de rides, hein.
2: Oui, mais si elle a les sourcils.
3: Elle est négligée.
2: S'il a les sourcils au milieu du front, c'est pas
0: c'est
2: normal.
0: Ça, les sourcils qui étaient montés de 10 cm.
3: Non, mais en même temps, quand tu viens de le faire, c'est normal que tu sois un peu figé. Moi, ma belle-mère, elle en fait.
2: Et puis t'as des cloques aussi les premiers jours.
0: Ah, c'est sympa.
3: Ah ouais?
2: Ouais, Cariole, elle a vu des cloques.
3: Ah, j'avais pas vu ça. Ah ouais.
2: Non, mais en fait, il faut pas. Attends, c'était quoi le truc?
3: Faut pas
2: s'allonger direct parce qu'en fait il faut que le truc il se répartisse bien sur la zone.
0: Ah sinon d'accord. ça monte à
2: non mais en fait le truc non après ça fait des boules par endroit quoi.
0: Donc toi tu t'es fait draguer par une meuf super mignonne.
2: Ça reste médical hein.
0: Super mignonne en boîte, t'as été gênée, comment ça s'est passé?
8: Bah au début ouais franchement j'ai été gênée, après au final je me suis dit punaise c'est une bombe, elle me drague et tout.
0: Ouais, tu l'as pris
8: après elle n'était pas, voilà, en fait c'était pas le stéréotype, elle n'était pas insistante et tout, elle a capté que bon ça m'intéressait pas plus que ça. Elle m'a quand même dit si jamais tu changes d'avis bon bah voilà, mais voilà en fait il faut pas bloquer là,
0: pas se formaliser. Et t'as jamais tenté un truc avec une fille toi?
8: Non, jamais.
0: Et t'as jamais
8: non.
0: eu envie, t'as jamais traversé l'esprit,
8: tout à l'heure. Non, pourtant elle était belle. Après nous, les filles, c'est pas pareil que vous. On dit plus facilement elle, c'est une belle femme, elle, c'est une belle fille.
0: Non, moi j'ai déjà des mecs qui sont venus me voir et qui m'ont dit t'es vraiment trop beau gosse. Hein. ça m'arrive assez régulièrement.
2: J'étais à côté, je les ai envoyés chez l'ophtalmo. J'ai attendu les gars, je connais un très bon ophtalmo.
0: Un pote du docteur Romano.
2: Ouais, ouais, parfait.
0: Ouais. Et Kiki, tu voulais dire quoi par rapport. Ah, Kiki, ça a coupé. Bon, on le reprendra tout à l'heure, Kiki. Merci Tamara, en tout cas, du témoignage.
8: Donc, Alex,
0: on te trouve juste une boîte gay, Alex, et puis t'as une proposition à nous faire. Tu vas nous dire oui, tu dis Tamara.
8: Oui, juste une minute. Tu sais que je t'aime.
0: Gentil.
8: Mais par contre, pour les paris Winamax, je vais compter sur Guigui et Karim.
0: Ah non, mais c'est pas sur eux qu'il faut compter, c'est les losers de l'équipe.
6: Ah, mais c'est pas le loser, c'est Cariole, la numéro 1.
0: Compte sur Cariole. Ah, bah oui.
8: Ah, bah oui, ou sur Skyrock. Cariole. Parce
0: oui,
8: que
0: sur Skyrock en général, tu peux aussi, ouais.
6: Mais pas Difool, t'as raison.
8: Il faut que je gagne parce que dans la boîte où je travaille, on peut faire les paris. Et à la fin, si pour tous les matchs de la France, on gagne ou on se rapproche voilà, du résultat, on a une petite prime. Donc,
6: ah, je ne vous ferai pas ça, dis
2: ah, c'est bien ça, ouais.
0: Bah, c'est pas ma radio, Skyrock.
6: Tu peux pas nous donner des primes à chaque fois qu'on donne le bon résultat.
0: C'est pas moi, je suis pas propriétaire.
2: On peut pas avoir des primes tout court.
6: Ouais, justement.
0: Ouais, mais c'est
2: comme
0: c'est...
2: ça, parce qu'il est, par exemple, 22h, là.
6: Ouais, la prime de 22h.
0: Ouais. c'est super, Skyrock, mais malheureusement, c'est pas à moi. J'aimerais bien, mais bon.
6: Petite prime de 22h03, c'est pas mal,
0: gros. Bon, on t'embrasse, Tamara. Et puis, suis nos paris Winamax, on les fera évidemment tous les matins. Ce matin, on a fait les super paris pour savoir qui allait gagner la Coupe du Monde.
2: Qui Dembélé?
0: Tu penses que non,
2: il y a Dembélé gagne la Coupe du Monde.
0: Ce matin, c'est qui va gagner la Coupe du Monde?
2: Ouais, donc t'as mis Dembélé?
0: Non, j'ai mis la France.
2: Et les States, elle a mis.
6: Non, les USA, ouais, c'est vrai.
2: Les States.
6: Ouais.
0: Cariole a mis les USA parce qu'elle pense que Trump, il va truquer la Coupe du Monde. Il va corrompre tout le monde.
2: Oui, non, mais non, quand même.
3: Ah ouais?
0: Ouais. Tout est possible dans le monde d'aujourd'hui. Ouais, tout est possible. Vrai, non, jamais, hein.
2: Après, ils sont pas dégueux non plus les USA au foot. Hein,
6: oui, mais bon, pour qu'ils gagnent la Coupe du Monde,
2: ouais, là, c'est
0: non, mais s'ils gagnent la Coupe du Monde, c'est truqué, c'est obligé.
6: Non, bah, la Grèce, ils ont déjà gagné l'euro, frère, c'était pas truqué. Oui. Hein.
0: Qui
6: la Grèce quand ils avaient gagné l'euro.
2: Je me souviens.
6: Par contre, deux buts, frère. Vous avez sorti même.
2: Ouais.
0: Bon, merci Tamara, des bisous.
8: Ok, des bisous,
3: bisous,
0: Marie.
3: Bisous.
0: Et Alex, tu nous as dit, j'ai pas oublié, tu nous as dit, je vais vous faire une proposition. C'est quoi la proposition?
7: Bah, c'est pas une proposition, c'est une demande en fait. Parce que justement, aujourd'hui on est jeudi et c'est mon jour préféré de la semaine parce que c'est le problème du mois.
0: Ah, il arrive.
7: Mais... et justement, en fait, à chaque fois vous proposez 5 problèmes du mois et je trouve que des fois il y en a peut-être 2 voire 3 qui sont intéressants et on a que la réponse d'un seul. Donc je me dis, est-ce que vous pouvez pas en donner 2 en fait?
2: Ah, mais là, ouais, par contre, moi, il va falloir me donner une prime.
0: Arrêtez.
2: La prime de la réponse du problème du mois. En plus, si j'en fais 2, ça fait double prime. 3, triple prime. Oulalalala. Oulalalala, que je vais tricher.
0: Non, mais c'est vrai qu'il y a des problèmes du mois. Parfois, ils arrivent deuxième et ils sont super. Et on
2: non, mais c'est vrai que. Il faudrait,
0: ça, enfin, il faudrait qu'on fasse un rattrapage.
2: Non, oui, ça, il faudrait que je fasse de temps en temps un spécial le problème du mois qui soit arrivé deuxième.
3: Ouais.
0: Ouais, parce que c'est vrai qu'il y en a des super, on a pas besoin de le faire.
2: Mais je vais le faire, je m'y engage. Okay. Alors quand, je ne sais pas, mais faire.
0: Non, mais c'est vrai, il faut qu'on fasse ça.
2: Oui, je vais le noter.
0: Note. D'ailleurs, on aura qui dans le problème du mois de ce soir?
9: Bah des gens.
0: Oui, non, mais je sais, des
3: oui, bah merci. Non,
0: bah des gens qui ont des problèmes, on va dire. Plus précisément, des problèmes dans leur sexe.
9: Je vous donne rapide les thèmes.
0: Oui, rapide.
9: Comme
0: rapide.
9: Ça, sans prime,
6: t'es sûr
9: Non, ça, c'est offert.
6: Mais t'es un ouf,
9: c'était négociable. Par contre, le sommaire complet sera primé, on m'a dit.
6: Ouais, apparemment, ouais.
9: Alors, il y aura des
0: travestis. En gros, pour ceux qui connaissent pas, c'est 5 problèmes.
9: Ouais, c'est ça, des gens qui ont écrit sur le net. Hein,
0: voilà, on a trouvé 5 problèmes.
9: Sur des forums, tout ça.
0: Et on récupère. Donc,
9: en fait, il y a un mec qui sort avec une meuf, mais il vient de se rendre compte que c'était un travesti.
6: Ah merde.
0: Oh là. Ah, mais
6: c'est pas, c'est arrivé ça en Chine ou au Japon à un mec, je crois.
0: C'était marié, je crois.
6: Après, ouais, il me semble.
0: Si. T'imagines.
9: Après, il y aura de la baise à la piscine.
0: T'imagines, tu te rends compte que tu te maries, c'est un travesti.
9: Ouais, mais moi déjà je me marierai pas sans qu'il y ait de la personne.
0: Et tu restes avec ou pas?
9: Ah non. Non, parce que moi
0: si tu aimes la personne, le fait qu'il soit, qu'il soit travesti.
9: Ah non, mais moi à partir du moment.
3: Non, mais la personne te ment.
9: Oui, non, mais. Ah non, moi c'est même pas ça, c'est plus la présence de la teub dans le calbar.
6: Ouais, c'est ça.
9: Parce que tu vois, bon, elle me ment, bon. Mais ouais, me retrouver avec un chibrax dans le ben, non, c'est plus ça qui me dérangerait en priorité que le mensonge. Marie, toi, c'est le mensonge, toi.
3: Ah ouais.
9: Après, mais t'es
3: bah bien sûr, tu te maries avec quelqu'un et t'es pas au courant.
9: Non, mais moi déjà je me marierais pas sans.
3: Oui, mais moi je suis.
9: Sans avoir consommé, tu vois.
3: Je suis comme toi. Bah après, il y en a qui font.
9: Oui, non, mais chacun fait ce qu'il veut.
0: Donc un travesti.
10: T'es pas un travesti.
9: Ah bah si, là justement dans le problème du mois, c'est un travesti.
0: Si, c'est ton.
9: Donc de la baise à la piscine. Des organisateurs de partouze. Ensuite, il y aura de la baisse dans les bois. Et à chaque fois qu'ils baissent dans les bois, ils sont attaqués par un animal. Et je dis, pour le dernier, un peu de poésie. Une sodomie, c'est un peu poésie énigme.
0: Oui.
9: Une sodomie qui laisse des traces.
6: Ah. Le caca, c'est bon.
9: Oui, wow,
6: c'est
9: vrai. Ouais. Tu veux en manger?
5: Non, ça va aller.
3: Tu me dis quoi cette proposition?
5: Non, mais lui, il craque, lui.
0: Bon,
3: ah bah oui.
9: On est en pleine période de soumission avec Cédric, donc
5: ouais,
9: faut qu'on fixe les limites, quoi.
5: Ouais.
0: C'est le printemps, c'est ça?
5: Ça va pas, non?
0: Non, mais je sais pas.
9: C'est même bientôt l'été, là.
5: Ouais, c'est bientôt l'été, ouais.
9: C'est quand? C'est le 21 juin?
5: Ouais, c'est le 21 juin, exactement.
3: Ouais. Ouais.
0: Dans 10 jours, on est en été.
9: Ouais.
0: Et après, les jours, ils raccourcissent, Guigui.
9: Exactement.
0: C'est Guigui, ça leur déprime quand ça raccourcit.
9: Bon, ça va, on a encore un peu de marge.
0: Oui, c'est vrai. Bon, allez, on fait nos doubles appels. On retrouve Guillaume dans un instant. Guillaume, Alex, d'ailleurs, on t'envoie ton t-shirt Skyrock à Rouen. On t'embrasse, Alex. Hein. Bisous à toi. Et
3: bisous.
0: Et Guillaume arrive. Et nos doubles appels. Si on est prêt, bah, on y va. C'est parti.
9: Allez, go.
0: Go.
9: Allez, go.
0: Go.
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12: Allô.
10: Allô.
12: Allô. C'est qui était tête de bite?
0: Et bien voilà, c'est nous, les têtes de bite, c'est nous, tous les soirs, vous envoyez des numéros de téléphone, on connecte tout le monde, et on voit qu'est-ce qui se passe, parce qu'on leur donne la parole, et ça sonne, c'est parti.
12: Absolument, oui.
0: Et Patrick est dans le coin, on ne sait jamais, il peut servir. Notre double appel.
13: Allô?
12: Oui?
13: Bah, je ne sais pas, vous venez de m'appeler, donc je ne sais pas.
12: Ah non, moi je n'ai rien appelé du tout.
13: Ah ben, je ne sais pas, j'ai votre numéro privé qui vient de s'afficher chez moi, donc...
12: Moi, j'ai pas appelé, puisqu'on m'a appelé, moi. Monsieur m'a appelé. Moi, je suis pas au courant de l'affaire. Moi, je sais pas qu'est-ce qui se passe.
13: Je sais pas. Je sais pas. Vous venez de je viens d'avoir votre numéro qui vient. Ben, votre numéro.
12: Ben oui, mais c'est pas qui c'est.
13: Ah, ben, vous êtes. Non, vous avez. Là, vous êtes chez la couturière à Gourin.
5: Ah.
12: La couturière?
13: Ah, oui.
12: Oh, ben là. Là, il y a quelque chose qui se passe, alors.
13: Ah oui, parce que là, moi, je viens de décrocher, c'est un numéro privé, et puis...
12: Ben, moi aussi, j'ai décroché, et on m'a mis, c'était à peine masqué.
13: Ah. Non, mais il y a dû avoir une erreur quelque part.
12: Ben ouais, c'est pas... sûr, hein.
14: Allô?
13: Alors, au revoir.
0: Attendez.
14: Allô? Allô?
12: Oui?
14: Oui, comment vas-tu?
12: Oui? Mmh. Ben, vous faites erreur, là.
13: Ben, vous m'appelez, moi, je réponds.
12: Allô? Ben oui, mais j'ai un autre monsieur encore.
14: Allô?
12: Moi, je sais pas qu'est-ce que c'est ce cinéma, là, hein.
14: Allô?
13: Oui, oui, bah vous m'appelez, bah vous me, du coup, moi, je réponds, et donc, voilà. Bon, bah, désolé.
0: Attendez.
12: Bon, allô. Ça suffit leur cirque, là.
14: Allô.
0: Allô. Il y a quelqu'un, oui. Madame.
14: Patrick.
0: Voilà.
12: Ben, c'est pas moi, hein. Qu'est-ce que vous faites, là?
0: C'est pas vous, Patrick.
14: Le trop loin dans le cul.
0: Voilà.
12: Ben, ça va, non?
5: Oh.
14: C'était quoi?
0: Un autre.
14: Ben, c'est vous qui m'avez appelé.
0: Deux autres.
14: Ah, non. Non, non, ben, c'est des arnaques, je pense. Je sais pas.
12: Vous voulez que j'apprenne la brigade?
0: Comment?
6: Hein? Bingale.
14: C'est vous qui m'appelez? Oui, ben ça vous regarde pas. t'es qui, donc? Mais non, non.
15: Non, écoutez, moi, monsieur, bonjour. D'ailleurs, mes excuses, mais tout le monde prévient avec les voix enregistrées, un numéro qu'on ne connaît pas, qu'on vient raccrocher, je suis désolée. Je vous renouvelle toutes mes excuses et puis je suis désolée.
0: Bien, merci madame.
16: Je suis en train de masturber là.
17: Viens, si t'es à brousser, viens. On est plusieurs. On va te la mettre dans le cul, tu vas voir ça.
18: Ah bah non, là vous allez trop loin. Ah non, là vous allez trop loin.
0: Le cul c'est trop.
17: Petite bite. Petite bite. Ah. On a bien, viens, on est plusieurs. Viens.
16: Patrick.
17: C'est qui Patrick, tu sais. Et appelle un inconnu, petit con, là. Allez, viens, petite bite. Allez, viens. Tu n'appelles un inconnu, t'as une petite bite. T'as un petit bâtard. Là, je vais te citer, gros. Viens.
0: Ouais.
17: Eh ben, viens. Qu'est-ce que t'attends?
16: Non, pas du tout, là.
17: Ah, va te reculer, gros.
16: Je suis en train de masturber, là.
6: Ah bah tiens, ça, c'est bon.
16: Il faut qu'il t'encule, là.
0: Allô?
19: Allô, j'écoute.
16: Oui, comment vas-tu?
19: Ça va.
6: Oh. Pardon.
20: C'est Cédric.
21: Alors, rien à voir.
20: C'est Cédric.
21: Non, mais la meuf, tu vas la bloquer.
19: Ah ouais, bah moi, il y a un peu de tarp. Qu'est-ce que tu... Oui, ça va?
20: Bonsoir, ça va, bébé?
0: Ça va?
20: Tout se passe bien, ma chérie?
21: Non mais
6: ah, c'est toi Cédric, je sais pas.
21: Tu lui pètes à la gueule, non mais.
0: C'est drôle.
21: Les bras de l'île tombent.
0: Ouais. Allez, on est reparti. Une nouvelle petite série.
22: Allô.
23: Bonjour.
0: Bonjour.
21: Allô.
22: Oui bonjour.
0: Oui bonjour, je vous passe quelqu'un. Ne quittez pas. Il y a quelqu'un qui veut vous parler.
21: Ouais. Eh ben.
0: Allô.
23: Bonjour.
0: Allô. J'ai l'impression qu'il y a des perturbations sur la ligne.
22: Ah, il y a surtout un gros con à l'autre bout du fil.
0: Ah bah je vous le passe, tiens.
20: C'est Cédric.
21: Ah non, c'est pas moi.
0: Bah si.
6: Hey, Cédric,
21: ah mais Michel, mais pas moi.
6: Cédric, ça y est, t'es une star.
21: Ah, non, t'es...
0: Mais Michel, c'est toi, c'est le même, écoute.
20: Non, ah bah c'est Michel au téléphone.
21: Bah voilà, bah c'est Michel.
0: Tu vois, c'est la même voix, écoute. Ça,
21: c'est... Ah non, tu vois.
20: C'est Cédric.
21: Non, mais
20: Cédric.
21: Mais Michel.
0: Allô.
21: Allô.
0: Allô.
19: Allô.
0: Oui.
22: Allô.
0: Oui, on vous écoute.
22: Bah oui, bah.
19: Qui a appelé?
0: C'est vous qui appelez, monsieur. Allô. Loupé.
24: Ah, qu'est-ce qu'il y a? Excusez-moi.
6: C'est quoi?
24: Fulguro mucus.
21: Oh. Allô.
0: Allô. Bonsoir.
6: Il y a quelqu'un dans le téléphone?
0: Il y a quelqu'un dans le téléphone?
20: Eh ben, c'est Michel au téléphone.
6: Oui, je ta sais, gueule, oui. Michel.
21: Parle bien, toi. Allô.
22: Allô.
20: Oui.
16: Oui, comment vas-tu?
22: Vous êtes qui?
16: Moi, je suis Patrick, hein.
22: Quel Patrick?
6: Patrick.
22: Oui. Et puis?
20: C'est Cédric.
22: On connaît pas.
6: Non, mais vous pouvez parler un petit peu avec lui, à Cédric, parce que c'est un gars, bon, il est un peu limité.
21: Ouais, parle bien, toi.
22: Non, mais soit vous êtes trompé de numéro, soit vous faites une blague.
6: Non, mais parlez-lui, ça lui fera plaisir.
22: C'est pas très intelligent.
6: Non, monsieur, hein. Je vous le dis, parce qu'il est juste à côté. Oh. Il est à... C'est un débile. Bon.
21: Oh. Parle bien, toi.
0: Non, on va dire il n'est pas comme nous.
6: Ah, ça, il est pas comme nous. Ouais, ça. Ah, je suis pas comme vous.
0: Oui, c'est vrai.
21: Ouais, c'est ça.
0: C'est vrai que t'es pas comme nous. On a fini. Il reste un, allô? Non, c'est fini.
16: Ah, c'est oui, si, c'est bien la maison de Coutigny. Vous pouvez me laisser un message. On vous rappellera dès que possible. Merci.
0: De rien, monsieur, la maison de Coutigny. Merci et bonne soirée, la maison de Coutigny. Merci Cédric pour...
6: Ça continue. Excusez-moi, ça n'arrête pas de sortir.
0: T'as une belle participation. Eh ben, tu pourrais demander au docteur Romano si tu as des problèmes.
21: Non, c'est vrai.
0: Ça va mieux tes problèmes de cucu, Samy, ou...
21: En fait, c'est des jours des jours oui, des jours non. Aujourd'hui, hier, ça va à peu près, ouais.
0: Ah, tu vois, on en a parlé hier, ça t'a peut-être fait du bien.
21: J'ai une petite alerte ce matin en déjeunant.
0: Ah ouais.
21: Mais ça va, j'étais chez moi.
0: En fait, Samy est devenu un tuyau.
21: C'est exactement
3: oui, c'est ça.
0: Ça rentre par la bouche, ça ressort par le cul. Ça.
21: Une évacuation instantanée.
0: Voilà, comme ça.
21: Mais là, depuis 2-3 jours, non, c'est plutôt calme.
0: Bon, on va parler de vos histoires d'amour là dans un instant, puisqu'on avait promis d'en parler avec Guillaume. On va remonter le moral de Guillaume. Si vous avez, dites-nous quels ont été les pires moments de vos histoires d'amour. Parce qu'au moins, il y a plein de trucs sympas dans les histoires d'amour, puis il y a aussi des moments un peu plus difficiles. Et on a tous vécu ça, ou presque. Donc, vous pouvez nous dire. Guillaume, on va s'occuper de toi tout de suite. Ah, t'es au Canada, Guillaume. Cherchez où t'étais. Guillaume, du Canada.
3: Hey.
0: C'est ben bon.
25: Mais en ce moment, je suis pas au Canada, je suis dans le Montana, aux États-Unis.
0: Oh, mais c'est un peu la classe.
3: Ah,
0: tu vas avoir la Coupe du Monde?
25: Ouais, ça approche, tout le monde en parle. Hein.
0: D'accord, mais tu vas avoir des matchs ou pas?
25: Non,
6: à 5000 dollars la place.
21: Il y a des matchs au Canada.
25: Bon,
21: l'équipe du Canada joue à domicile.
25: 17 États.
21: Vancouver.
0: Ok.
1: Bon, c'est, attends, c'est quoi les prix de la finale? J'avais vu, mais c'est des sommes, c'est
21: n'importe quoi.
1: Stratosphérique.
21: En fait, aux États-Unis, c'est pas plafonné les prix, tu vois.
1: Ouais, c'est tarification dynamique, en fait.
21: Exactement.
1: C'est en fonction de la demande.
0: Plus, plus t'as de demande, plus.
1: Ouais, ouais, plus ça augmente. Mais ouais, genre, la finale.
0: Donc, aux États-Unis,
1: mais...
0: Skyrock, ça vaudra une thune de ouf, quoi.
1: Ah, bah ouais. En fait, ah, bah, faut y aller alors.
0: Hello. Hi.
1: Non mais genre les places c'est genre plus de 100 000 dollars. Il y a des places pour la finale.
3: Quoi?
1: Ah ouais, mais je crois que c'est même pire que ça. C'est hallucinant.
3: 100 000 dollars.
1: Ouais, ouais, ouais.
0: Moi je vois pas l'intérêt.
21: Non mais ça monte à même des millions.
1: Ouais, mais je crois.
21: Les meilleures places ça monte à.
3: C'est deux.
0: Je vois pas l'intérêt de passer une heure et demie à regarder un match de foot pour.
21: Non, c'est mieux à la télé. Il y a les ralentis et tout.
0: Ouais, voilà. Ouais, tu vois. Ouais, c'est vrai.
21: Il y a des commentateurs. Il y a des ralentis.
1: Tu peux mettre pause. Tu peux.
0: Ouais, tu peux te fumer une petite clope.
21: Les mecs qui payent 200 000 places. Imagine. Le level de.
1: Non, mais ça va, les mecs sont plat très
21: bien. Parce qu'en fait, eux, ils vont avec leur gamin, la soirée coûte 500 000 et c'est réglé, tu vois. Ils sont pas très couilles, en fait.
0: C'est injuste quand tu vois les gens. Le monde, il fonctionne un peu bizarre quand même.
21: Là, je voyais, il y a.
1: Ouais, mais bon, ces mecs-là, ils se rendent compte. Il y a plein de gens aussi, tu vois.
21: En ce moment, il y a les finales NBA aux États-Unis, au même moment, tu vois. Et c'est pareil, les prix des places, finale NBA, c'est comme la Coupe du Monde, tu vois. Et tu sais, tu vois des mecs. Donc, il y avait un mec interrogé dans la rue, c'était à New York, et tu vois un daron avec son fils. Mais on dirait un daron et son fils, mais des mecs normaux comme toi, tu vas au stade avec ton gamin, quoi.
1: Ah, je crois que
21: tu l'as vu ce truc. Et le mec il dit ouais, juste pour savoir,
1: c'est vous avez combien,
21: ouais, combien les places. Et le mec il dit 220 000 chacun. 220 000, il dit ouais, 220 000
0: bon,
21: chacun.
0: Ça passe.
21: Moi et mon fils. Donc le mec a mis
1: 440 000 dollars
21: pour aller voir un match de basket de 2 heures avec son fils.
1: Et alors, regarde le Grand Prix de
21: normal,
1: Monaco.
21: Ils sont habillés normal.
1: Là il y avait le Grand Prix de Monaco, c'est un truc de ouf aussi, ouais, là-bas. Ouais,
21: hallucinant.
1: T'as les prix pour être sur un balcon, hein, je sais plus combien c'est, mais c'est. Les balcons, ils sont privatisés à.
21: Même pour amener ton yacht et te garer devant, c'est
1: le level des mecs, mais. Bah, déjà, si t'as un yacht et que tu dois te garer devant, c'est que.
21: Ouais, mais ça comment dans Baby,
3: bah, déjà, t'es pas mal.
1: T'en as derrière, ouais. T'as, il y a des yachts, juste le plein, c'est 1 million d'euros.
21: Tu imagines?
3: Hein?
1: Les genre les gros là qui viennent à Monaco, mais d'ailleurs, là, ils peuvent même pas rentrer dans le port.
21: Ah, genre les lambeaux, comme celui de.
1: Bah, par exemple, Abramovich, là. Là, le...
21: Ah ouais, Roman Abramovich.
1: Ouais, le mec qui était l'ancien propriétaire de Chelsea. Chelsea, ouais. Il a un yacht qui fait. Mais d'ailleurs, il en a plusieurs. Il en a un qui fait 140 mètres. Le plein, c'est à minima 1 million d'euros. Ouais.
21: Putain, non, mais...
1: Ah putain.
21: Et le celui, le Lamborghini là, de l'autre là.
3: Le truc noir là.
1: Ça vaut 4 millions ça. Le plein, je... Non, le bateau, il vaut 4-5 millions. Ouais.
21: Putain.
1: Suis-moi comment tu l'optionnes après le plein, je sais pas. Je sais pas combien il fait de litres.
21: Et celui le bateau du commandant Baby, c'est combien le plein?
1: C'est pied.
21: C'est 200 euros.
3: C'est un pédalo.
0: C'est un pédalo le machin.
21: C'est 200 balles.
0: Bon, Guillaume, on va te remonter le moral et puis tu veux nous expliquer. On va voir si on peut trouver une solution à ton problème de couple. C'est combien de temps que t'es en couple avec ta chérie?
25: Ça va faire 3 ans.
0: 3 ans, une histoire de 3 ans et.
3: Et là, ça va pas.
0: Ouais, pas super. Tu vas nous expliquer. Tu nous dis tout, Guillaume. On revient tout de suite. Et puis, on vous attend en direct. Vos petites galères de couple, comment vous en êtes sortis? Est-ce que vous êtes heureux aujourd'hui? Bon, on en reparle. Et puis, on parle de tout ce que vous voulez. On aura notre problème du mois à gérer. C'est tout de suite sur Skyrock. Préparez-vous dans la plus grande radio libre de France.
1: C'est quoi le son?
0: Le son, c'est. Ah, c'est super le son. C'est Nono La Grinta. Parce qu'on aime bien Nono La Grinta. C'est Love You qu'on écoute tout de suite sur Skyrock. Il arrive, Nono La Grinta, sur Sky.
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2: Et c'est Nono La Grinta sur Skyrock dans la plus grande radio libre de France. C'est nous, c'est vous en direct, 01 53 40 30 20. Si vous avez un truc à dire, on est là. Vous voulez nous raconter un truc, vous avez un problème à gérer, pas de problème. Avec des solutions sur Skyrock et Nono La Grinta.

0: You sur Sky. 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
0: Une belle voix. Non, toujours pas. Si, elle a une belle voix, vous entendez comme elle a une belle voix, mais
3: c'est une horreur.
0: C'est une belle voix.
3: Une horreur.
7: Je mettrai plus ce jingle.
0: C'est beau.
7: Alors,
0: beau.
7: Je le couperai avant la fin. Là, je ferai un montage.
0: Oh là, mais je sais pas qu'elle avait une si belle voix que ça.
8: Ah, bah, du flic.
0: Tu lui donnais une émission cet été.
7: Bah, écoute.
6: Ça va être sympa.
8: Ça va être intéressant.
0: Non, mais on pourrait essayer, Medellin, ça va être sympa.
6: Bah, vas-y, fais un test là, un petit quart d'heure là.
0: J'imagine un petit quart d'heure avec Medellin.
6: Un petit quart d'heure.
0: Et peut-être ça fera un carton.
8: À couiner et tout.
0: Je pensais à lui donner une émission sur Skyrock cet été. Je note l'idée. J'ai une très bonne idée tous les soirs. Ah, t'aimerais bien quand même.
7: On appelle d'autres chiens qui témoignent.
0: Qui témoignent en direct.
7: Ouais.
0: Radio libre avec Medellin.
7: C'est ça, bah ouais, ça serait bien.
0: Moi, je pensais plutôt à.
7: Tous les soirs, dès 21h, Medellin est sur Skyrock.
0: Ou à minuit, Urban Music non-stop. Et Medellin fait l'émission. Bon, maintenant, il écoute en rentrant, ça serait super.
7: Annonce les disques.
3: Peut-être de zapper du coup.
0: jamais, il faut jamais zapper. Qu'est-ce qu'on fait? Enfin, le problème du mois, dans un instant, on va aider Guillaume qui est avec nous. T'es là, Guillaume?
10: Oui, je suis là.
0: Guillaume,
10: oui,
0: Guillaume. Canada. Enfin, là, t'es dans le Montana aux États-Unis.
8: Ah, ouais, il se balade.
10: Oui, c'est ça.
0: C'est génial de faire de la radio tous les soirs parce qu'on voyage avec vous. C'est bien.
8: Ouais, hein, c'est ça.
7: Il y a quoi comme grande ville dans le Montana?
6: Paraná, Montana.
0: Ouais, il y a Grand Montana aussi.
10: Ah, j'ai tout le bout de la langue en plus.
6: Grand Montana. Omaha, c'est pas dans le Montana, Omaha?
0: Écran, écran.
10: Omaha, non? Ah, je sais même plus.
6: Bah alors,
8: la ville est sur place.
6: Mais là, la ville dans laquelle t'es, s'appelle comment?
10: Big Fork.
6: Ok.
0: Big Port.
6: Big Port,
3: c'est vrai que c'est chez toi?
6: Eh non.
8: Ah, c'est sa ville.
6: Non, non, non.
8: C'est le maire.
0: Non, je crois que Cédric, tu es né à Grolet.
5: Ouais, c'est ça, dans le 95.
0: Ouais, ouais. Ouais. Et à Berck aussi, il va en vacances.
6: Ah, la plus grande ville, c'est Bozeman.
0: Bozeman?
6: Ouais,
7: je connais pas du tout.
0: Je connais même pas.
3: Mais c'est où le Montana?
10: C'est quoi, Big Fork par rapport au Big Food pour Cédric?
6: En plein centre.
0: Non, c'était par Big Port.
7: La capitale du Montana, c'est Helena.
0: Helena?
7: Il y a une ville qui s'appelle Anaconda.
8: Ça, c'est vrai.
6: Falls, ouais,
8: c'est génial.
6: Ouais.
3: Non, mais le Montana, c'est le trou du cul de l'Amérique, non?
6: Ouais, c'est ça, c'est vraiment l'Amérique profonde, tu sais. Oh.
0: Trump.
7: Il y a Virginie.
10: Ouais, on est au milieu de rien, mais c'est bien, c'est cool.
6: Ouais, là où t'as les images avec les chevaux, les prés.
3: Mais, mais tu fais quoi, toi, là-bas? T'es cowboy?
10: Non, bah j'aimerais bien, mais j'adore l'univers cowboy.
0: Ah, t'as bien l'univers des cowboys.
10: Ouais, mais là, on est parti en van, on a fait un road trip, on a traversé tout cet état.
6: Ah,
8: c'est cool, avec ta chérie.
0: Il y a une série qui s'appelle Yellowstone,
6: Yellowstone, ouais.
0: Dit Alex là sur l'appli.
7: T'es à côté du Wisconsin.
0: Ok,
7: et pas loin du Michigan.
0: Ok, pas de problème.
10: On n'est pas loin du Canada, de l'Alberta.
6: La frontière du Canada.
0: Ok, ok.
10: Ouais, c'est ça.
0: Bon, alors, parle-nous de ton histoire d'amour, Guillaume, parce que tu nous as dit 3 ans d'histoire d'amour, et puis là, ça va pas, qu'est-ce qui se passe? On parle des galères pendant vos histoires d'amour, vous avez tous eu.
10: C'est long, je sais pas par quoi commencer.
0: Bah, c'est toi qui
8: choisis. Ah, il y en a trop.
0: C'est toi qui choisis.
10: Non, mais c'est long.
0: Qu'est-ce qui t'a.
10: Moi, je suis français. Moi, je suis français et je suis venu faire un visa voyage-vacances ici, enfin travail-vacances.
0: Ok.
10: Et donc, un visa de 2 ans. Moi, j'avais l'intention juste de m'amuser et de niquer avec plein de femmes et de m'amuser. Et puis,
0: pourquoi tu prends vacances pour niquer des meufs?
10: Non, mais je me suis dit, je vais profiter à fond. Je reste que 2 ans ici, je m'attache pas, je veux pas m'attacher. Je reste que 2 ans ici, ça va être trop cool et tout. Je savais que de toute façon, je pouvais pas rester plus longtemps. Et puis, au bout d'un an, j'ai rencontré quelqu'un. Et puis au début, je m'intéressais pas du tout à elle, mais vraiment pas du tout. Mais c'est que je me sentais seul parce que je connaissais pas encore grand monde. Mes parents venaient juste de partir, ils avaient passé 2 semaines chez moi, et quand ils sont partis, ça a fait un vide dans la maison. Donc, j'ai commencé à passer. Mais du coup, j'ai commencé à traîner avec une fille que j'avais déjà rencontrée juste la semaine d'avant pendant que mes parents étaient là.
8: Elle est canadienne. Elle a l'accent.
10: Ouais. Ouais,
6: elle dit casse-moi le rideau de viande,
0: casse-moi tout là-dedans, elle dit.
3: Et elle est fan de Céline Dion. Elle vient où surtout? C'est mon premier problème, elle écoute ça jour et nuit.
0: Putain, tu m'as
10: Non, elle est pas du tout fan de Céline Dion. Non.
6: Elle aime bien aussi l'autre là. Comment il s'appelle le mec qui a dépecé l'autre là? C'est au Canada?
10: Ah oui, Minota, ou je sais pas quoi.
6: Ah ouais.
0: Avec un nom italien.
6: C'était au Canada, gros.
10: Il l'avait retrouvé dans un bureau de tabac,
6: Magnota, c'était.
7: Magnota,
0: Johnny Magnota.
6: Ouais,
0: c'est ça.
7: Ils l'ont retrouvé en France d'ailleurs.
3: En Allemagne.
7: Non, Luca Magnotta.
3: Luca Magnotta.
0: Ah oui, c'est, par Tony, la France, c'est Tony Montana, putain.
8: Ouais, bon, merci, Luca Magnotta. Et l'accent, ça t'a pas fait bizarre sur une nana? Parce que c'est un accent quand même
10: pas. Oui, au début, tu comprends pas ce qu'ils disent au début. Hein. Vraiment, t'as beau parler français comme eux.
7: Qu'est-ce que tu là-dedans, Crisse-moi le pneu.
0: Et caribou, caribou.
8: Ah, c'est vrai que c'est parti.
0: Ils disent quoi? Parc à voiture, comment ils disent, les parkings? Parc à char ou je sais pas.
10: Le char.
3: Ah ouais, parc à voiture, c'est un char.
0: Un char, ouais.
7: Hey, prends-moi dans le char. Allez.
0: Ah, Christ de... Démonte-moi le rideau de viande dans le char. Fais attention au caribou, hein. Non, mais c'est vrai, c'est spécial. C'est vraiment l'accent. Et donc, t'es tombé amoureux de cette meuf?
10: Non, pas tout de suite. Elle était complètement tombée amoureuse de moi, mais red dingue, mais vraiment, vraiment. Mais moi, je voulais pas. Je voulais juste passer du temps avec quelqu'un parce que je me sentais seul. Mes parents venaient de partir. Ouais, c'est ça. Mais elle est vraiment. Je crois que c'est la première personne que je vois autant tomber amoureux de moi. Elle a changé tout pour moi, elle a tout fait, elle était tout le temps là.
3: Au final, c'est pas le passe-temps, t'es resté 3 piges. Le temps est long. Hein.
10: Non, mais au début, on était juste colocataires, en fait.
3: Hey, t'as bien un mec.
10: Elle est venue...
3: Ouais, elle tu veux pas me casser le rideau de viande?
10: J'aurais une chambre à louer, si tu veux, parce que j'ai un grand appartement pour moi, tout ça. Donc, ça permet aussi de m'aider dans les factures. Mmh. On sortait ensemble, on faisait des activités ensemble, on n'était pas vraiment ensemble. J'avais déposé les règles dès le début.
0: Mais vous couchiez déjà ensemble ou pas au début?
10: Non, pour moi, on n'était pas ensemble.
3: Mais vous comprenez? Oui, j'ai baisé
10: après.
3: Tu lui cassais le rideau de viande?
0: Oui, c'est ça, tu lui cassais le rideau de viande.
10: On couchait ensemble. On couchait ensemble, ouais.
0: Donc c'était une sex friend colocataire, une coloc sex friend.
10: Ouais, c'est pas ça, mal. Exactement.
0: D'accord.
3: Elle casse-moi tout là-dedans.
0: Et tu l'as tellement bien tout cassé là-dedans qu'elle tombe amoureuse.
10: Non, mais moi, j'étais pas du tout tombé amoureux tout de suite. Des fois, ça vient plus tard pour d'autres personnes.
3: Ah, tape bien au fond, je suis pas ta mère.
0: Ah, mais oui, il y a ça aussi.
3: Ta mère.
0: Il y a tape bien au fond, je suis pas ta mère, disaient les Québécois.
10: J'ai jamais entendu ça.
3: Non, mais après, non, mais tu sais que c'est un mythe, en fait. Hein. C'était dans le film de Michael Youn, en fait. Dans les 11 commandements, je crois.
8: Ah, c'est ça.
3: Et c'est lui qui a inventé ce truc, et tout le monde croit que ça vient de là-bas, mais.
1: Non, pas du tout, en fait.
3: Ça existe pas là-bas.
0: Ah ouais, je crois.
10: Non.
0: Bon, donc, il y a un moment où vous êtes tombé amoureux, si j'ai bien compris.
10: Ben moi ça a pris du temps, beaucoup de temps, beaucoup de temps, et je veux dire qu'au début ben j'étais pas vraiment, je suis pas quelqu'un, j'ai jamais vraiment été en couple, donc je suis pas quelqu'un de très, je le montrais rien du tout en fait. Elle était super attentionnée, mais moi j'étais vraiment pas, j'étais gentil mais j'étais pas attentionné ni rien, je m'en foutais complètement. Ouais c'est ça. Et puis j'ai commencé à tomber amoureux d'elle, à un moment où il a fallu que je rentre en France pour régler toutes mes affaires parce que j'étais pas prévu que je reste au Québec.
0: Ah parce que t'avais décidé de t'installer avec elle au Québec tellement t'étais amoureux.
10: Bah ouais, en fait on a fait une demande de conjoint de fait en fait.
0: Ok ok.
10: En fait elle se porte garant pour moi pendant 5 ans pour que j'ai des papiers canadiens, sinon je pouvais pas rester sur place.
0: Ok.
10: Donc elle a voulu absolument que je reste, donc j'ai pas insisté pour qu'elle le fasse. Je dis si t'as envie de le faire, tu le fais. Tu le fais pas, tu le fais pas. Donc là on a pris un avocat, il a fallu payer l'avocat qui coûte très cher. Et puis moi je suis rentré en France pour régler toutes mes affaires parce que j'avais encore des factures à payer en France. Je voulais tout clencher pour que j'ai ma vie ici après. Au lieu de partir 4 mois, je suis parti 10 mois parce que j'ai eu des problèmes en France. J'ai perdu quelqu'un de très cher. Du coup, je suis resté plus longtemps que prévu.
8: Ouais, ça a traîné.
10: Et pendant...
0: Elle t'a manqué elle t'a manqué pendant les 10
10: ouais,
0: mois.
10: Ouais, parce que je commençais à tomber amoureux au
0: donc
10: moment
0: là,
10: où
0: t'étais amoureux. Non, mais c'est pour ça que je te posais la question. Donc en fait, là, t'étais amoureux.
3: Ah, je t'en et supplie, moi, reviens me casser le rideau de viande. J'en peux plus.
10: Elle a fait tellement d'efforts pour m'avoir, en fait. Vraiment, elle a perdu du poids, elle a changé, elle était plus féminine, elle était vraiment
3: très
10: belle.
3: Non, mais en plus, c'est quand même un engagement de sa part, tu vois, d'être ta garante pendant 5 ans.
8: Ouais, c'est clair.
10: Ouais, je me dis, c'est cool, elle m'aime vraiment et tout.
3: Ah, bah oui, là, sur le coup.
10: D'avoir quelqu'un qui t'aime autant, ça fait du bien. Moi, j'ai pas toujours été.
3: Que je t'aime, mon petit français, je te fais des becs.
0: Ah oui, c'est vrai, ils font des becs.
8: Ah ouais, c'est des becs.
3: Ah, prends-moi dans le char et sur le skidoo. C'est quoi qui bouffe aussi les queues de castor là,
10: ouais,
3: la pâtisserie.
10: Ouais, ouais,
3: ah, je t'ai payé une queue de castor.
4: Ah oui, après il y a les sucettes au sirop d'érable aussi dans la glace.
3: Ah, ouais, on mange une sucette au sirop d'érable.
4: Tir ou je sais pas quoi.
3: Et après je te mangerai la sucette à la viande.
0: En fait c'est marrant parce que c'est la même langue que nous, mais c'est super dépaysant parce qu'ils sont chelous. Enfin, ils font des trucs chelous. Salut les Québécois. Je sais, vous êtes plein à nous écouter, les Québécois. Mais c'est vrai, c'est marrant. Et donc 10 mois en France et t'es retourné là-bas.
10: Ouais, je suis resté 10 mois en France. Ben après, je suis retourné là-bas. Puis j'ai vu qu'il y avait. Ben, avant, je savais déjà qu'il y avait un truc qui allait pas. Je le savais parce qu'on faisait que de s'engueuler au téléphone. Mais on savait que ça allait être une longue épreuve. Nos relations à distance, c'est pas évident. Hein. Mmh. On savait qu'il allait y avoir des clashs. Mais moi, je venais de perdre quelqu'un de très important et j'étais pas toujours sympa au téléphone. Toi, donc.
8: Ouais, t'étais pas
10: et
8: bien.
10: Et puis après,
8: toi.
10: Non, j'étais vraiment pas bien. Vraiment, vraiment pas. Et ça se passait vraiment pas comme je voulais en France. Donc après, je suis rentré. Et je suis rentré par surprise parce que je savais que ça allait pas. Et puis sa sœur, que je suis pas très fan de sa sœur, elle vivait dans notre appartement en attendant que je revienne. Donc comme je suis arrivé par surprise, elle a dû partir tout de suite. Et puis le soir même, là je vois que ça va pas. Je lui dis, est-ce que tu m'as trompé?
0: Ah ouais, tu non, pensais qu'elle t'avait trompé, toi?
10: Ouais, je m'en doutais qu'il y avait un truc qui allait. Alors pourtant, que j'aurais toutes les petites que j'ai été, j'aurais jamais cru qu'elle m'aurait fait ça.
0: Ah, parce qu'elle t'a trompé pour le vrai, j'allais dire, t'étais parano en fait, non?
10: Elle m'a trompé en fait.
3: Ah, j'avais trop besoin de me faire casser le rideau de vie.
0: Alors.
10: Elle m'a toujours reproché que, ouais, vous les mecs, vous aimez toujours les petits jeunes quand tu vas en France, tu vas me tromper avec une petite jeune. Elle déteste ça, les gens. Elle a couché avec un plus jeune.
0: On a souvent dit que souvent les gens qui te reprochent d'avoir fait un truc que t'as pas fait, c'est parce que eux ils l'ont fait ou au moins ils y ont pensé.
8: C'est vrai que ça peut arriver. Ouais.
0: C'est vrai. Ouais. Et donc elle s'est tapée un plus jeune.
10: Ouais, plus jeune.
0: Elle te l'a dit. Elle te l'a dit cache comme ça.
10: Elle me l'a dit tout de suite. Je me suis dit il y a quelque chose pour qu'elle me dise tout de suite qu'elle cache une autre affaire.
8: Ah, mais c'était qu'une fois ou c'était une relation suivie avec le mec?
10: Une fois.
0: Tu peux pardonner une fois ou pas? Sachant que vous étiez loin, sachant que.
10: Ouais, mais on dit toujours qu'on pardonnerait pas, mais quand ça nous arrive, en fait, on a plus la même version.
0: Alors, comment vous réagiriez, ou comment vous réagissez, si ça vous arrive? C'est une fois, il y a une séparation de 10 mois.
3: Dans ton cas, présentement.
0: Oui, présentement, oui.
3: Présentement, dans ton cas. Non, parce que toi, en fait, t'as prolongé le séjour parce que t'as perdu quelqu'un.
10: Ouais, c'est ça. Ouais. Alors que de base, tu devais pas.
3: Tu vois, dans ces circonstances-là, donc présentement, je pourrais pas. Je me dirais, ouais, la meuf, c'est vraiment une connasse. Je suis en train d'enterrer quelqu'un et la meuf, elle se fait baiser.
0: Tu vois, Médeline est d'accord avec toi.
3: Ouais, mais je lui ai pas demandé son avis.
0: Non, mais elle l'a donné.
3: Je m'en branle. Je m'en balaye. Je me dirais, ouais, c'est vraiment une connasse quand même. Non, mais qui plus est, tu vois, parce qu'il y a un truc glauque dans le truc. C'est que c'est pas de ton fait, tu vois, t'es resté, normal, il y a quelqu'un qui décède, bah tu soutiens les... si c'est quelqu'un de ta famille, tu soutiens, machin. Mais dans ce cas-là, moi, je pourrais pas.
0: Guigui, tu pardonnes?
3: Présentement.
1: Je pense que, je pardonne pas pour le coup.
0: Mais elle te le dit, elle avoue, elle te dit.
1: Non, mais même si c'est avoué.
0: Elle te l'a dit, Karim, tu pardonnes.
3: Ça va, on n'a pas 3 ans, genre, faut t'avouer à moitié pardonner.
0: Voilà.
3: Elle s'est fait déglinguer par un jeune québécois.
1: Il y a des limites.
0: Tu pardonnes, Cédric?
1: Non, il y a des limites dans les fautes quand même.
0: Non, et toi, Samy, tu pardonnes?
4: Non, maudit niaise.
0: Rien, et Marie?
8: Écoute, moi, ça m'est arrivé de me faire tromper, donc.
3: Maudit Carlis.
8: Et j'avais pardonné.

0: l'arbre de Noël dans les entreprises comme
1: ouais, c'est ça. L'arbre de Noël. Ouais.
2: En fait, ils parlent français, mais en fait, tu comprends rien de ce qu'ils disent.
0: Hey, c'est un pâté de Noël.
3: Un pâté de Noël.
0: On va faire un pâté de Noël.
2: On fait un pâté de Noël, et puis après, tu me casses le rideau de viande, et puis on va dans le char.
3: Moi, ça, mon char.
4: On mange avec le char.
2: Et là, tu dis, mais qu'est-ce qu'il me dit?
3: Ouais, tu parles français, mais tu comprends
2: rien. On va manger une queue de castor aussi. Donc, il y a eu le pâté de Noël, et qu'est-ce qu'ils ont fait? Elle a fait un petit truc avec un collègue.
1: C'est un gars dans. Ouais, elle a embrassé un gars dans sa voiture et puis elle lui avait dit tu me rejoins chez moi et puis on baisera quoi. Genre. Et finalement, lui s'est endormi donc il a pas pu venir.
2: Ah, c'est ça la demi-fois, hey, d'accord.
0: Que je me suis endormi dans le char.
4: Donc, mais ça, je te l'ai raconté, mais
0: c'est un rideau de viande.
2: Ouais, elle t'a tout dit, elle t'a tout avoué comme ça.
1: Non, ça je suis parce qu'en fait, quand je suis rentré de.
2: Ah, t'avais pas tout dit, d'accord.
1: Quand je suis rentré de France, en fait, je lui dis passe-moi ton téléphone parce que il avait bien son téléphone pour récupérer mon numéro canadien. Il fallait que j'appelle parce que j'allais récupérer un numéro français pendant les 10 mois.
4: Ah
1: et
4: ouais, t'es allé fouiner.
2: Et en fait, t'as découvert ça en regardant dans le téléphone.
0: En fouillant.
2: Donc ça, c'est la demi-fois et l'autre fois, la fois qui reste.
1: L'autre fois, c'est un gars que je déteste au plus haut point.
0: En plus,
4: super.
1: Le copain de sa sœur, mais je le déteste, elle le sait. Le copain de sa sœur. Du coup, elle m'a trompé pendant 5 mois avec le copain de sa sœur.
0: Le mec de sa sœur.
2: Mais le mec de sa sœur.
0: Ouais,
1: sa sœur qui habitait chez moi en plus sa sœur qui logeait chez moi en ce moment.
0: Mais sa sœur, elle est pas un peu débile?
2: Elle le sait, la sœur?
0: Non, mais la sœur, elle est complètement débile. C'est-à-dire qu'elles habitent
2: c'est
0: ensemble.
2: Ben bon, je comprends rien.
0: Son mec, il va dans la mauvaise sœur.
4: Ah, oui.
0: Ouais, et l'autre, elle s'est dit, bah, c'est quand même bizarre.
3: C'est bizarre ce que se passe. Avec qui êtes-vous, là?
2: Elle s'est trompée de sœur.
4: C'est pas non, bon. Mais genre, il baisait ta copine alors qu'il y avait sa sœur.
1: Il baisait pas dans l'appartement, mais genre, il allait.
2: Il
1: avait un appartement. Lui, gars, lui, il avait un appartement.
4: Ah, d'accord.
0: Non, mais je suis désolé, la sœur de ta meuf, elle est complètement débile.
2: Oui, et
0: pour
2: puis.
0: Pour pas s'en rendre compte.
2: Et puis ta meuf, elle est pas
0: alors
2: super fiable.
0: Ensemble. Ah non, bah, ouais,
1: si,
0: non, mais.
1: Si, à un moment, elle lui a posé la question, est-ce que tu couches avec lui?
0: Ah oui, bah, au bout de 5 mois, c'est pas mal.
2: Non, mais t'imagines. Non, mais
0: oui, donc elle est débile.
2: Ta mère,
0: une donc il y en a des aussi là-bas. Des
2: non, mais c'est une famille de cassos. Excuse-moi pour ta meuf, hein, si tu l'as aimé très fort, Guillaume. Mais comment tu peux faire. Moi, je pourrais jamais faire confiance à une. Enfin, je pourrais jamais avoir confiance en une meuf. Qui fait ça à sa sœur?
4: Non mais
0: non, c'est vrai. Hein.
4: Ah non mais c'est certain.
2: Bah oui, si elle est capable de faire ça à sa sœur et mais qu'elle héberge, donc a priori qu'elle aime bien, hein, donc comment tu peux lui faire confiance en disant qu'elle va être fidèle avec toi?
0: Hey, mais qu'elle m'a bien cassé le rideau de viande pendant 5 mois.
2: Oui, cassé le rideau de viande.
0: Présentement, c'était bien avant.
4: Tu vois, ça c'est pas excusable, par exemple, tu vois.
2: Ah non mais ouais.
0: Non mais même le reste. Hein,
2: qu'est-ce que tu fais encore avec elle? C'est la question de Mehdi là sur la piste Skyrock, mais c'est vrai que c'est une bonne question. T'es encore avec elle ou c'est fini votre histoire?
1: Ouais, bah, on est encore ensemble.
2: Ah ouais, mais pourquoi t'es encore avec elle?
4: Mais t'es devenu parano, non?
1: Parce que j'ai clenché toute ma vie en France pour vivre ici, c'était mon rêve, et si on reste pas ensemble.
2: Tu peux vivre, il y a d'autres
1: gens.
2: Ah ouais,
1: elle s'est portée garant ensemble pour mes papiers.
4: Ah oui.
2: Mais tu sais, j'allais te dire tout à l'heure, moi j'aimerais pas qu'une meuf se porte garant pour moi parce que tu dépends de la meuf. C'est-à-dire qu'en fait, c'est elle qui décide si tu restes dans le pays ou si t'es obligé de te barrer. Donc je détesterais être dépendant de la meuf.
0: Oui, mais parce que toi, nous en France, le système fait que tu peux venir, tu peux aller et venir. En fait, il y a des pays, toi là-bas, t'as pas le choix en fait.
2: Ouais, mais j'aimerais pas. Ouais.
0: Oui, mais t'aimais pas, les gens adorent pas faire ça, c'est que t'as pas le choix. Si tu veux rester dans le pays, il faut que t'aies.
2: Ouais, mais j'aimerais pas.
0: Oui, mais tu n'as pas le choix. Ou alors tu vas pas là-bas, ou alors tu te fous dehors. Non,
2: tu vas dépendre de quelqu'un comme
0: ah
2: ça.
0: Ouais, mais bon, il y a plein de pays où c'est comme ça, où t'as besoin d'avoir quelqu'un sur place, tu vois. Entre guillemets, un local pour. Regarde,
4: ouais, vrai, ouais.
0: Là en fait, oui, effectivement, si demain tu te prends la tête avec elle, elle contacte l'avocat et puis
3: il
0: te
3: baiser, ouais.
4: Et tu l'as dans le cul.
0: Il te fout dehors.
2: Il y a pro juge qui nous dit trouve-toi une autre meuf qui se porte garant pour toi. Bah, c'est pas con. C'est vrai que c'est pas con.
1: C'est pas évident non plus.
2: Non, mais enfin, tu vas pas rester avec une meuf qui t'a fait ça,
1: toujours,
2: Guillaume.
1: En plus,
2: comment tu peux l'aimer encore après ce qu'elle t'a fait là?
0: Mais l'amour est plus fort que
2: toi. Si quelqu'un vous a fait un truc de ouf dans votre vie, c'est-à-dire que vous étiez amoureux, puis bon, on a quand même une belle démo avec toi, Guillaume, mais quelqu'un qui vous a fait cocu, qui vous a fait souffrir, qui vous a fait du mal, et que vous avez continué à aimer, vous pouvez nous raconter, parce que c'est toujours intéressant à savoir, mais pourquoi on aime quelqu'un qui nous fait souffrir? Parce que là, tu souffres, Guillaume, t'es pas heureux, ça s'entend à ta voix en plus.
1: Ouais, non, mais c'est un calvaire. En plus, je me suis pris la tête avec ma famille. Personne au courant, il y a que vous, une amie au Québec. J'en ai parlé à personne depuis
0: mais Guillaume, 3 ans. Enfin, mais Guillaume, mais elle, la meuf, là, donc ta meuf. Mais genre elle t'a dit ça, mais depuis elle est normale avec toi ou elle c'est, je veux dire c'est comme avant que tu aies tout ça.
2: Bah c'est normal.
4: Ouais, tu deviens parano en plus.
1: C'est moi qui, en fait, je suis devenu possessif. En fait, avant, elle pouvait aller dans un bar toute seule, elle pouvait faire ce qu'elle voulait. Aujourd'hui, je la contrôle, possessif, je deviens fou, en fait, parce que, et j'ai jamais été comme ça. J'ai toujours dit, quand je regardais mes émissions, Accomplissement Intime est tellement vrai que je voulais pas être comme ça. Mais j'ai l'impression que je deviens comme ça.

0: dire, ouais.
1: Oh.
0: Mais qui ne serait pas comme toi qui... Tiens, vous continuez la relation.
1: Au moins, vos retards. T'as moins de retard qu'à votre travail, t'étais où, tu fais quoi?
2: Ah ouais, forcément.
3: Ah non, mais c'est pas une vie.
0: Tout le monde devient parano.
3: Bah bien sûr, c'est pas une vie.
1: Elle ne supporte plus, toi. Moi, je supporte plus.
2: Normal. Du coup, c'est normal, ouais.
1: On a quitté Québec pour aller vivre encore à autre part en Alberta. Donc là, on vit dans un van tous les deux, donc on fait petit en plus, hein. Donc là, on a traversé.
0: Elle s'est excusée, elle a pleuré, elle a eu des remords.
1: Pour moi, là, je trouve que pour moi, c'est pas assez excusé. Pour moi, il n'y a pas eu assez d'excuses, en fait.
4: Ouais, t'as pas digéré.
0: Après, est-ce que ça s'excuse, ce genre de choses?
3: Et ouais, est-ce que ça se digère?
0: Je suis pas sûr que ça se
5: digère. C'est pas sûr que je peux dire que je me barrerai avec le van et le restaurant en galère.
3: Bah ouais, mais
4: ce serait la vengeance.
3: Bravo.
0: Non, mais pourquoi pas. Bon, qu'est-ce que vous voulez demander aux auditeurs, aux auditrices de Skyrock, Guillaume?
1: Mais je sais pas, j'aimerais qu'on me donne des conseils, qu'est-ce que je dois faire.
0: Je veux pas te lire tous les messages, mais tout le monde te dit casse-toi, tu seras jamais heureux avec cette meuf, c'est Tush éclaté qui nous a laissé le message. Bonjour à toi, Tush éclaté. Tu as un très beau pseudo. Y a Driss qui nous dit tu seras malheureux toute ta vie, j'ai connu ça, j'ai essayé de rabibocher le couple, mais on n'y arrive jamais. C'est comme un vase qu'on a cassé. Ça se voit toujours quand tu recolles les morceaux.
5: Non, mais puis là,
0: c'est très beau comme message que tu
4: aurais dit.
0: Non, mais c'est vrai, un vase qu'on recolle, tu vois toujours qu'il y a des cassures.
4: Ouais, des fissures.
0: C'est pareil.
3: Non, mais après, tu peux avoir des fissures dans
0: un anal. Moi, j'ai des fissures anal, personnellement.
5: Ça se voit, elle se voit ou pas?
0: Énormément.
3: J'ai recollé aussi.
0: Je les cache avec mon
5: mucus. J'ai mis de la glu, j'aurais pas dû.
3: Non, mais moi, je me demande aussi si elle est heureuse, parce qu'à ce moment-là, tu vois, il faut discuter avec elle en lui disant, écoute, on fait pas de problème pour les papiers, etc. Si t'es pas heureux, je suis pas heureux, tu vois, on vit autrement. Mais,
5: non, mais c'est ce que j'allais dire.
0: Ah ouais, c'est pas con ça.
5: Tiens, pour un peu, c'est la meuf qui va se barrer au bout d'un moment, parce qu'elle en aura plein le cul, malgré tout ce qu'elle a fait, tu vois.
3: Alors, on a marre aussi.
1: Je suis horrible là ces derniers temps. Je suis horrible.
5: Mais toi, je veux dire, professionnellement, t'as des attaches là-bas ou?
1: Non, là, on fait du work.
5: Après, tu sais, le truc qu'il y a, c'est que, je veux dire, rien. Tu peux aussi revenir en France, hein. Puis,
1: Non, c'est trop.
0: Oh, c'est sympa la France.
2: On a du sirop d'érable, mais dans les magasins, pas sur les arbres.
0: Oui, voilà.
1: C'est pas que ça, c'est que j'ai plus rien. Vous avez commencé d'avoir un appartement en France, c'est compliqué. Il faut avoir un CDI, il faut avoir tout ça. Puis même, j'ai pas envie. En fait, j'ai tout reconstruit ici. J'ai pas envie.
2: C'était bien.
3: Non, et pourquoi pas rester et voir avec elle si tu vois, elle peut faire quelque chose pour tes papiers, pas être une salope derrière, tu vois.
5: Parce que là, ça se goupille comment les papiers, genre au bout de 50, t'es indépendant ou tu dépends toute ta vie de cette meuf?
4: Non.
1: Mais là, il y a une solution qui pourrait être sympa, c'est parce qu'en fait, au Québec, c'est quand tu fais une demande de résidence permanente, c'est 3 ans minimum d'attente. Mais quand tu vas en Alberta, côté anglophone, c'est 3 mois. Donc en 3 mois, si j'ai un appartement, je peux
2: Parce qu'il y a personne là-bas, il y a le rôle.
1: Ouais, c'est ça. Voilà. Donc là, on va visiter un appartement la semaine prochaine en Alberta.
5: Ça doit être sympa,
0: c'est elle et toi.
1: Ouais.
5: En Alberta, il y a tellement personne, ils sont tous frères et sœurs.
2: Non, en fait, t'as deux grandes villes. T'as deux grandes villes, genre.
5: Non, mais il y a des quoi, c'est comme ça. Il y a consanguinité, attention.
0: Ah, bah c'est sûr.
2: Bah, le Canada, après, c'est des grands espaces où il n'y a pas grand chose.
5: Mais oui, mais tu vois, c'est très grosses villes. Frères et sœurs dans ce genre de.
2: Non, t'as des villes là-bas, les deux grosses villes, c'est comme
5: ça. C'est quoi, on en parlait, c'est où? C'est en Islande?
0: En Islande, ils sont pas
2: en
0: beaucoup,
2: Islande, c'est compliqué parce que c'est une île, donc en fait, ils sont fermés.
5: Non, mais il y a de la consanguinité là-bas à mort. Non, mais c'est vrai, en plus. Non, mais il y a un truc qui était sorti là, il y a quelques mois, et justement, ils sont un peu emmerdés avec ça parce que ça pose des problèmes, quoi.
2: Après, l'Islande, le pays, c'est 700 000 habitants, je crois, un truc comme ça.
0: Oui, ils sont pas beaucoup.
2: Ouais, là-bas, dans les villes d'Alberta, il y a plus de 700
5: 000 habitants. Tu pèses une meuf, tu te rends compte que c'est ta demi-sœur.
3: Ah, l'enfer.
0: Ah, je me disais.
5: Ah, ouais, ils peuvent faire des confessions intimes.
0: Non-stop.
5: Ma mère est aussi ma sœur.
0: Et ma tante.
3: C'est horrible.
0: Bon, appelez-nous pour Guillaume, mais je pense que les conseils vont tous être dans le même sens, Guillaume. Mais enfin bon, vous avez connu ça, vous témoignez pour Guillaume, on vous attend en direct au 01 53 40 30 20 avec votre appli Skyrock.
2: Edmonton, 1 200 000 habitants.
0: Donc quoi,
2: c'est
0: donc
2: quand même Edmonton, c'est les grandes villes en Alberta, donc il y a quand même des grandes villes.
5: Calgary,
2: pareil, Banff, c'est des grandes villes quand même, tu vois.
0: Mais bon, pourquoi pas?
5: Je voyais ça, moi, avec des cabanes en bois.
2: Non. Ailleurs dans l'État, mais pas dans les grandes villes.
5: Et des têtes cheloues parce qu'ils sont tous frères et sœurs.
2: C'est pas beau. Comme dans la colline à des yeux, tu sais, les mecs chelous.
5: Bonjour. Excuse-moi, j'ai 3 bras parce qu'il y a eu mes petits problèmes.
0: Il y a Bad Worms, tiens, un petit message qui va te remonter le moral, Guillaume, quand même. Il a pas l'air heureux. Bah, ça, il a plein pas qu'il nous le dise.
3: Ah bah non, ça c'est clair.
5: Mais
3: non,
5: ça s'entend.
0: Mais, il faut pas faire une généralité. Moi, ça fait 20 ans. Alors, il a. Ouais, c'est pas de Worms qui nous dit ça. Ça fait 20 ans que je suis avec ma femme, mais à nos 7 ans, il y a eu des soucis de tromperie, et pourtant, ils se sont remis ensemble, et depuis, depuis c'est reparti. Bah,
3: c'est ce que je disais, tu vois, les petites fêlures, ouais, tu peux vivre avec.
1: Il y a beaucoup de ma faute avant. Ce qu'elle a fait, c'est dégueulasse, mais il y a beaucoup de ma faute avant. Elle a tout fait pour m'avoir, mais vraiment, j'ai jamais vu une femme aussi amoureuse. Et je sais pas, j'ai pas su.
3: C'est bon, amoureuse,
5: elle a quand même pas hésité à aller se faire sauter.
0: En tout cas, elle est très maligne parce que depuis le début, quand tu nous parles de cette histoire, on dirait que c'est toi le fautif. Il y a beaucoup de ma faute, etc. Il y a
3: tu sais trouver des raisons.
5: Ouais, non, mais en plus, t'as...
0: C'est les pervers narcissiques qui arrivent à te retourner le cerveau comme ça.
5: Non, mais t'as prolongé ton séjour en France pour un truc pas cool, tu vois. T'as un décès. Ouais,
0: c'est pas toi qui as décidé.
5: Ouais,
0: et en plus, il y a plein qui nous ont dit aussi faire cocu pendant que toi t'as un décès.
5: Ah ouais, non, mais ça, moi,
0: c'est vraiment le truc le plus impardonnable du monde.
3: Avec le mec de sa sœur.
2: Ce que Marie a dit surtout, c'est qu'en fait, ça en dit long. Je veux pas la juger, je la connais pas, mais ça en dit long sur la personne. Ouais, par rapport à sa sœur. Encore des couples qui se trompent. Bon, ça arrive dans plein de couples. Chacun fait sa life, ok. Mais là, en fait, faire ça à sa sœur,
0: tu peux faire confiance à une meuf qui fait ça à sa sœur.
2: Ouais, c'est exactement ça. Moi, je me dis, non, mais là, je. Psychotage, tu vois.
0: Bon, on en reparle dans un instant. Tu bouges pas.
5: Et tu vois, ça confirme ce que je disais en Islande, Bastien. En Islande, ils font des tests génétiques avant les mariages pour éviter de se marier en famille sans le savoir.
3: Mais non.
5: Et si on en avait parlé, parce qu'ils sont pas assez nombreux, en fait.
0: Je veux bien que tu fasses ça avant le mariage, mais genre, tu vois une meuf dans une teuf. Tu couches avec la meuf, tu vas pas lui faire un test génétique. Tu couches avec elle, c'est peut-être ta sœur, quoi.
5: Ouais, mais
2: 387 000 habitants.
5: Non, mais c'est les problèmes des endroits.
0: 387 000 habitants.
5: Non, mais c'est le problème des endroits comme ça où ils vivent quelque part, ils vivent confinés, quoi.
2: Ouais, voilà. C'est ça. C'est une île en
0: donc
2: plus.
0: Forcément, ça, dans ton arbre généalogique, il y a ta sœur, enfin, il y a ou tu une grand-mère qui a baisé avec ton grand-père qui était son frère.
5: Quand moi, j'avais une pote, elle sortait avec un mec de Saint-Pierre-et-Miquelon, tu vois.
2: Ah, bah là, ils sont encore moins nombreux,
5: je crois qu'ils sont 15 000, un truc comme ça.
2: Ouais, je pense que.
5: Bah là-bas, je pense que forcément, ils baissent en famille.
0: Si vous nous écoutez à Saint-Pierre-et-Miquelon, territoire français.
5: Ouais, non, mais.
2: En face du Canada.
0: C'est pas bon.
5: Et en plus, le mec qui m'expliquait, là-bas, il y a un climat de merde à l'année. C'est
3: particulier.
5: Ah, non, non, mais c'est abominable.
0: Faut aimer les grands espaces.
5: Vides. Mais c'est même pas grand.
3: Mais non.
0: Non, mais c'est vrai que c'est petit.
5: C'est même pas.
0: Faut aimer le vide.
5: T'es au milieu de l'océan, quoi.
3: C'est en plus, il y a la mer qui bouffe les villes là.
5: Non, mais
3: en plus,
5: il disait
2: 6000 habitants.
5: En comptant les deux.
2: Ouais. 90% des habitants sont à Saint-Pierre.
0: Son frère et sœur.
2: 10% à Miquelon.
5: Ah oui, mais il me disait, lui, ses parents, ils étaient. Mais lui.
2: C'était en 2014, donc ça a dû peut-être augmenter un peu. Ils sont peut-être 6000.
0: Oh non, il y a peut-être des gens qui sont barrés.
2: Peut-être un peu moins, du coup.
5: Ah non, mais lui, il était venu vivre en métropole, tu sais, il travaillait dans la clim. Là-bas, il n'y avait même pas de taf, tu vois. Parce qu'il me disait, ses parents, je crois, ils avaient une boîte de je sais pas quoi. Et le mec, il voulait pas y retourner. Et pourtant, il a vécu là-bas. Hein. Mm-hmm. Et le mec, il me disait, tous les trucs climatiques de merde, il se les tape, les tempêtes, machin. Et il me disait.
0: Il gèle là-bas, non ?
5: Et il fait jamais beau.
3: Non, mais
5: fait, il y a pas, tu sais, il y a pas un été de
3: c'est
5: ouf. Il y a pas de saison, comme.
0: C'est pas beau.
5: Ah non, non, c'est bien pourri.
0: Ouais.
5: Puis en plus, tu baisses ta sœur, bon.
0: Oui, c'est pas.
3: C'est pas génial.
0: Bon, quitte pas Guillaume. On va voir ce que vous avez à nous dire sur l'histoire de Guillaume. Et vous avez eu des couples merdiques, vous nous faites signe.
5: Ah, on me dit qu'à Saint-Etienne aussi, ça baise en famille. Leur arbre généalogique font des cercles. Ils sont pas en forme d'arbre, ça.
0: Bon, il y a Adrien qu'on va prendre dans un instant en direct. Et puis on va faire notre problème du mois. Vous l'attendez, le problème du mois. Hein.
3: Ah bah ouais.
0: Eh bien, il est là parce que le docteur Romano est là, je le vois avec ses dossiers.
5: Eh oui, bonsoir.
0: Et sa blouse blanche, mais il y a quelque chose qui a changé chez toi, docteur.
3: Oh, ah ouais.
0: Mais c'est quoi ce sourire? Mais c'est quoi cette classe?
4: Putain, la grande classe, ouais.
5: C'est des dents.
0: Ah, c'est des dents.
5: Ça y est, j'ai des dents.
0: Le docteur Romano a des dents.
5: C'est merveilleux.
0: T'as un ami, t'as un collègue dentiste qui t'a fait une petite opération?
5: Ouais, exactement.
0: Ah, vraiment trop fort.
5: Ah, c'est monde médical, on serre les coudes.
0: Eh oui. Oh là, viens me serrer les couilles, mais très fort.
5: Non, les coudes. Les coudes, c'est
0: pas pareil. Ouais. Serre-les-moi, mais pince-les-moi.
4: Non.
0: Mets-moi une pince à couilles.
4: Non, ça va aller.
5: Non, je te mettrais bien des gros gifles sur tes couilles.
4: T'es baisé, toi.
5: Pour les rendre bien violettes. Est-ce que je t'ai donné la parole? Est-ce que je t'ai dit de parler?
4: Je vais te mettre ta fessée, tu vois.
2: Est-ce que la séance commence?
5: Est-ce que...
0: C'est quoi, c'est une nouvelle séance de soumission?
5: Non, mais est-ce que je t'ai dit de parler? Est-ce que je t'ai autorisé à l'ouvrir ta gueule?
4: Je prends la parole, c'est radio libre, non?
5: Ah ouais, parce que tu te rebiffes pour que je sois sévère.
4: Allez, vas-y.
5: Pour que je sois sévère. Mais il y a un problème dans mes dents, je.
0: T'arrives plus à parler,
5: J'ai de la bavure.
0: Ouais, t'arrives plus à évacuer la bave, oui. Bon, il y aura Adrien aussi.
5: Il va falloir que je vive avec un tuyau comme chez le dentiste.
3: Ah, horrible, les trucs aspirants.
5: Qui fait.
4: Ça se peut qu'elles se rebarrent les dents.
5: Non. Bah non, elles sont collées comme
4: ça. Ça serait trop marrant.
5: Collées à la glu, mon pote.
0: Bon, Adrien, avec nous, qu'on va retrouver dans un instant en direct de. T'as 20 ans, Adrien, et t'es en direct d'où? Du 21. Salut, Adrien.
5: C'est la Côte d'Or.
0: Oui. T'es là, Adrien? S'il n'est pas là.
2: Allô, Adrien.
0: S'il n'est pas là, on va le rappeler.
2: Comment, Dieu?
0: T'es en Côte d'Or. Et on a offert, t'as entendu, Adrien? C'était quand? C'était mardi dans le morning. On a offert 1500 euros à Jenny de Dijon.
6: Ouais, j'ai entendu, ouais.
3: Et bah, c'était dégoûté.
0: Ça sera peut-être... Mais faut pas être dégoûté quand c'est quelqu'un de votre région, faut être fier.
3: Non, mais quand ça arrive à côté de chez toi.
0: Bah oui, elle est contente d'avoir parti en vacances avec sa fille, Jenny.
3: Sympa. Bah bravo.
6: Pas bien pour lui, je suis trop content.
0: Bah oui. Ce matin, on embrasse Karine de Garches, qui a gagné Garches.
2: Ouais. Ouais,
0: qui a gagné dans le 92 1500 euros. Elle a soigné Guigui à l'hôpital.
2: Ouais. Ses hémorroïdes. Entendu, ouais. Elle nous a dit ses hémorroïdes.
5: Elle, elle
2: nous
5: a dit claqué les hémorroïdes. Ouais.
0: Elle nous a dit que ça sentait très mauvais à l'étage de Guigui.
2: Du cul. Ouais. Elle avait bien trifouillé l'anus.
0: Ouais.
2: Ça m'avait fait très plaisir.
0: Un gros bisou à.
2: Non, mais elle était sympa en tout cas. Ouais, gros bisou à elle.
0: Elle a gagné 1500 balles. Et Nathalie Toulouse et Romain du 22 et un autre Romain. Il y a deux Romains, mais il y a plein de Romains qui nous écoutent. Romain du 69, Angela de Fontenay-Grésigny. Et il y en a un autre qui est en train de dégueuler. Là, je sais pas si
2: tu fais des
0: bruits de
2: bête.
0: C'est ta bave.
2: Non, c'est pas des remontées acides.
5: Non, c'est le visage de quelqu'un.
0: Ah, on dira pas qui. Bon, Adrien, toi, tu veux nous parler d'un ancien plan cul. C'est ça.
6: Oui, c'est ça.
0: Ouais,
6: c'est ça.
0: Ouais. Ouais, tu as bien baisé.
2: Absolument.
6: Bah, ouais, mais ça s'est un peu mal fini. C'était un peu bizarre.
0: D'accord, tu vas tout nous expliquer dans un instant. Le temps de préparer le problème du mois.
5: Ouais, ouais, ouais.
0: Et tiens, parlez-nous de vos plans cul aussi. On parle de tout ce que vous voulez tous les soirs, allez-y, hein, 01 53 40 30 20. Et puis c'est quoi vos histoires les plus merdiques? Il y a un paquet de messages que vous nous envoyez, on va mater ça dans un instant, juste après. Et bien juste après, Mauvais Joe qu'on écoute tout de suite sur Skyrock. C'est pilé sur Sky.
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1: Allez, mauvais Joe, pilé le problème du mois dans un instant, ça a tout déchiré ça. On est prêt pour le problème du mois, ça va être du lourd encore.
2: Ouais.
1: Allez, pilé mauvais Joe sur Skyrock.

0: On est premier sur le rap et les numéros 1 de l'été sont déjà sur Skyrock. On écoutait Mauvais Joe avec Pilé sur Sky et c'est Radio Libre jusqu'à minuit.
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0: 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Là, il va falloir que je performe dans le cul.
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0: super,
5: sûr.
0: Super, j'adore.
3: Ah, performe-moi le cul, ouais.
0: Performe. Non, c'est vrai. Il va falloir que je performe.
3: Ah, non, tu me performes.
0: Non, t'as pas compris.
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0: Ah, regarde, il y a M37 qui nous dit. On va performer dans le plan cul dans un instant avec Adrien. Il y a M37 qui nous dit. Il y a ta musique, Cédric. Cédric, piné.
5: Ah oui, c'est ça, Cédric.
6: Bah, grave.
5: Tu voudrais que je chante pour toi?
6: Oh. Vas-y, chante.
5: En te claquant les couilles.
6: Mais je vais te claquer la gueule, toi, tu vas voir.
5: Je t'ai dit.
6: Tu ne parles pas quand je te dis pas de parler. Bah, viens.
0: Faites une séance de soumission en direct.
6: T'es un ouf, toi.
0: Vous avez fait là, il y a quoi?
6: Non, rien faire du tout.
0: La première séance de soumission, Cédric, c'était il y a 15 jours.
6: Ouais, c'est la dernière.
5: Et depuis ta gueule.
6: Et je vais t'en coller ou toi?
0: Et depuis, tu peux plus t'en passer.
5: Ferme ta bouche.
6: Bien sûr.
5: Baisse les yeux.
6: Je te jure, je vais te jeter des trucs à la gueule.
5: Et mets-toi à genoux.
6: Sur la vie de ma mère, gros.
5: Tu jettes un truc, je te jette la table de mixage.
6: Allez, bim.
0: Je te jette la table de mixage. Bon, appelez-nous au 01 53 40 30 20.
5: Je m'en travers.
0: Jamais la table de mixage. Bon, vous nous appelez pour débarquer ici en direct. On est
6: là,
0: en
6: Joris,
0: direct.
6: Faut que tu rappelles d'ailleurs.
0: Tous les soirs, quoi?
6: Joris, faut qu'il nous rappelle le soir parce qu'on peut pas le joindre.
0: Ah bah, c'est con ça.
6: Quand on appelle, ça, c'est comme si c'était un faux numéro.
0: C'est fou ça, dis donc.
6: Bah ouais.
5: Il te prend pour un con, non?
6: Non, parce que le numéro est affiché.
0: Bon, donc Joris, faut que tu rappelles.
6: Voilà.
0: 01 53 40 30 20 pour nous appeler, c'est gratuit. Vous avez l'appli Skyrock pour nous laisser vos messages. On vous salue tous. Salut à Corias. On embrasse Yann, ce qui vient d'arriver. Bonjour à Fatih. Il y a Puzzle qu'on salue. Salut Puzzle, salut Badux. Salut Emma. Et Léo également. T'as passé le bac, dis donc. Après le bac, ça fait du bien de vous écouter. Salut Nathan. Nathan, t'as passé le bac. J'aimerais pas être à ta place, Nathan. C'est pas les meilleurs souvenirs de ma vie, les examens. Même si j'ai performé au bac de français, est-ce que je vous ai dit que j'avais eu 17 et 15?
7: Ouais.
0: Au bac français.
3: T'as passé à.
2: Et au bac tout court?
0: Et au bac tout court.
7: C'est une autre histoire.
0: C'est une autre histoire, exactement. C'est demain le bac.
3: Non, on parle du bac français, là.
0: Vous êtes sur le bac français parce qu'on est français.
3: On est français, nous, monsieur.
0: Bon, on va attaquer notre problème du mois, le plan cul d'Adrien, dans un instant, comme je vous ai dit. Et puis, les histoires d'amour qui sont. Qui se sont pas super bien passés. Après, il y a tous des mauvais moments dans les histoires d'amour.
7: Ouais.
0: Bon, Cédric, la plus mauvaise histoire d'amour que t'aies eue, c'est quand l'autre, elle t'a trompé.
6: Ah ouais, quand même.
0: Celle que t'as dépucelée, là.
6: Ouais, c'est ça, ouais.
0: Elle t'a trompé, après, elle t'a montré son mec.
7: Ouais, elle est venue. Elle est venue fanfaronner.
0: Je comprends que ça t'ait rendu triste.
6: Bah après, je suis devenu parano, quoi.
0: Bah, c'est normal. L'hôtel arrive, elle te présente son mec.
7: Surtout, c'est méchant.
6: On s'est remis ensemble.
0: Mais quel intérêt? Mais t'es con.
6: Bah non, j'étais amoureux, gros.
5: Tu savais pas?
6: Non mais l'amour rend aveugle, tu vois, t'as envie de pardonner.
0: Non,
6: c'était une histoire qui avait duré quand même 3 ans déjà, tu vois, on est resté 4 ans ensemble au total.
0: Mais elle te fait cocu, elle te présente, elle t'amène son mec à la radio.
6: Ouais.
0: Pour te le montrer.
7: Devant nous.
6: Ouais, devant
0: devant tes amis.
6: Bah, je me souviens, j'ai même jeté un caillou sur le visage.
0: Oui, tu as jeté un caillou.
7: Ouais, je m'en souviens.
6: Un caillou que j'ai voulu jeter.
0: Oui, il se prenait pour Obélix.
3: C'était des menhirs et tout. Ouais.
6: Non, mais c'est quand t'es amoureux, gros, des fois tu fais des trucs que t'aurais pas fait en temps normal, tu vois.
0: Mais comment
6: c'est qu'avec du recul, je me dis, ouais, j'ai trop con de.
0: T'as pas tort quand tu dis quand on est amoureux, on fait des trucs qu'on fait pas en temps normal.
6: Ouais.
0: Mais là, quand même, c'est.
5: Non, mais déjà, toi, de base, t'as quand même une belle base de conneries, quoi.
6: Mais toi aussi, tu sais. Mais toi aussi, mon salaud.
5: Ferme-la.
6: Bon, qu'est-ce que
0: est-ce que tu peux dire que c'est le plus mauvais moment dans ta vie amoureuse, ça?
6: Cette relation, la fin, ouais. Après, le reste de la relation, non, tu vois, parce que j'étais amoureux, j'ai vécu des belles années avec elle, tu vois, c'était bien en vrai, tu vois. Mais la
7: c'est
6: fin,
7: le moment
6: ouais,
7: où t'as eu le plus
6: la
7: mal.
6: La fin, ouais,
7: fait.
6: Quand
0: non,
6: ça se passe,
0: ça gâche tout.
5: Non, mais maintenant, t'es heureux dans la soumission.
6: Mais que je t'inflige.
5: Mais
6: ta gueule.
5: Regarde comme il est
3: heureux.
6: Mais c'est vrai que, tu sais, quand on s'est remis ensemble, j'étais complètement archi parano, et à partir du moment où on s'est remis ensemble à ce moment-là, bah, c'était fini, quoi, tu vois.
5: T'es resté longtemps avec elle après?
6: Un an, je crois. Mais c'était
5: ah, quand même.
6: C'est-à-dire que je la pistais tout le temps,
7: alors,
6: je l'appelais, je fouillais son téléphone, ouais, grave. Ah ouais, non, mais.
0: Elle revoyait le mec?
6: Non. Ah bah non, t'inquiète pas.
0: T'as peut-être pas su.
6: Bah non, parce que je pistais, voir s'il y avait des SMS, s'il y avait des contacts.
7: Ouais, mais c'est pas une vie, tu vois, au final.
0: Tu vois, Guillaume, avec ton histoire d'amour, je pense qu'il vaut mieux. Bah après, c'est toi qui décides, t'as l'air très amoureux, donc. Je pense qu'il vaut mieux se séparer, Guillaume, ça sert à rien.
7: Non, mais t'es amoureux, mais t'es pas heureux, et elle non plus.
0: Bah oui.
8: Ah, il parle de moi. Allô?
0: Oui.
8: Oui, excuse-moi.
0: Oui, on parle de toi. Ouais.
8: Avec la fille qui est avec moi, on travaille ensemble, elle est pas loin de moi.
0: D'accord, c'est pas ta chérie, c'est une autre meuf.
8: Non, c'est elle.
0: Ah, c'est elle. Et elle sait, elle sait que tu nous appelles. Et elle sait que tu nous appelles pour nous parler de cette histoire.
8: Ouais, je vais prévenir. Ouais.
0: Et alors, elle en dit quoi?
8: Elle dit que ça. Elle est contente que je puisse en parler parce que j'en ai vraiment jamais parlé à personne.
7: Ah bah tu vois, mais il faut que vous discutiez tous les deux déjà.
0: Peut-être.
7: De
0: non mais peut-être parce
7: ça
0: que
7: ça va peut-être ouvrir une discussion. Hein.
0: Il y a 90% des messages et encore je suis gentil. Qui
5: non mais
0: me
5: attends,
0: disent,
5: c'est quelle histoire ça, moi, je suis perdu là.
0: C'est Guillaume, ça c'est pas le plan cul. Hein. C'est Guillaume du Canada. C'est bien bon.
7: Ouais ouais, ils sont pas heureux tous les deux. Donc
0: si vous arrivez à en parler, si vous arrivez à évacuer ça, t'as vu, je t'ai lu un message tout à l'heure. Il y a pas eu beaucoup, donc je t'ai sauté dessus. J'ai lu un message tout à l'heure qui disait que bon, il y a eu un trompage à 7 ans de relation. Et que là, ça fait 20 ans qu'ils sont ensemble. En plus, ils avaient démarré leur histoire. Donc peut-être que c'est ce qui vous attend.
7: Non, mais là, en plus, sa chérie, elle est au courant, puisqu'elle a dit c'est bien que tu puisses en parler à quelqu'un. Donc elle sait très bien que ça te pèse énormément. Donc,
5: ouais, non, mais bon, elle est bien gentille, elle, quand même. Tu vois. Puis, non, mais à un moment donné, si vous en êtes là, c'est quand même entièrement de sa faute.
3: C'est sa faute, c'est sa responsabilité.
7: Ça fait combien de temps que vous êtes revenus ensemble, là, que t'es revenu et que tu l'as retrouvé?
8: Je suis revenu il y a un an.
7: Ah, ça fait un an que c'est comme ça.
0: Ah ouais, ça fait un an que c'est dur comme ça.
3: Elle essaye depuis un an, quoi.
0: Ouais, donc ça va pas être...
5: Mais elle fait des efforts de son côté pour essayer de te rassurer ou... Bon, elle vit, mais bon... Ouais, genre comme si...
7: Elle doit se sentir un peu merdique.
5: De rien n'était.
8: J'ai l'impression qu'elle en fait pas assez, mais peut-être qu'elle en fait et que moi je le vois pas. Je sais pas.
0: Bon, bah discutez-en ensemble. Le fait d'être passé à la radio, c'est vrai que c'est pas con. Bah, ça permet de vider ton sac. Ça lui permet de t'écouter parler de l'histoire à d'autres gens. Sans qu'elle puisse intervenir dedans. Bah, donc c'est plutôt pas mal.
7: Mais là, vous vous forcez.
5: Eh ben, la Québécoise, t'as sacrément fait de la marde.
3: C'est vrai. Mange
5: ta marde.
0: Il y aura des témoignages pour vous. Restez à l'écoute. Restez à l'écoute, Guillaume
5: et ta chérie.
0: C'est quoi le prénom de ta Québécoise?
8: Je sais pas si elle veut que je le dise.
5: Allez, c'est Bûche de Bois.
3: C'est le castor.
5: Je m'appelle Bûche de Bois.
0: Si je vis comme prénom.
5: Hey, c'est 100% québécois.
8: Non, elle veut pas que je le dise.
0: Bon, on va l'appeler Bûche de Bois.
7: Ça va être super.
0: Non, mais c'est joli, c'est bien.
7: Je pense qu'elle est ravie.
0: Bon, ce sera Bûche de Bois pour nous ce soir. Bon, il y a des témoignages qui arrivent pour vous. Accrochez pas, on va faire notre problème du mois et on écoutera donc Adria et son plan cul parce que ça va être chaud. Vous êtes dans la radio libre, vous êtes sur Skyrock, on est très très chaud.
7: Ouais.
0: Et il refait chaud ce week-end.
3: Super.
5: Ouais, mais c'est pas oufissime encore.
0: Non, ça va, il va faire 30 degrés, c'est bon, ça suffit.
5: Bah, tu rigoles, en Ile-de-France, il va faire 25.
0: Ah bah, c'est largement suffisant.
5: Ah non, moi,
0: au-dessus de 25, je supporte plus. Donc,
5: moi, dimanche, j'ai piscine, alors il faut que s'il fasse.
3: J'ai piscine.
0: Non, mais tu vois, en ville, je sais pas si vous êtes dans les grandes villes, mais dans les grandes villes, moi, 23, 24, c'est pas. Mais encore. 23, c'est parfait.
3: Ouais, 33, 34, je suis d'accord,
0: c'est
3: bien.
0: Non, c'est horrible.
5: Putain, moi j'attends.
0: Mais tu kiffes quand il fait 33 degrés.
5: Ah, franchement, moi j'adore, je suis bien heureux.
0: Mais vous savez que vous ressemblez beaucoup tous les deux. La seule différence que vous avez, c'est une question de taille.
7: Ah, bah ça, c'est
0: parce que vous êtes radins tous les deux.
3: Comme toi, donc on est trois déjà.
0: Vous avez un petit zizi tous les deux.
3: Oh, ouais. Les trois.
5: Non, Kiffy, il a un gros gag.
3: Ah, la chance.
5: Ouais, ouais, lui a dit.
3: Après, perso, moi j'ai jamais vu.
0: Non, mais
5: j'ai aperçu l'engin.
7: Moi j'ai vu.
5: Ça fait peur.
3: C'est vrai?
7: Ouais.
3: Bah, je peux voir moi aussi.
0: Bah, je te montrerai, Guy.
3: Merci, c'est gentil.
0: Le détraqué sexuel
3: de se former là.
0: Regardez-là le Cédric Epstein là qui
7: les yeux qui brillent.
0: Qui sommeille en lui là.
3: Ah, bon, pas du tout non.
0: Attends.
5: Tu vas faire quoi? Tu t'appelles quand t'appelles Cédric Bruel?
0: Oh non.
3: T'as pas honte.
5: Non, mais on colle à l'actu.
0: Ouais, on est à fond dans l'actu. Tiens, demain il fait 26 à Cholet, nous dit Sophie là. Salut à toi, Sophie. Et à Antibes il fait 32. Ouais, mais Antibes ça va parce que vous êtes
5: sur. Ah, c'est pas, si t'es au milieu du béton.
0: Ouais, mais bon, t'as la mer à côté.
5: Bah ouais, mais des fois tu peux être loin de la mer.
0: Ah, Difoul il a raison, 25 max. Voilà, merci M37.
5: De toute façon, c'est pas vous qui décidez. De toute façon, on est en réchauffement climatique. Il faut que ça cogne, il faut que ça chauffe.
0: Oui. Allez, problème du mois, c'est parti.
5: Putain, moi j'espère que ça va être caniculaire cet été.
0: Ouais. Oh, j'espère que je vais me faire caniculer.
5: Ah, ouais.
0: Non, canicule-moi, vas-y.
5: Moi je pense que cet été il va faire. Bon, en tout cas, où je vais, il fera chaud. Bon, pour mettre ça, s'il fait pas chaud, il fera froid un paquet d'endroits. Mais je suis la météo marine, moi.
0: Dingo.
5: Non, mais je te dis, l'eau elle est déjà très chaude pour la période.
3: Analyse.
0: Bah, justement, ça va faire plein d'orages, ça va faire baisser la température.
5: Ouais. Non, parce que quand ça commence à chauffer dès le mois de juin, ça annonce une eau à plus de 30 degrés. D'ailleurs, bon, c'est pas bon. Hein.
0: C'est la fin du premier match du mondial. Fini pour le match qui opposait le Mexique à l'Afrique du Sud.
3: Bafana, ouais.
0: Et le Mexique a gagné, c'est ça?
3: C'est ça.
0: 2-0.
3: 2-0, ouais. Il y a plus de cartons rouges que de buts, d'ailleurs.
0: 2-0
3: ouais.
0: Pour les Mexicains. Voilà pour le premier match. Les autres matchs, eh bien, vous aurez les résultats demain matin dans le morning. Il reste nuit en plus.
2: Cette nuit, je sais pas.
0: Ah, ouais. Moi, les premiers tours, ils m'intéressent pas des masses à part la France. Mais bon.
7: Ah ouais, c'est ça.
0: Non, mais c'est vrai, tous les premiers tours avec toutes tout,
2: Non, mais t'as raison, Tifoul, il y en a un 4h du mat, c'est Corée du Sud, République tchèque.
0: Voilà, ça va être passionnant.
2: Et à 21h, Canada-Bosnie.
0: Voilà. Ça aussi.
2: Bah écoute, c'est la Coupe du Monde, Tifoul.
0: Non, mais oui, je sais. Non, mais ça va être marrant.
5: Mais en gratuit, ils les passent tous. Je crois qu'ils les passent même pas tous.
0: C'est sur Bein, les matchs.
5: Oui. Ils les passent tous.
0: Bim, il y a tout. Mais si, Bim.
5: Ouais, mais Bim, c'est pas gratuit.
0: Mais si, moi, on est pété, ça marche très bien.
5: Ouais, je suis pas dans l'illégalité.
0: Non, je déconseille, tu as raison, Manon, on est contre l'illégalité.
2: Mais ça remet un service des fois.
0: Et le truc, pardon, tu vois, ça dure 5 semaines, c'est trop long.
9: C'est trop long. Arrête de casser les couilles,
0: c'est juste concentré.
7: Mais parce que t'aimes pas le foot, ce
5: qui est génial. Mais tu fais chier.
0: J'aime bien le foot, mais bon.
5: Là, tu nous fais chier.
2: Tout le monde avec juste la France et Dembélé et un match.
0: Voilà, c'est ça.
7: C'est ça, exactement.
0: Non, mais bon, qui est des 16e, qui est. Tu vois, il y a un tour, des 16e, des 8e, des quarts, et puis hop, c'est.
2: On va avoir un tour pour.
5: Genre après les quarts, on arrête.
0: Non, non, après les quarts, il y a les demi et tout ça.
5: Non, mais moi je m'en fous, tu vois, où je vais en vacances. Lundi, il fait 35 degrés. La mer est à 26. Point 15 juin, c'est.
7: C'est pas normal. Il est content.
5: Non, mais ça annonce. De toute façon, moi, je sais, là-bas, moi, l'eau là-bas, elle est à plus de 30 degrés et je kiffe ma race. Il fait plus de 42. Le soir, tu sais, des fois à minuit, il fait encore 35 degrés. Je suis en sueur, je pue, mais je suis heureux.
0: Horrible.
5: Ouais, j'adore être moite, quoi. Ça t'exciterait, ça t'exciterait de me voir moite.
3: Ah non, dégueulasse.
5: Si.
3: Alors, horrible.
5: Toi, tu dois être moite.
0: Ouais.
5: Oh.
0: Tu vois, c'est pas bon la canicule.
5: Tu dois être moite des couilles.
0: Oui, mais justement, c'est horrible la canicule.
3: Je peur, hein.
0: J'aime pas la canicule. Allez, on passe à notre problème du mois. Le problème du mois, c'est le jeudi soir. Et oui, vous venez d'arriver sur Skyrock, vous tombez bien. Le docteur Romano est là et ses patients sont là aussi. On a 5 patients qu'on vous présente. Ils ont des problèmes, c'est les problèmes du mois.
5: Bonsoir.
0: Bonsoir, docteur.
5: Non, mais c'est
0: bonsoir.
5: C'est une question médicale du docteur Romano. Non, mais Cédric, quand il fait grave chaud, tu dois puer grave des couilles, toi, non?
3: Je sais pas, je les sens pas, mais si tu veux venir me les sentir.
5: Prochaine
3: montée de chaleur, vas-y,
5: non.
3: Tu viendras me les sentir.
5: Non, mais t'as les baloches tombantes, donc tu sais, ça doit. En dessous, ça doit macérer la sueur.
3: Non, même pas, non.
5: L'autre, il doit nous faire du fromage de couille.
3: Mais t'es un baiser, toi.
5: Non, mais on verra, la semaine prochaine, il fait grave chaud.
3: Ah, vas-y, tu viendras me les sentir.
5: Ouais, grave. Ah, mais Tifoul, il a un meilleur nez.
0: Non, non.
5: Tu veux pas être mon soumis aussi?
0: Mais non, t'as un soumis.
7: Il va pas bien, le mec a craqué.
5: Comme ça, je te dis, va sentir.
7: Tu vas les mettre en laisse.
0: Ah, mais je vais pas sentir les couilles de Cédric, tu vas me tuer.
5: Qui veut sentir les couilles de Cédric?
2: Samy. Allez, parce que tu demandes.
0: Ah, voilà, tu vois, Samy, il est gentil.
2: C'est vraiment pour me. Voilà, bon.
5: Non, mais genre, tu pourras mettre tes doigts en dessous. Et on.
2: Attends,
5: et on
2: à moi, tu vas.
3: Non, mais tu vas me sentir les couilles direct, gros.
5: Non, mais.
3: Si.
5: Je renifle.
0: Voilà, Romano est complètement dingue. Il veut soumettre tout le monde dans l'équipe, dis-nous.
7: C'est ça.
0: Bon, problème du mois, 5 patients, vous savez comment ça marche. Oui, un peu de sérieux parce que c'est quand même le rendez-vous médical. Ils sont sur les réseaux, ils ont des problèmes sexuels et pas que, vous allez voir pourquoi. Et on va les aider parce qu'on est premier sur le sexe, l'amour et la solidarité pour des gens.
7: Ouais.
5: Alors, le premier, c'est Marc.
0: Oui.
5: 31 ans de Marseille.
0: Ah, Marseillais.
5: Il a écrit au forum psychologie.
0: Alors, il est soumis?
5: Pas du tout.
0: Non. Ah.
5: Alors, lui, il a rencontré une meuf il y a quelques mois. Il y a à peu près 3 mois. Bon, pour le moment, c'est assez platonique. Mmh. Et dernièrement, il a découvert qu'en fait, la meuf, c'était un mec. Bon, c'est... en fait, la meuf, c'est un mec, c'est un travesti, quoi.
0: Ouais.
5: Mais il s'en était pas du tout rendu compte, hein, parce que... ultra féminine, le mec rasé de près...
0: Donc, travesti, ça veut dire qu'il y a encore les couilles, il y a tout.
5: Ah, ben, il est... bon, il se disait bien, putain, elle a vraiment pas de seins. Mais bon, il y a des meufs qui n'ont pas de seins. Hein.
0: Oui, oui.
5: Il y a des meufs qui sont vraiment plates.
7: Ouais, c'est clair.
5: Des planches à pas, comme on
7: dit. Et il y a des mecs qui ont des seins aussi.
0: Oui, aussi.
5: Ah, Cédric. Décidément, tu as un peu la star.
0: C'est la star de la soirée, c'est vrai.
3: Il faut pas me lâcher, lui.
5: Non.
3: Non. Faut me lâcher, le monsieur.
5: Non, je vais t'attacher bientôt.
7: Il t'aime.
5: Donc, lui s'est dit, bon, elle a pas trop de poitrine, bon, ça arrive, machin. La meuf, bon, en fait, qui a un mec très grande, genre plus d'1m80, la meuf, elle s'est présentée comme mannequin. Okay. Il s'est dit, bon, bah, des fois, les mannequins, elles sont très, très fines, elles ont pas de seins, machin. Mmh. Bon, le problème qu'il y a, c'est que, en fait, il a découvert le poteau rose. C'est le cas de le dire. Quand un jour elle allait.
0: La tige du pote des roses.
5: Ah, bah il a un gros poteau.
0: Oui, c'est ça.
5: La fille, elle a un gros poteau rose. Parce que il a. En fait, elle a été se laver. Et lui, d'habitude, il rentre pas dans la salle de bain. Mais là, il avait oublié un truc. Il est allé, en fait, tu sais, avec l'ombre dans la douche. Tu sais, il y avait les portes.
0: Ah, il a vu la bite.
5: Ah, bah en fait, le mec était de travers. Et il a vu la bosse, quoi. Mm. Donc, tu sais, il a rien dit sur le moment. Et quand la meuf, bon, le travesti, on va dire, parce que sinon on va pas s'y retrouver dans cette histoire.
0: Ouais. Ouais, voilà,
5: quand
0: ouais.
5: le travesti est sorti, en gros, il lui a dit ouais, t'as pas un truc à me dire. Et bon, et en fait, le problème qu'il y a, c'est que lui, il est amoureux. Donc il se dit ouais, moi je suis 100% hétéro, mais j'essaierai bien un truc quand même. Alors il se dit, comment je dois me positionner là-dedans?
0: Bah, en levrette, tu prends des risques.
5: Non, mais justement,
0: au
5: il se dit.
0: Au niveau de la position.
5: Non, mais il se dit, est-ce que je me comporte avec comme si c'était une fille? Donc, le travesti me suce, je l'encule, parce qu'il n'y a pas. En même temps, il n'y a pas le choix. Oui, il n'y a pas trop le choix. Ou alors il se dit, bah, vu qu'elle a une queue, est-ce que je me mettrais pas à sucer? Est-ce que je me ferais pas prendre? Donc, il est un peu perdu sexuellement. Oui, il se tâte.
0: Avec les questions qui se posent, oui, en effet, il est complètement paumé. Hein.
5: Ouais. Donc là, il dit qu'il l'a quand même déjà vite fait sucer. Bon, tu vois, parce qu'au fil du truc, en fait, il est 100% hétéro, mais il.
7: Ah d'accord, ok.
5: En fait, il est 100% hétéro au début du poste et à la fin.
0: Quelques lignes après.
5: Et à la fin de son poste, il n'y est plus du tout.
7: Bah ouais, mais comme il est amoureux, il veut lui faire du bien, quoi.
0: Ouais, ça c'est bien vu, Marie.
7: Mais le mensonge, tu vois, moi, c'est ce que je disais tout à l'heure, c'est le truc que j'aurais pas pu, quoi.
0: Et c'est pas facile à dire. Bah, tu vois, ouais. si le travesti, le monsieur, il est amoureux de Marc et qui veut créer une histoire avec Marc, il commence à lui mentir, après, c'est pas facile d'en venir en arrière. En lui disant, en fait, tu me prends pour une femme, mais je suis pas une femme. C'est quoi le prénom du travesti d'ailleurs? Il s'appelle comment?
5: Attends, il faudra que je regarde parce que j'ai. Là, c'est mon sommaire.
0: D'accord, on reste sur le sommaire. Ouais. Vous choisir le numéro 1 si vous voulez qu'on parle du travesti.
5: Exactement. Après, moi, je dis le travesti, il a pris un risque hein, parce qu'il y a des mecs qui pourraient le prendre mal, voire très très mal.
7: Ouais, c'est clair.
0: Tiens, par exemple, Karim, tu te rends compte aujourd'hui que ta femme, eh ben, ce n'est pas une femme, c'est un travesti. Moi, tu l'aimes très fort. Est-ce que ça pourrait briser le couple?
2: Ça peut partir en bagarre. Donc.
0: En bagarre?
2: Bah, c'est un bonhomme. Déjà, c'est un mec en face de moi, c'est pas une meuf.
0: Ouais, mais t'as quand même fait un enfant.
5: Imagine.
2: Je pense que je le patate.
0: Mais tu n'as pas le droit de taper.
2: C'est interdit.
0: C'est interdit.
2: Bah, tu m'as caché que t'avais une bite. C'est interdit.
0: Pas de violence. Ouais, mais bah, c'est quand même la mère de ta fille.
2: Tu me demandes d'imaginer. Bah, je te réponds, mec.
0: Mais c'est la mère de ta fille.
5: Alors moi je tape pas, mais moi déjà c'est terminé.
0: Karim, aujourd'hui tu te rends compte qu'en fait elle a un gros sexe.
5: Bah je sais quand même ça qui est mon con parce que ça fait quand même un paquet d'années.
2: Imagine,
5: t'as pas fait gaffe. Allez,
0: t'as pas fait gaffe. Il a raison, Biggie.
5: Elle a tellement de poils à la chatte qu'en fait derrière il y a une bite.
0: Tu n'as pas vu la bite cachée dans les poils.
2: Ça peut arriver, hein.
5: Ouais,
2: imagine, fais gaffe, ça, tu vois. Un coup de pas de chance. Ah, ça peut arriver vraiment, moi. Ouais. Oh, t'es une chance sur deux.
0: Et toi, Samy?
5: Ah non, mais je vais quand même répondre. Non, mais j'irai pas.
2: Je me patate, moi.
5: J'irai pas jusqu'à la violence, mais par contre, je m'embrouille sévère avec.
2: Mais ce qui t'a fait, c'est pire que de la violence.
5: Eh oui. Et je te dis direct, sur le moment, je tège la personne. C'est non négociable.
7: Non, mais tu tèges, mais tu patates pas, tu vois.
2: Patate voilà. Maman.
0: Gros. Et toi, tu fais quoi, Samy?
2: Moi, j'appelle Karim qui le patate. Du coup.
0: Non, mais pas de violence.
7: Mais
2: c'est de la violence qui te fait, lui aussi.
0: Et toi, Guigui, tu pourrais pardonner?
2: Alors non, je pardonne pas, mais par contre, je patate pas parce que Diffou il a dit que c'était interdit.
0: Voilà.
7: Oh, il est mignon.
2: Donc du coup, je patate pas. Oh, non, par contre, je la tèche direct, oui, évidemment, et la relation est terminée.
5: Ah, mais je pense que je l'insulte.
0: Mais même si tu l'aimes très fort.
2: Non, mais du coup, je l'aime un peu moins fort d'un coup là.
0: Oh,
5: bon, Cédric, on te demande pas, on sait que c'est le plus beau jour de ta vie. Oh là, t'aurais dû le dire avant.
6: Casse-toi de là.
5: Ah, je t'aurais gobé la bite.
6: Bien sûr.
7: Non, mais c'est le mensonge qui est un problème, tu vois, parce que moi, si ça m'arrive dans le sens inverse.
5: Oh là, je peux t'appeler Travelo, ça m'excite.
7: Ça m'arrive dans le sens inverse et que je tombe amoureuse, bah, du coup, d'une meuf.
0: Ouais.
7: Tu vois, bon, je serais déçu de pas avoir de zizi.
5: Alors imagine, c'est une meuf, mais une grosse moustache.
7: Non, vas-y. Non, ça serait chelou.
0: Elle a pas de bite.
7: Mais ouais, mais moi, ce qui me dérange dans ce truc-là, c'est que c'est un mensonge. Pendant des mois.
5: Ça te dérange pas qu'il ait une chatte?
2: Ah non, comme vous avez vu tout à l'heure, non?
6: T'es marré, c'est que le mensonge qui l'a fait bloquer.
0: Non, mais pour être sérieux,
2: menti, ouais.
5: Mais moi, le truc qui me dérange le plus, c'est que ma meuf est une teub.
6: Tu fais sa culotte, il y a un gros gueule.
5: Le mensonge, ok, mais c'est quand même la teub qui me dérange.
7: Ça me dérangerait aussi qu'il n'y ait pas de teub, tu vois.
0: Bon, c'est le problème du mois de Marc.
5: En premier, c'est le mensonge.
0: Problème du mois numéro 1 pour Marc, si vous voulez choisir Marc, qui s'est rendu compte au bout de 3 mois qu'en fait, il sortait avec un homme qui était un travesti. Pas fuit non plus, mais c'est un problème du mois.
5: Non, mais ils ont rien fait.
0: C'est
5: ouais,
0: numéro
5: mais...
0: 1.
5: Non, mais lui, il peut se faire baiser. Il s'est fait baiser parce que c'était platonique, tu vois. Ils se sont pas fait grand chose, quoi.
0: Oh, bah, enfin, il a quand même sucé la bite, nous a dit. Enfin, il est quand même.
5: Non, mais une fois qu'il l'a su.
2: Ouais, quand même.
0: Oui, après, c'est vrai.
5: Mais donc, ouais, genre, tu vas dîner avec une meuf. Tu sais, c'est un mec. C'est le mec qui est ultra féminin.
7: Non, mais là, c'est quand même vachement avancé la relation. Parce que pour prendre une douche chez quelqu'un, tu vois, tu vas pas prendre une douche.
5: Ouais,
7: comme
5: tu peux, tu sais, dépanner, quoi. C'est.
0: Bon, Marc, problème numéro 1. Problème numéro 2.
5: Jean-Marie, tu viens à la maison, je sais que t'as pas de douche à la ZAD.
7: Non, mais n'importe quoi, pas de douche.
5: Oh, le bâtard. Je dépanne.
7: J'ai un bain, même, carrément. J'ai une baignoire.
5: Ou à la ZAD.
7: Ouais.
5: C'est comme à la campagne où les vaches, elles boivent dedans.
0: Posé, ouais. Un abreuvoir.
2: Et c'est pour laver le linge aussi.
7: Ah, il coule.
0: Alors.
5: T'as la vache qui vient boire pendant que tu te laves.
0: Problème du mois numéro 2, maintenant.
5: C'est Robert.
0: Robert.
5: Robert, vous doutez bien qu'il a quand même...
0: 13 ans.
5: Non, il est un peu plus vieux, mais vraiment un poil, puisqu'il n'a que 65 ans.
0: Putain, il s'appelle Robert à 65 ans.
7: C'est mieux qu'à 15 ans.
0: Oui, c'est mieux qu'à 15 ans.
5: 65 ans, ça veut dire qu'il est né 1960.
2: Hein. Ah ouais.
0: Ouais, bah, il y a peut-être plein de Robert en 1960. Alors, Robert, 65 ans, c'est ça. Il est d'où, Robert ?
5: Il est de Bordeaux.
0: Bordeaux.
5: Alors, Robert, il a une femme.
0: Oui.
5: Malgré son prénom.
0: Quoi, ça s'appelle, imagine, elle s'appelle comment, Marguerite ?
5: Là, il n'y a pas le prénom de la bonne femme. Là.
0: Elle s'appelle comment ? Jennifer.
5: Non, eux, ce qui les excite, c'est que. Bon, alors, il dit pas. Alors, a priori, c'est pas. C'est pas du coup dans le coin de Bordeaux, donc ne les cherchez pas. Puis bon, je suis pas sûr que ce soit super excitant à voir. En fait, ils vont dans les piscines à vagues et ils baisent au milieu des vagues.
2: Oh, mais non, mais
5: au milieu des gens, en fait.
7: Non, mais
5: leur but, c'est pas. Bon, ils savent très bien, ils font quand même gaffe.
0: Ah, ils se cachent.
5: Quoi, ils se cachent, ils sont quand même au milieu des vagues.
0: Oui.
5: Donc ils se cachent moyen, mais ça les excite de ouf de savoir qu'il y a des gens autour, tu vois.
0: Oh.
5: Par exemple, il y a des jacuzzi, ils peuvent. Robert, il peut se faire branler dans le jacuzzi, il doit de sa fin. Ah, moi, ça m'est arrivé à la Aqua Boulevard, là, à Paris.
0: Tu t'es fait doigter ?
5: Ouais, le cul. Dans le jacuzzi, ouais. En fait, je me suis assis.
0: Par Robert.
5: Il y avait un doigt, je me suis rebranché sur un doigt.
7: Ah, t'es tombé dessus, quoi.
5: Ah non, mais je me souviens, j'étais au lycée, ils nous amenaient des fois à Paris. Et on passait genre un après-midi, une journée à l'Aqua Boulevard, tu vois. Et y a, là-bas, il y a des jacuzzis collectifs. L'Aqua Boulevard, c'est en gros, c'est une piscine à vagues avec des toboggans, bon, machin, un centre aquatique, genre comme Aqualand ou machin. Mmh. Et là-bas, il y a des jacuzzis, donc t'es jacuzzi, t'es peut-être 20 dedans, tu vois. Et nous, on y était allés.
7: Ah ouais, tant que ça.
5: Ah ouais, c'est des trucs.
2: Ouais, il est grand, il est balèze.
5: Ouais, c'est des balèzes, ouais.
7: Oh.
5: Et nous, avec des potes, on s'assoit dedans, tu vois. Et il y avait un couple à côté, c'était côte à côte.
7: Dégueulasse.
5: Mais on devait avoir 15-16 ans, hein. Et la meuf, à un moment, mais sans complexe, hein, la meuf, à un moment donné, elle commence à monter sur le mec. Donc on voyait rien ce qui se passait à l'intérieur parce que les bulles. Non, mais nous, on savait. Bah, tiens, à 15 ans, tu comprends quand même quand les gens sont en train de ken.
0: T'étais excité?
5: Ah non, mais en plus, non, c'était. Tiens, en plus, en général, les gens qui font ça, désolé, mais ils sont dégueulasses physiquement. Quoi. Non, mais à la limite, t'es une meuf méga bonne qui est en train de se faire prendre à côté, tu vois.
0: Limite, c'est pour ça que je te demandais si t'étais excité.
5: À limite. Quitte à pourrir le jacuzzi, tu te branles dedans aussi.
0: Ouais, toi qui as fait
7: ça. Attends, mais les gens, ils sont en manque de respect total.
5: Ah, mais la meuf, elle était sur le mec. Tu sais, elle faisait pas des va-et-vient de bâtard, mais tu voyais. Bon, avec les bulles en plus, tu peux masquer un peu, quoi. Le mec, je pense qu'il s'était mis à bloc au fond, et elle était dessus, mais tu vois, elle s'en manchait sa teub, tu sentais qu'elle faisait des va-et-vient, quoi. Ah, nous, on s'est barré avec mes potes, on a dit, ouais, vas-y,
7: ah, mais sans gêne, t'as des mecs de 15 ans à côté et tout,
5: ça les excitait, j'étais tellement beau à l'époque.
7: Ouais, ça doit être ça.
5: J'étais tellement chevelu.
7: T'avais ton petit glaçage blond à l'époque.
5: Ouais, c'est ça, bon. Puis en plus, je crois qu'à l'époque, si je devais t'en boule déjà. J'aime bien dire certaines gens parce que j'ai eu une galère là-bas aussi. Tellement j'avais fait de toboggan, ça m'avait fait
0: un trou dans le cul.
5: Un trou au maillot de bain, c'était toute la journée, je me suis trimballé avec un trou.
2: Dans le huc.
5: Bah ouais, parce que.
7: Ah putain, moi j'y suis allé qu'en soirée, tu vois, là-bas. J'ai jamais fait des
5: toboggans. Ah, c'est vrai, tu faisais des soirées là-bas.
7: Ouais, tu te souviens ?
5: Genre des pool parties, ouais.
7: Ouais.
0: Donc Robert à l'Aqua Boulevard.
5: Ouais, non, bah quoi, il est pas à l'Aqua Boulevard, mais il va là-dedans et ça l'excite terriblement. Bon, ils sont déjà fait, bah ce qui va arriver arrive. Ils sont déjà fait choper par un maître nageur. Bon, ils se sont fait sortir. Le mec leur a dit, ouais, la prochaine fois j'appelle la police. Robert, il a dit, ah non, mais soyez cool. Nous, on est déjà vieux.
0: Où est-ce qu'on va baiser maintenant ?
5: On est déjà vieux. Il y en a peut-être plus pour longtemps. Laissez-nous profiter, quoi.
2: Oh, le
5: mec, il a dit, ouais, mais non, mais y a pas d'être vieux ou pas. Si vous baisez pas comme ça au milieu des gens, quoi.
7: Bah évidemment. Absolument, oui. Respect.
5: Qui a déjà baisé dans une piscine ?
0: Non.
2: Non, jamais.
5: Jamais, non. Mais attends, piscine publique.
2: Non, jamais, jamais.
7: Ah non,
2: jamais,
7: public, jamais. Non, jamais. Non.
2: Même privé, gros, jamais.
0: Non plus. Si, moi, j'ai pas baisé dans l'eau, moi, de toute façon.
2: Non, mais en fait, t'aimes que lire.
0: Non, mais j'aime pas baiser dans l'eau, j'aime pas.
5: Non, mais ouais, plus toi, t'es pas.
2: Non, parce qu'il se noie.
0: Mais non, je ne dois pas, j'aime
7: non,
0: pas.
7: Non, mais toi,
5: t'es capable de prendre la tasse, tellement t'es.
0: Non, mais toi, par exemple, baiser en prenant une douche, j'aime pas.
2: Putain, j'aimerais même pas que tu me cannes, Tifoul, tu niques que dans des lits.
7: Ah bah,
2: tu me niquerais même pas.
7: Ah, c'est juste pour ça que tu veux pas qu'il se canne.
5: Ouais, ah, mais Tifoul, tu sais, c'est une galère, tu sais. Il va baiser dans la mer, je sais pas, en cannant, il va se taper le pied dans un galet.
0: Non, mais j'aime pas.
5: Il va mettre le pied sur une méduse.
6: C'est dans la douche, il est capable de
5: faire ça. Ou sur un oursin, il va y avoir une couille.
7: Non, mais moi, je suis d'accord avec Tifoul, au niveau de la sensation, c'est pas génial. Moi, je l'ai fait, hein.
5: Non, mais dans l'eau, c'est pas ouf.
7: Ah, t'as vu, c'est pas ouf.
0: Voilà.
5: Mais non, mais tu le fais, tu sais, c'est quand même excitant, quoi.
0: Tu te chauffes, mais tu baisses pas complètement.
5: Oh, si, si.
0: Ouais.
5: Oh, si, si. Et toi, Cédric, tu t'es déjà fait baiser dans l'eau?
6: Non, j'ai déjà baisé une meuf dans une douche, ouais. Dans une douche, on s'était fait masser.
5: Tellement tu puais.
6: Non, dans un salon de massage, on s'était fait masser et après, tu sais, il y avait une douche.
5: La viande, elle est dans la douche.
6: On prenait
5: la douche, ma chérie.
6: Elle a commencé à me frotter, à m'exciter et je les kenne, quoi.
5: Elle te frottait quoi?
2: Le dos.
6: Bah, le sgeg, connard.
5: Elle frottait le dos avec
0: elle. Elle te nettoyait la teub, Cédric.
6: Non,
0: je l'ai frotté parce que là, ça.
6: Mais non, c'est la meuf.
5: Cédric, la meuf, elle le lavait à la raclette. Tous les laveurs de vitre.
6: Non, non, c'est sous la douche.
0: T'as pas de Pierre Ponce?
6: Après, je la kenne sur la table de massage.
5: Attends, je vais chercher l'eau de Javel. Attends, je vais chercher l'acide.
7: De détergent.
0: Il y a Tokra, lui, il aime bien se faire sucer dans les. J'aime bien me faire sucer dans une piscine, ça m'est déjà arrivé. Je me fais sucer dans une piscine.
5: Non, mais je pense que dans les. Dans les machins.
0: C'est une fellation sous la douche, c'est trop bien, nous dit Chifnet.
5: Moi, je pense que bah là, avec la.
0: Baiser dans un jacuzzi chez les beaux-parents, bon, c'est bien, c'est, mais c'est galère, ça assèche les muqueuses, ça brûle la bite et la chatte, nous dit Fox du 66.
7: Non, mais
0: se faire
7: sucer dans une piscine, faut que tu partes en apnée pendant un moment quand même.
0: El Chauveau, il a baisé deux fois dans une piscine publique. Excitant par rapport au fait de ne pas se faire prendre. Ouais, non, mais il y en a que ça excite, ça.
5: C'est ce que j'allais dire, là.
0: J'aime pas ça, moi.
5: Tous les trucs, les aqualandes et compagnie, là, tous les piscines à vagues, les centres machin avec les toboggans. Moi, je suis sûr que là-dedans, ça ken à toute patate l'été.
0: Moi, je suis sûr qu'il y en a qui baissent.
6: Pas que l'été,
0: aussi.
6: Même, pour toute l'année.
5: Non, mais il y a des trucs, tu sais, c'est ouvert que. Vu que c'est en extérieur.
0: C'est vrai qu'il va à Noël. J'ai fait du patin à glace.
6: Non, mais à quoi, boulevard, tu peux aller à Noël, tu fous le sud.
5: Ouais, mais là, non, mais celui-là, parce que là, c'est couvert.
6: C'est couvert,
7: ouais, c'est
5: tu vois, les aqualandes, par exemple, dans le sud, c'est ouvert à partir de là, mai-juin.
6: Ouais,
5: c'est qu'en extérieur.
6: Ah, bah
5: en fait.
6: Oui. C'est que quand il fait beau.
5: Ouais, et l'hiver, t'y vas, y a de la boue au fond des piscines.
0: Et il y en a quand même pas mal qui ont baisé dans les piscines, dans l'eau. Bon, Marouane, il aime pas baiser dans l'eau non plus, la peau mouillée. Il aime pas, il préfère quand c'est sec. Moi, je suis comme toi. Se faire illustrer la teub sous la douche, c'est vraiment pas mal pour Alf. Bon, alors, on était sur qui là? C'est comment il s'appelle? Robert.
5: Ouais, c'est Robert. Là.
0: C'est Robert, donc lui il baise, il s'est fait choper, il a baisé dans les piscines à vagues.
5: Ouais, alors.
0: Numéro 3.
5: Anaïs, 31 ans.
0: Non, plein problème du mois, c'est
5: Grenoble. Oui. Elle a écrit au forum Doctissimo. Elle est en couple avec son mec, bon, couple libre, libertin, tout ça. Bon, ils organisent des partous dans leur appartement. Donc ils sont déjà allés jusqu'à. Bon, a priori, ils n'ont pas un appartement super grand, mais ils ont déjà fait venir une vingtaine de personnes.
0: Ah oui, quand même, c'est gros stuff.
6: Pas mal.
5: Alors,
6: déjà.
5: Bon, il y a des voisins qui se sont plaints parce que les gémissements jusqu'au bout de la nuit. tu sais, les claquements de cul, tout ça. Il y a un voisin, lui, il est arrivé, il a dit bon. Bon, moi je dis rien, mais par contre je participe.
2: Ah bah ouais, lui il est bien, lui.
0: Ah, il est sympa, lui.
2: Normal.
5: Donc, bon.
2: Si jamais ça peut passer.
0: Je porte plainte, sauf si je peux participer.
5: Ouais, alors lui, on va dire, ça s'est arrangé, il fait partie du club, mais par contre, elle a tout l'immeuble sur le dos. Il y a des pétitions qui tournent parce que les voisins, ils en peuvent plus. Elles
0: t'imagines la honte.
7: Ah ouais.
5: Non, mais il y a des affiches dans, tu sais, les parties communes, dans les couloirs et tout, stop aux partous. Dehors, les partouseurs. Non, mais les gens, ils sont. Bah franchement, tu sais, je veux pas.
0: Ça t'arrive dans ton immeuble, franchement, tu fais quoi?
5: Ah, je pète un câble.
0: Ah, tu fais une pétition stop au partouzeur?
5: Ah ouais, je.
7: Non, mais ouais, t'as 20 personnes qui viennent dans ton immeuble.
0: Bah oui, tu fais quoi, toi?
7: Moi, je fais rien, moi. Moi, je fais rien, moi, je suis pas comme.
5: Je fais rien, je suis défoncé.
7: Je serais pas chier le monde.
0: Ouais, mais ils te font chier, non?
7: Bah ouais,
5: bah Marie, toi, tu fais comme le voisin, t'y vas?
7: Ah non, j'y vais pas, t'es malade.
0: Et toi,
5: non, mais admettons, ils sont des gens. Tu sais, là, Anaïs, elle a 31 ans. Donc, ça, quoi, bon, après, on l'a pas vu physiquement, mais. Tu vois, c'est pas des partous de mecs de 70 piges, tu
7: non,
5: vois.
7: Non, mais peut-être j'irai voir mes voisins en disant, c'est pas possible, en fait.
5: Elle dit non, les gars, je peux pas venir.
0: Et toi, Guigui, tu fais quoi?
2: Ouais, je pense que j'en parle aux voisins aussi. Bah, après.
5: Pour y aller?
2: Non.
7: Pour participer?
2: Non. Pour leur dire que ça suffit maintenant.
0: D'accord, mais tu envoies pas tes parents?
2: Oh non, j'évite.
7: Ouais,
2: non,
7: c'est
2: si,
7: ouais, la si peur qui participe.
2: Si je peux les laisser.
0: Et toi, Karim?
10: Ah, moi, gros, je pète les plombs. J'en dis vache.
0: Tu veux y aller? Je peux inviter.
10: Ouais, Archie me fait tourner.
0: Ouais,
10: et bon. Moi?
0: Samy?
10: Moi, j'essaie de participer.
2: Non, je me plains, stop, tu vois.
10: Non, mais tu leur dis, ouais.
2: Bah oui.
6: Ah, moi aussi, je leur dis, ouais.
7: Bah ouais,
0: tu veux participer aussi.
5: Bah non, voisin. Non, là, c'est eux qui veulent pas. Ah, monsieur, ça, même, ça va pas être possible, monsieur, ce soir.
0: Donc, partons dans un immeuble. Vous avez des voisins qui baisent fort. Vous pouvez choisir le problème du mois numéro 3 parce que vous êtes peut-être un peu concerné.
5: J'entends plus personne. Et juste quand je suis arrivé dans mon immeuble, il y avait la japonaise du dessus qui se faisait ken.
0: Et qui faisait.
5: Non, mais au début, je croyais que c'était un truc qui grinçait.
0: Oui, parce que les films de cul japonais, les japonaises, elles font.
7: Ouais, c'est plus.
5: Non, mais genre, tu sais, je vais me coucher, il est 3h du matin, donc Carole, elle dormait déjà, tu vois, donc elle a même pas entendu.
0: Elle a pas entendu.
5: Non, mais c'était vraiment. Non, parce qu'en fait, je me couche. Et je crois que c'était. Si, on avait. À l'époque, on avait notre chien Mehmet. Et je fais putain, mais c'est chelou.
0: Il fait du bruit, Mehmet.
7: Il y a un bruit chelou.
5: Ouais, je me dis, ouais, c'est quoi? Il y a un truc. Tu sais, je commence à regarder dans l'œil. Tu sais, je me fais une parano. Je fais pour un peu, il y a un mec en train d'essayer d'ouvrir ma porte. Donc je regarde. Jamais. Je regarde de la cour, dans la rue. Tu sais, je vois rien. Je fais putain, mais c'est quoi ce bruit, quoi? Et en fait, après, je fais le rapprochement, le truc à la con. Je me dis, putain, mais ma voisine du dessus, elle est japonaise.
0: Ouais. C'est qui a pensé à regarder un film de cul japonais?
5: Bah ouais, mais non, on en a déjà parlé.
0: Un film de cul japonais tout flouté au niveau de la chatte.
7: On a écouté, faudrait vu.
5: Non, moi je suis pas très fille asiatique. C'est ouais. Pas.
0: Bah, j'ai l'impression que moi, les films japonais, je suis pas fan déjà parce que c'est flouté. Et puis parce que les meufs, t'as l'impression qu'elles simulent tout le temps. Parce qu'elles font i i i. Et moi, j'ai jamais fait l'amour avec une fille qui fait i i i.
5: Non, mais moi, c'est même. Non, physiquement, on va dire que c'est pas mon type de femme, quoi. Tu vois, c'est pas. Ouais, mais c'est pas le genre de meuf que j'ai envie de niquer, tu vois.
7: Ouais,
5: chacun son type de femme, hein.
0: Exactement. Évidemment.
5: Et j'ai fait le rapprochement, et en fait, c'était bien elle qui se faisait niquer.
0: Elle faisait
5: Ah non, mais c'était comme dans les films de cul, tu vois. Bon, après, c'est quand même isolé de mes. Tu sais, j'entendais.
7: Ouais, donc t'as compris, ouais.
5: Au début, non, mais je t'assure, au début, je croyais que c'était un truc.
2: Ça a énervé Adeline.
0: Ça l'a énervé. Oui, ouais, elle
2: alors, je vais continuer.
5: Ouais, s'il te plaît, ouais.
0: J'espère que j'aurai jamais de.
5: Pète les plombs,
0: de japonaise qui fait i i i à côté de chez moi, parce que ça va être l'enfer.
2: Fais-le un peu plus fort, même.
0: C'est vrai, elle dormait tranquille, et elle fait i i i, elle a pas aimé Adeline.
5: Je peux faire ça jusqu'à minuit, pour la rendre folle.
0: Ah non, bah ça va nous rendre fous aussi, Romano. Oui, merci.
6: Je
0: pense qu'on deviendra fous avant le chien, ouais.
5: Donc on est sur la part tous dans l'immeuble.
0: Part tous dans l'immeuble, Anaïs.
5: Donc elle se dit, ouais, vas-y, comment on peut faire? Est-ce qu'on propose aux autres voisins de venir? Parce qu'eux, ils sont bien ouverts. Ah,
7: t'imagines le bordel.
5: Ah, t'imagines, t'habites dans un immeuble, en fait, tu te rends compte, personne te l'a dit.
2: Et
5: en fait, tout l'immeuble est part tous heures.
0: Ouais. Sauf toi.
5: Et on vient de proposer. On organise des partous tous les vendredis soirs ou tous les samedis soirs. Si vous voulez venir, vous êtes les bienvenus.
7: Ah, mais c'est hyper chelou.
5: Ah, moi je rends l'appart direct. Je vais voir l'agent immobilier. Je pense que.
7: Tu pars en courant.
5: Je pense que. Bah, peut-être là, je fais comme Karim. Je
0: lui dis patate.
5: Patate, direct. Et je lui dis, ouais, reprends ton putain.
0: Et ça doit être le rêve. Tu peux baiser quand tu veux. C'est génial, un message de Sadek là sur la piste Skyrock. Salut Sadek.
5: Ah, bah bon, il faut avoir la gueule des gens. Et puis il faut être partout heure.
0: Alors, on passe au quatrième problème du mois. Et c'est l'avant-dernier. Après, on votera pour un des cinq problèmes du mois. C'est quoi le quatrième?
5: C'est Julien, il a 39 ans, il est de Nantes, il a écrit au forum psychologie. Et lui, il a un problème, en fait, à chaque fois qu'il est avec sa femme, ils vont baiser dans les bois. Eux, ils se font attaquer par des sangliers. T'sais, donc, la première fois, il s'est dit, bon, ça coûte pas de chance. Et en fait, ils y sont retournés, ils aiment bien baiser dans la nature. Mmh. Et puis, voilà, ils sont bien, un truc. Et à chaque fois, il y a des sangliers qui viennent.
7: Ah, putain,
5: et
7: ça il se dit, ouais.
5: Alors lui, il est persuadé que ça vient de l'odeur de la chatte de sa meuf.
0: Ah, qui a-t-elle les sangliers? Ah, et c'est pas son gland, plutôt.
5: Et non, mais ils se font charger. Hein.
7: Donc, non, mais ouais, ça charge.
5: Blah. Voilà. C'était complètement raté.
0: Non, c'est super.
5: Je me suis dit, ça y est, il est en train de nous claquer dans les pattes.
0: Chargé.
5: Non, mais oui, mais c'est pas ça.
2: Ouais, on a compris, mec, mais bon.
0: Sortez les armes, papapapam.
5: Mais non, mais c'est sortez les armes, papapapam.
7: Sortez les armes à zéro.
0: Et on des bermudes.
5: Non, mais c'est pas.
2: Dire un enfant, tu sais.
0: Bon, alors tes collègues là qui sont chargés par des sangliers.
5: Mais c'est pas mes collègues, je les connais pas, moi, ces gens.
0: C'est patients.
5: Oui, c'est mes patients, ouais. Ben non, mais donc ils se demandent d'où ça vient. Ils se disent, il y a forcément un truc qui les attire à chaque fois. Alors au départ, ils ont pensé, la première fois, ils avaient fait un pique-nique. Ils se sont dit, c'est peut-être la bouffe.
0: Ah oui.
5: Mais en fait, ils y sont retournés sans bouffe et ils viennent toujours. Ou alors, est-ce que c'est pas, je sais pas, peut-être que c'est les bruits, ça les attire. Je connais pas trop les sangliers.
7: Ouais, parce que ça sent
0: comme les voisins, peut-être qu'ils sont chez eux, les sangliers dans la forêt, ils se disent, il y a des intrus dans ma forêt, on va les charger.
7: Non, mais ils viennent sur les routes et tout. Moi, je m'étais fait charger avec mon ex une fois.
0: Je trouve ça mignon, moi, un sanglier, c'est une bonne tête.
2: Ouais, bah ouais, c'est mignon. Mais quand tu te chopes, c'est pas très mignon.
5: Mais quand ça te charge, ça te nique ta race.
7: Ah, moi, ils avaient retourné le jardin de ma belle-mère et tout, laisse tomber, hein. tu restes dans la baraque. Hein.
0: Dans les rues à Marseille, il y a des sangliers des fois.
6: Ouais, en pleine ville. Ouais.
2: Dans les stades aussi.
6: Non, pas le stade. Dans les rues, ouais, tu vois souvent en fait.
5: Non, mais dans le sud, il y en a plus en plus.
7: Bah, bien sûr.
5: Moi, je vais à Sainte-Maxime, ils vont quasiment sur la plage.
7: Bah, moi, c'était à côté de
0: ça. Là, je suis en train de me faire bronzer, Romano.
5: Ah, c'était toi, pardon.
6: Ah, bah ouais, c'est moi.
5: Non, parce qu'en fait, ils viennent chercher à bouffer dans les poubelles.
2: Bah, là aussi au Maroc.
0: Ils sont pas là. On nous dit c'est une histoire de territoire là. Tu vois, il y a plusieurs messages qui nous disent ça.
2: Leur rinté, mec. Mais c'est leur four. T'es sur leur terrain, mec.
0: Ouais, c'est ça, exactement.
7: Non, mais nous,
0: ouais.
7: C'était sur une route, tu sais, on marchait.
0: Message de Mélo là qui nous dit ça. Il y a Hugo aussi qui nous dit ça. Salut Hugo.
7: Il y a un sanglier qui est arrivé avec tous ses bébés, tu vois.
5: Ah, avec une nuit.
0: C'est super mignon.
7: Bah, comment super mignon. Bah, moi j'ai crié,
5: Cédric.
0: Ah, alors.
6: Attends, c'est quoi déjà?
0: Alors, le petit d'un sanglier. Il y avait bac de français aujourd'hui. Allez, Cédric, tu passes ton bac, tu vas l'avoir.
6: Assin, c'est quoi déjà?
0: Ah, Assin.
6: Ah, ouais, mais je
0: un assassin.
6: Celui-là. Non, mais non.
0: Un assassin.
2: Ouais. Qu'est-ce que c'est? Un boursin. Ouais. C'est boursin. Quoi.
5: Un mocassin.
6: Un mocassin. Qu'est-ce que t'es marrant?
5: Un mocassin.
0: Moca.
2: Vas-y, dis-nous, gros, t'as trouvé.
7: Commence comme le nom du premier du premier mois.
6: Un marcassin.
0: Oui. Bravo, Cédric. Un marcassin.
5: Et la femelle du sanglier?
2: La sanglière.
6: Ben, c'est la truie, c'est toi?
5: Non, pas du tout, non. Non, mais ça te correspond.
6: Non, mais c'est toi.
5: Un indice, ça te correspond.
6: C'est la truie, c'est toi.
5: Non, non, ça te correspond physiquement. Comment s'appelle la femelle de la truie?
6: C'est toi, la truie.
5: Pardon, la femelle du sanglier.
7: Ouais.
5: Non, mais un indice, ça te correspond physiquement.
6: C'est toi. Oui.
5: Non, c'est pas moi. La blobfish. Non.
0: Non. Non.
7: Non.
5: La lait.
0: Lait.
5: Lait. Ah ouais, comme la lait. Toi, lait. Oh, tu vois, je t'avais bien aidé.
0: T'as presque ton bac de français. Oh là, la Jodassin.
5: Non, pas du tout. Non, mais Marie, tu t'étais fait courser, mais il t'était rentré dedans.
7: Ah non, non, c'est bon. Moi, j'avais couru et j'avais laissé mon mec derrière pour...
6: Il était bourré.
7: Ah ouais, ouais. On rentrait d'un dîner, laisse tomber. On a couru, machin. Mais moi, je me suis foutu en. C'est sur un.
5: Non, mais sur un muret. Ça mais tu sais que même en banlieue parisienne, hein, il y en a.
0: Ouais, il y en a partout.
2: Ah non,
0: ouais.
2: Ils te bouffent, hein, les sangliers, gros.
6: Ah, chez nous, en banlieue, moi, j'ai déjà vu des renards.
5: Ah, peut-être pas ici, mais.
6: Ah, des petits renards. Moi, je vois des renards, des fois.
0: Non, mais si c'était dans le 95, le.
5: Non, mais de toute façon, ils se rapprochent.
0: Le 77.
5: Dans tous les coins, ils se rapprochent des villes.
0: 78, 91, t'en as.
5: C'est dingue. Parce qu'en fait, c'est pas assez régulé.
0: T'en as, oui, il y en a, oui.
5: Parce qu'en fait, on fait tellement chier les chasseurs, mais ils ont quand même une utilité, c'est qu'ils régulent. Le problème qu'il y a, c'est que les chasseurs, il n'y a pas assez de sangliers qui sont tués chaque année.
2: Ah.
5: Et ça se reproduit vite, et il y en a de plus en plus, et ils n'ont pas assez à bouffer. Et ils sont pas cons, ils ont compris que dans les villes, il y avait à bouffer avec les sacs poubelles et compagnie.
7: Bah, ouais.
5: Et dans le sud, par exemple, tu vas là.
2: C'est à Marseille, c'est hallucinant, c'est un plan
5: sanglier. Ah non, mais ouais, mais là, moi, pareil, vers Sainte-Maxime, Fréjus,
7: ouais, c'est
5: tout ça, là.
7: C'est là-bas où je me suis.
5: Mais ils sont. Bon, là, ils en ont filmé cet hiver, ils étaient quasiment sur la plage.
7: Il y en avait même un qui était dans l'eau, là. Tu sais, j'en avais parlé.
5: Ah oui,
7: sorti de la flotte.
0: Ouais, il se baignait.
7: Ouais, il se baignait.
0: Tiens, il y a El Porto qui nous dit, moi, on balade en quad, j'ai voulu caresser un marcassin, donc le petit du sanglier.
5: Ah, toi, t'es un ouf.
0: Oh là, tu voulais caresser un mocassin.
7: Non, non, il dit, c'est pas doux.
0: Non, mais le marcassin, c'est tout petit. J'ai vite regretté quand sa mère m'a coursé. Ah oui, la mère est arrivée pour protéger son gosse.
6: Mais c'est pas Rémi des infos du matin que c'était fait niquer une bagnole.
0: Ah bah, il en a niqué
6: plusieurs. Ouais, il a tamponné par un sanglier ou un truc.
0: Si, mais il en a niqué
5: plusieurs. Non, il a tamponné le sanglier.
0: Ouais.
5: Le problème, c'est que tout le temps, le sanglier va rester debout, la bagnole va être morte.
0: Ouais.
5: Parce que bah c'est celui de bestiole.
0: Alors, on était au problème du mois numéro 1, 2, 3, 4. 4
5: donc là, le couple qui. Bon, moi, un petit conseil, peut-être arrêter
0: de baiser en forêt.
5: Voilà, c'est ça.
0: Ouais, c'est pas mal.
7: C'est une bonne idée.
0: Oui.
5: Alors, ensuite, le numéro 5.
0: Ouais.
5: Alors, c'est Claire, elle a 28 ans de Toulouse.
0: C'est le dernier problème du mois.
5: Elle écrit au forum au féminin. Alors, elle a un problème, c'est qu'à chaque fois qu'elle se fait enculer, elle laisse une dédicace sur la bite de son mec. Quoi.
0: Ah, c'est
5: mais elle s'est fait enculer par. Alors, elle dit par une vingtaine de mecs. À 28 ans, c'est pas mal.
0: Oui.
5: Une belle cadence. Et à chaque fois, mais il n'y a pas une fois où le mec est ressorti. Quoi, la bite, bon, elle met des capotes, hein, mais.
0: Il vaut mieux pour les mecs. Ouais.
5: Sur la capote, il y a de la merde, quoi.
0: Ah, horrible. Donc, elle laisse une petite trace.
5: Moi, ça peut.
0: Ah, bah, ça peut me faire dégueuler aussi.
5: Bah, peut-être pas dégueuler, mais ça me.
0: Ah, si, moi, il y a de la merde.
5: J'ai réfléchi à deux fois avant d'y retourner,
6: avec
5: tu vois.
6: L'odeur et tout. Ouais. Ah.
0: Qui c'est dit aussi, c'est tu dégueules, Cédric. Et pourtant, après ce que tu nous dis, Cédric.
2: Le caca, c'est bon.
6: Ah non, mais c'est horrible.
7: Non, mais c'est pas génial, mais en même temps, tu sais où tu vas. Hein.
0: Ah, dans notre du cul, oui.
7: Bah oui.
2: C'est le but.
7: Ça t'arrive, bon.
0: Enfin, c'est le but, pas d'avoir de la merde.
6: Ah non, c'est
7: Clairement pas.
0: Moi, je peux dégueuler. Tu dégueules pas, Samy, toi?
2: Dégueuler, je pense pas, mais ça m'écœure fortement.
7: Bah
5: ouais. Non, mais est-ce que tu. Ça te calme sur le fait de l'enculer quand même, à nouveau.
6: Ah ouais, je pense.
5: Moi, je pense que ça me refroidit.
0: Tu dégueules?
6: Dégueuler, je sais pas, en tout cas, j'en serais pas très loin.
0: Ah, moi, de la merde sur la bite, si je dégueule, moi.
5: Non, mais il y a merde et merde, hein. Ça dépend si c'est. Une petite trace Ou alors, ouais, tu sors, l'hôtel te sort
7: Non, non, non.
5: Elle te sort une mousse au chocolat.
0: Ah ouais, bon, non, Karim.
2: Surprise.
10: Bah, ça dégoûte, mais ça me donne pas envie de vomir non plus.
0: Ah ouais, c'est dingue, je suis le seul à vomir.
2: Bah, moi, j'ai pas le capote, gros. Moi, j'ai pas le vomi facile aussi.
0: Ah, moi, j'ai le vomi super facile, moi.
2: Ouais, c'est vrai, toi.
0: Ouais, ouais, c'est. Waouh. Wow. Bon, on a les 5 problèmes du mois. C'est bon, ouais.
2: Hein. Ah bah c'est bon, ouais, c'est maintenant il n'y a plus qu'à voter.
0: Petit résumé, alors le problème du mois numéro 1, c'est qui? C'est Marc, 31 ans. Ah, le Marseillais. Marc, ça va être
2: Génial.
0: Trauma qu'il est avec une meuf, il vient de découvrir que c'est un travesti.
2: Travelot.
0: Oui, oui, c'est ça. Parce qu'il l'a vu sous la douche, il a vu son ombre sous la douche.
7: Ouais.
0: Ils n'ont jamais couché ensemble. Wow. Et là, ils commencent. Enfin, si, ils avaient jamais couché ensemble, jusqu'à ce qu'ils sachent que c'est un travesti. Il l'a quand même essucé. Il n'a pas aimé, c'est ça.
5: Ah ben bah, bon, il est un peu perdu.
0: Il est très amoureux.
5: Parce que de base, il est 100% hétéro.
0: De base. Il est très amoureux.
5: Mais beaucoup moins à la fin, du coup.
0: Le problème du mois numéro 2, c'est Robert, 65 ans, qui baise dans les piscines à vagues avec Bobonne. Le troisième, c'est Anaïs, 31 ans, à Grenoble,
7: ouais,
0: avec des partouzes dans l'appartement. Donc elle fait des partouzes dans l'appartement, ah ouais, ça pose des problèmes aux voisins. Le 4, c'est Julien, 33 ans à Nantes. Lui, il baise dans des forêts avec sa chérie et ils se font courser par des sangliers. Et le 5e, c'est Claire, 28 ans à Toulouse. Quand elle se fait enculer,

0: Moi, je vote pour les sangliers, le 4.
1: La forêt, marche pas mal aussi, la forêt. On va voir lequel vous choisissez.
2: La forêt, oui. La maison plein air.
1: Il y a Toto du 13 qui choisit la forêt, par exemple. Et Fatih aussi a choisi la forêt. Alors, Adrien, explique-nous ton histoire de plan cul. Écoutez bien. Parce que c'est chaud ce soir. Hein.
2: Vas-y.
0: Ouais.
1: C'est chaud.
0: Bah, en gros, moi, ça fait 2 ans que je me suis installé dans mon nouvel appartement, là, environ. Et j'avais plus de copine, voilà, je m'étais séparé de ma copine, et donc du coup, bah voilà, qui va et vient comme ça, droite à gauche, mais sans rien de plus. Et puis un jour, j'avais plus d'eux, donc du coup, je vais demander à ma voisine, quoi.
1: Ah, donc quoi, ils s'en passent des trucs dans des immeubles.
2: Non, c'est pas mal, ça.
0: Ouais, vrai. Non, mais ouais, c'est des résidences étudiantes, donc c'est pour ça, c'est sympa.
1: Ah ouais, ça va être cool, ça.
0: Et du coup, bah, je passe, je fais des œufs, voilà, le feeling passe bien, super sympa. On s'ajoute sur Insta, Snap, tout ça, puis on parle un peu. Et puis, bah, je sais pas, au bout d'un moment, ça a pris, là, elle me faisait des avances, tout ça, puis bah, j'ai compris qu'elle voulait plus, quoi.
1: Et du coup, bah. Et toi, t'étais intéressé, elle te plaisait?
0: Bah, elle était pas mal, ouais, elle était sympa, ouais. Moi, j'étais ouvert, ouais, pas de problème, quoi. Je me suis dit, pas de relation sérieuse, allez, un petit coup comme ça, y a pas de problème. Mais je pensais pas que ça allait aussi loin, donc du coup, bah, voilà, on devient plan cul. Donc
2: c'est cool, ça. En plus, la meuf, elle avait ton âge, étudiante comme toi, quoi.
1: Ouais, c'est pour ça que j'ai dit sympa, les résidences étudiantes.
0: La vingtaine, par là. Et donc, du coup, voilà, à peu près, voilà, une fois par semaine, deux fois par semaine, on faisait nos affaires, tout se passait bien. Et puis, bah, au bout d'un moment, je sais pas, elle a vrillé complet. Et c'était, ouais, tous les soirs, elle venait toquer à ma porte et tout. Bon, moi, ça me dérangeait pas.
2: Alors,
0: moi,
2: envie de se faire baiser.
1: Elle voulait baiser
2: tous les soirs, toc, toc, toc, c'est la pétée du soir. Ah ouais.
0: Bah non,
2: j'arrive pas à dormir, il faut que tu me baises.
1: Ah ouais.
0: Ouais, bah c'était ça, ouais, pour passer.
1: Mais tu devais être content, toi, non?
0: Bah au début, c'était vraiment sympa. Après, ça a commencé à être cardio, mais ouais, au début, c'était vraiment sympa. Mais jusqu'au jour où, du coup, bah moi, j'ai retrouvé une copine. Et donc ah ouais. Le problème c'est que bah elle venait toquer en fait quand elle était là, quoi.
2: Putain, merde.
1: Ah donc là, la meuf qui arrivait, elle fait, allez viens me baiser, mais ouais. Elle savait qu'il y avait ta meuf avec toi.
2: J'arrive pas à dormir.
0: Non mais elle savait, elle me disait j'en ai rien à faire, c'est pas grave, on lui dira rien et tout, y a pas de problème, enfin on s'en fout, quoi.
1: Enfin, on lui dira rien, elle est gentille. Si ta meuf est là, tu dis rien.
0: Mais ouais, non mais oui, bah non, elle
2: pensait
0: trop.
2: Si ta meuf elle est là, comment t'es mal.
1: Mais comment elle réagissait, ta meuf?
0: Bah, au début, elle me disait, ouais, c'est quoi ça, qu'est-ce qui se passe et tout. Elle me disait, voilà.
1: C'est dingue.
0: T'as oublié de me dire un truc là, je pense, ou je sais pas quoi. Après, je vais expliquer. Et elle m'a dit, ouais, non, mais là, c'est chouette.
3: Mais ta meuf, elle lui a parlé à l'autre meuf, parce que moi, j'aurais
0: pas. Bah oui, non,
3: direct.
0: Mais plusieurs fois, là, elles se sont pris, elles se sont engueulées, et devant mon appart, moi, je savais plus où me mettre.
1: Ah bah,
0: j'étais comme un con, là.
1: Ouais, je comprends qu'elle lui ait parlé, et toi, je comprends aussi que tu sais plus te mettre avec la dingote qui revient pour se faire sauter.
0: Ah non, mais c'était vraiment chaud, non, c'était.
2: Bah, la dingote, la meuf, elle aime juste la bite, hein.
4: Ouais, non, mais bon, elle peut lâcher l'affaire quand tu vois que t'es en couple.
1: Oui.
2: Ah oui, là,
0: ouais,
2: bon, après, c'est la charnée de la teub.
0: Il y a eu des trucs, quoi, c'était vraiment, vraiment chaud, quoi. Alors, dites-vous, là, je sortais avec des potes, des fois, en soirée, tout ça, elle me suivait jusqu'à chez moi et tout.
2: Ah non, oui, donc elle était dingote, oui.
3: Mais baise-moi, allez,
0: baise-moi. C'était vraiment fun, quoi.
2: Ravagé.
3: Ah non, moi j'aurais eu peur.
1: Tu sais, j'adore les histoires.
0: Ah bah moi j'ai eu peur. Hein,
1: les histoires avec les dingos comme ça, ouais.
2: Ouais, mais puis c'est au bout d'un moment.
1: Ah non, mais quand ça t'arrive, ça te fait flipper. Ouais. Tu te dis, elle va aller jusqu'où, la folle là, ouais.
2: Et du coup, comment t'as réussi
3: suis et tout.
2: Comment tu t'en es débarrassé?
0: Du coup, je m'en suis débarrassé. C'est une.
2: Bah, elle est dans le parc de la résidence.
1: Dans un trou.
0: Non, mais du coup, moi là, j'ai fini mes études, donc je suis plus trop dans mon appart. Mais ouais, je pense que c'est grâce à ça. Sinon, elle m'envoyait des messages et tout, elle me disait, c'est quand tu reviens, tout ça. Moi là, j'ai envie là, quoi. Mais il y a les
2: la meuf, elle lâche pas l'affaire du.
1: Mais niveau cul, elle te faisait quoi, niveau cul, truc de ouf?
0: Ah non, mais c'était.
1: J'imagine que ça devait être la folie, non?
0: Ah non, mais c'était la folie, c'était complètement fou.
1: Et t'avais quel âge quand c'est arrivé? Parce que là, t'as 20 ans là actuellement.
0: Bah, ça m'est arrivé l'année dernière, j'avais 19 ans, oui.
1: Ah ouais, c'est tout frais, ouais.
3: Et t'as dit à ta chérie que c'était complètement fou le cul avec l'autre?
0: Non, bah oui, non, mais moi je suis sans filtre, je lui ai expliqué, je lui ai dit voilà ce qui s'était passé, j'ai tout avoué, quoi.
3: Et elle t'a pas demandé ce qu'elle avait fait de plus que ta chérie faisait, pardon.
1: On n'a pas compris la question.
0: Ah non, mais je suis quand même pas rentré dans tous les détails parce que je me suis dit, voilà.
1: Putain, Adrien, t'es trop fort.
3: Ouais, merci d'avoir compris, putain. Moi-même, je me suis.
1: Je plus.
2: Non, mais en plus, c'est délicat de dire ça.
1: Canal Plus.
2: C'est délicat quand même de dire ça à sa meuf parce que.
1: C'est chaud.
2: Tiens, elle peut super mal le prendre.
1: Ah oui,
0: c'est ça. Ouais, non, mais ouais, c'est ça.
2: Parce qu'elle aurait pu te dire, ah bah t'as qu'à aller baiser ta pétasse alors.
0: Ouais, bah c'était un peu ça au début, mais bon.
2: C'est les meufs, elles sont toutes pareilles.
0: Après, ouais, donc je rentre dans les détails, après.

0: la gueule, tout ça, ouais. C'était un peu compliqué, mais bon, ça va mieux maintenant. Mais ouais, c'était un peu chaud, quoi, au début.
1: Mais tu t'étais renseigné, là, sur cette meuf, là. Il y avait eu d'autres victimes.
2: Dans la
1: Non, mais genre, elle s'était fait baiser par d'autres mecs de la résidence.
3: Je pensais à la même chose.
0: Bah, par d'autres mecs, non, mais il y a déjà eu, ouais, des histoires avec des potes à moi, ouais. Mais bon, enfin, c'était, ouais, comme je vous dis, c'était un peu chaud. Elle avait des délires un peu bizarres. Ouais.
2: C'est quoi les délires bizarres?
0: Elle allait loin dans le cul, quoi. Enfin, des fois, ouais, ça les dérangeait pas qu'on soit trois ou des trucs comme ça, quoi. Enfin, ouais, c'était.
1: Ah ouais, elle avait la dalle, elle. Gourmande, ah ouais,
2: non, excusez-moi, mais t'as une meuf comme ça dans la résidence étudiante, t'es un mec, t'es content?
1: Ah oui.
0: Non, oui.
1: Bon, après, la meuf, faut juste qu'elle fasse gaffe pour elle, quoi.
0: Moi, il y avait des trucs, franchement, ça me faisait un peu peur, quoi. Ça, enfin, quand ça, elle commençait à me dire, ouais, étrangle-moi, tout ça, enfin, moi, j'allais pas faire des trucs comme ça.
2: Moi aussi, ça m'aurait fait flipper.
1: Non, mais et puis la meuf, bon, qui se fait.
3: Elle te suit et tout.
1: Non, mais et puis la meuf qui se fait touser, bon, là, la réputation.
0: Ah, puis c'était un message, voilà, tu fais quoi ce soir? Je dis, ah, bah, je suis avec un pote et tout. Elle me dit, ah, bah, c'est pas grave, vous passez tous les deux, au pire, et puis voilà, bon, voilà.
2: Non, mais je te dis, dans les étudiantes, elle devait avoir un succès de ouf, la meuf.
1: Ouais, mais quoi, elle avait surtout, je pense, elle avait une sacrée réputation.
2: Oh, toi, tu t'en fous, tu baisses pendant ce temps.
1: Ouais, c'est horrible pour elle, ça fait un peu de peine.
0: Mais bon, oui, c'est pour elle. C'est
1: non, mais, chaud, non, mais je vois le truc, ouais, oui, quand t'es dans le délire. Mais avec un peu de recul, tu te dis, ouais, la meuf, voilà la réputation.
3: Non, mais c'est clair, c'est comme la meuf qui a dépucelé.
0: Non, mais oui.
1: La meuf, tout le monde lui est passé dessus, quoi.
3: Ah oui.
0: Non, mais là, c'est chaud. Mais bon, enfin.
1: Non, mais toi, à l'époque, c'est le bon plan. Effectivement, la meuf, elle vient taper à ta porte pour se faire ken.
2: Elle rend bien service.
1: Qui n'a jamais rêvé de ça, quoi? T'es avec un pote, le pote peut aussi la niquer.
3: Non, mais quand c'est trop, ça fait flipper.
0: Non, mais c'était la belle vie, t'aurais dû la garder, c'était n'importe quoi.
3: Quand c'est trop, c'est trop pico.
1: Oui, c'est ça, Marie.
0: En fait, quand c'est trop, hein.
1: Ouais, bon, ouais, c'est vrai que la meuf.
2: Et là aujourd'hui, t'es encore avec ta chérie ou
0: Ouais, bah non, là, on est plus ensemble, mais enfin, on se parle encore, on se fréquente toujours, quoi.
2: D'accord, t'es célibataire aujourd'hui?
0: Ouais, je suis célibataire, oui.
1: Et retourne voir la nymphe.
2: Ouais, c'est ce que j'allais dire, tu regrettes pas?
0: Non,
2: ah non, t'en veux plus.
4: Genre carrément, elle va te.
2: La meuf, elle t'a tellement fait flipper.
0: Ah non, mais franchement, moi, ça m'a fait peur, franchement.
1: En même temps, t'imagines, tu la revois, la meuf, elle trouve ta nouvelle adresse. La meuf, le calvaire recommence.
3: Elle va camper devant.
2: Et là, c'est chez toi.
0: Non, bah, j'espère pas, parce que bon, là. Non, mais il y avait un moment donné, je me suis dit, putain, mais comment je vais faire pour arrêter ça, quoi. Enfin, c'était chaud, quoi. Ça me faisait rire sur le coup, parce que voilà, je me disais, elle va pas aller plus loin, c'est pas mal, ça. C'est un peu malsain, mais c'est pas, elle allait pas faire des dingueries, elle allait pas me séquestrer ni rien, mais bon, c'était quand même un peu.
2: Oppressant.
0: Il y avait la pression, quoi.
2: Ouais, des fois,
0: je m'endormais, je sais pas.
2: Ouais, tu disais, putain, pour qu'elle vienne pas.
0: Ouais,
4: l'angoisse, carrément, des
2: angoisses. 2h du matin, elle arrive, allez, baisse-moi.
0: Ouais, non, mais ouais, c'est ça.
2: T'aimerais pas?
4: C'est ah, je sais pas.
2: Tout à l'heure, tu vas te coucher.
0: Ah, je vous la donne volontiers.
4: Si ouais, je te comprends.
3: Je la donne.
4: Bah, on te la laisse.
2: Ah, ouais, je suis sûr qu'il y en a qui prendra. Il y en a d'ailleurs qui trouvent ça super. Hein, merci.
4: Oui, au début, tu trouves ça super.
2: Après, merci pour les messages.
0: Super, mais bon, quand ça dure 3 mois, 4 mois, au bout d'un moment, enfin, ça suit plus.
3: Non, mais ouais, et puis c'est flippant.
1: Non, mais en fait, le truc qu'il y a, c'est que c'est grave.
2: Regardez, Edouard, 19 ans, moi je la baisse quand tu veux. Il y a Sec qui nous envoie un message aussi du 13.
1: Non, mais c'est grave excitant.
2: Moi je la baisse.
0: Ah, mais j'étais comme ça au début, j'étais vraiment comme ça.
1: Au début, c'est grave excitant, mais en fait. C'est après ça devient une routine. C'est en fait tous les soirs,
0: il y a plus de plaisir, en fait
1: c'est limite comme un taf, tu vois. Tu sais, ouais, bon putain, il va encore falloir que je la nique, quoi.
3: Et elle insiste et tout.
0: Ah mais franchement, c'est cardio, ouais, frère,
2: c'est cardio comme tu dis, ouais.
1: Mais bon, c'est une expérience à vivre.
2: Ah bah tu l'as bien vécu, toi.
0: Ça fait des belles anecdotes, c'est cool.
2: Bon bah en tout cas, merci à toi. Tiens, donc ouais, ça t'a quand même laissé un beau souvenir.
0: Bah ouais, un beau souvenir.
2: Sauf la fin.
0: Des anecdotes avec des potes, tout ça, enfin, c'était vachement cool. Enfin, franchement, j'ai bien rigolé.
2: Bon, bah merci à toi, Adrien. Il s'en passe des choses en Bourgogne, hein.
1: On est chaud.
0: Bah ouais, la Bourgogne, hein, c'est pas mal. On est chaud.
2: Ouais, c'est pas mal.
1: T'étais où, à la fac de Dijon?
0: Ouais, c'est ça, fac de Dijon, oui.
1: Ouais, ouais. Résidence universitaire. Oui, le Crous, quoi.
2: Le Crous.
4: Crous, man.
2: Non, ça se dit. En Bourgogne, ça se dit.
4: Le Crous.
1: Résidence universitaire.
4: Ah, écoute, c'est bien.
2: Bon, bah, salut tout le monde.
1: Elle doit être connue là-bas. On la salue peut-être.
0: Il y a peut-être moyen, je sais pas.
2: Si nous écoute. On t'embrasse, Adrien. Merci en tout cas du coup de fil.
0: Tu peux lâcher une petite dédicace.
2: Ouais, et nous, on te lâche le t-shirt Skyrock quand on va à la maison.
0: Eh bah parfait, bah grosse dédicace à Mara, Thomas et tous les gars qui m'écoutent, franchement ça fait plaisir. Et puis gros bisous à toute l'équipe, les gars.
2: Ok, bisous à toi aussi, merci. Allez, Adrien.
0: Salut, bonne soirée,
2: et tu reviens quand tu veux, salut Adrien.
0: Y'a pas de problème.
2: Mais passe à l'antenne avec nous, vous allez voir, c'est sympa. On a parlé des histoires d'amour merdiques là. On va y revenir avec le témoignage, vous savez, c'est pour Guillaume. Guillaume, qui a une histoire d'amour un peu difficile.
3: Ah bah ouais.
2: Parce que t'aimes encore plutôt, ta chérie. Ouais. Alors, ta chérie, vous êtes ensemble en plus depuis un an, mais avant les un an où vous êtes vous êtes encore ensemble, il y a eu les trompages de ta chérie pendant les 10 mois où t'étais en France.
3: Ouais.
2: J'explique, Guillaume. Il y a eu.
3: Une relation longue en plus.
2: Une relation de 3 ans. T'as dû repartir en France. Parce que t'avais
3: des
2: trucs à gérer, t'as perdu quelqu'un, donc ça a duré 10 mois. Pendant ce temps, ta meuf, dont t'étais très amoureux, il te semblait qu'elle était amoureuse aussi, s'est tapé 2 mecs et demi.
3: Ouais, et surtout le mec de sa sœur pendant 5 mois.
2: Voilà, et là t'es avec elle, vous êtes dans votre van, et vous êtes aux États-Unis.
1: Et l'ambiance est pas folichonne.
2: Et l'ambiance est un petit peu tendue.
0: Alors,
2: je vous ai demandé si vous aviez eu des histoires un peu difficiles, vous avez des conseils pour Guillaume. On a Joris qui est en ligne avec nous, t'es là Joris?
0: Bisigu l'équipe,
1: Bisigu Jojo.
2: Bisigu, Joris. T'as vécu à peu près la même chose, tu nous as dit. Donc, toi, t'as 24 ans et t'es à Clermont.
0: C'est ça.
2: Et t'as vécu la même chose que le couple de Guillaume, enfin, avec ta chérie, quoi, c'est ça.
0: J'ai vécu la même chose, sauf qu'en fait, moi, c'était l'inverse. C'était Mago qui était parti à l'étranger.
2: Ouais.
0: En fait, c'est moi qui l'ai trompé. Alors, pas sans le vouloir, mais je vais vous expliquer.
2: J'ai bien trompé sans le vouloir, c'est génial, ça. J'ai non, trompé, mais j'ai pas voulu, c'est ouf.
3: C'est pas moi, c'est ma bite.
1: C'est un peu ça.
2: Ouais. Vas-y, raconte, Joris.
0: Alors, du coup, en fait, il faut savoir qu'en fait, à cette époque-là, notre couple, il battait déjà un peu de l'aile, tu vois. Il y avait quelques soucis, enfin, voilà, il y avait des trucs. Et en fait, durant les vacances d'été, il faut savoir qu'en fait, les grands-parents de ma meuf, de mon ex, en fait, ils étaient ultra riches. Genre, ils avaient des bateaux et tout. Et en fait, toutes les.
1: Des bateaux.
2: Ouais, c'est pas un bateau, c'était
1: des bateaux.
2: Oui.
0: Ils avaient des bateaux, ouais. Et en fait, ils lui ont proposé, durant les grandes vacances, d'aller faire le tour de l'Espagne, durant les grandes vacances.
2: Un bateau.
0: Donc elle avait dit oui. Et moi, il faut savoir que j'étais vachement amoureux d'elle, tu vois. Donc vraiment, je l'aimais d'amour. Donc,
2: mais t'as pas proposé de venir ?
0: Non, parce que du coup, en fait. Ouais, sa famille, en fait, il m'aimait pas trop pour certaines raisons. Enfin, c'est.
3: Ah.
0: Genre, parce que moi, j'étais. J'allais partir en école de police et tout. Ils aimaient pas les flics. Enfin, c'était tout un bordel.
2: D'accord, ok.
1: Ah. Ils avaient des choses à se reprocher.
3: Et déjà, ça allait pas entre elle et toi, donc c'était peut-être pas plus mal
2: qu'elle. Voilà. Ils ont acheté leur bateau avec l'argent sale. Il y a un truc chelou.
0: Le couple tenait, mais ça battait vraiment de l'aile. Et moi, par contre, j'étais vraiment amoureux. Donc, en fait, au moment où elle est partie faire son tour de l'Espagne, moi, je lui ai juste demandé un truc. Je lui ai juste demandé. Je savais que, tu vois, qu'il n'y aurait pas beaucoup de réseaux, genre, entre l'Espagne et la France, tu vois, ça fait pas beaucoup. Mais je savais que sur la mer Méditerranée, enfin, je sais plus, mais sur le bateau, enfin, elle n'aurait pas tout le temps de réseau, quoi. Okay. Donc, le seul chose que je lui ai demandé, c'était de me dire un bonjour le matin. Un je t'aime l'après-midi.
1: Ouais, le minimum et des nouvelles quand même.
2: Ah, en plus, moi.
3: Ah non, tu as demandé.
1: Sois un peu de la gueule du monde, parce que tu longes les côtes. T'as du réseau tout le long. Hein.
2: Bah, le commandant BIB peut témoigner.
1: Non, mais oui.
3: Ouais, c'est vrai.
1: Non, mais tu vois. En général, quand tu fais du bateau, tu te mets pas à 20
5: km. En plein large, quoi.
1: Quand tu longes la côte, tu vas pas à 20 km au large pour.
5: Tu captes dans tous les cas.
1: Bah ouais, tu captes, oui.
5: Bon, peut-être qu'elle savait pas au début.
1: Oui. Bon, c'est voilà, sa famille, ils ont un bateau, j'imagine, c'est pas la première fois qu'elle en faisait, quoi.
3: Ouais, donc tu lui as demandé genre 3 messages par jour.
1: Ouais, bon.
0: Juste le minimum syndical, genre pas plus, pas moins, tu vois. Et au début, tu vois, elle le respectait, voilà, t'entends, on faisait des petits appels visio, elle m'appelait sur le paquebot et tout. Et en fait, au fur et à mesure, le matin, j'avais pas de nouvelles, t'entends, pendant 2, 3 jours, 4 jours d'affilée. J'avais rien du tout. Et vraiment, c'est moi, j'étais même pas en colère, c'est juste que ça m'entrait ultra triste, tu vois. Parce que je me suis dit, ça y est, elle a rencontré un mec, elle est en train de.
2: Ah ouais, tu te mets pas à parler.
3: Après, tu dis qu'elle est avec sa famille, donc.
2: Non, mais Marie, ouais. Quand t'es à la place de la meuf, si t'es amoureuse, tu passes des coups de fil.
3: Ouais, tu donnes un petit signe de vie, quoi.
1: Attends, c'est avec ta famille, tu.
2: Oui, oui.
1: Ça va, t'es. Tu passes pas H24
3: non, si sur un bateau.
2: Tu dors pas
3: famille.
2: Avec ton grand-père, tu vois.
1: Non, mais même si t'es sur un bateau avec ta famille, Marie, t'as bien 2 minutes.
3: Ah, bah après, c'est peut-être.
2: Non, mais tu vas chier, elle est pas là, ta grand-mère. Tu veux
1: non, mais t'as bien 30 secondes pour envoyer un SMS, tu vois.
5: C'est ça. Oui. Si au moins ça t'intéresse, quoi.
1: Qu'est-ce que t'allais dire, Marie?
2: Au moins sur les chiottes.
3: Ouais. Non, mais moi, je pensais que c'était un bateau et j'étais juste la famille dessus. Alors, c'est peut-être un grand truc où elle peut rencontrer quelqu'un, effectivement, mais.
0: Non, c'était un petit truc. Il y avait juste elle et ses grands-parents, en fait, c'est tout. C'était un petit navire, quoi, tu vois.
2: Et donc là, toi, t'as pas supporté, t'as craqué, tu t'es tapé une autre meuf.
0: Bah, en fait, au début, ça me rendait grave triste, tu vois, je m'imaginais des trucs. Je me suis dit, ça y est, ça se trouve, en escale, tu sais, dans une petite ville en Espagne, elle est en train de se faire sauter par un espagnol, genre, tu vois, je m'imaginais des trucs de malade. Et, en fait, à un moment, tu vois, genre, durant qu'elle était là-bas et qu'elle ne me parlait pas, j'ai reçu un message d'un pote qui m'invitait à une soirée chez lui. Donc, je me suis dit, vas-y, je vais y aller, ça va me changer les esprits. Et durant cette soirée, tu vois, j'ai vu une meuf qui, je savais qu'elle était sur moi depuis un long moment, genre une très jolie meuf, hein, une meuf que je connais depuis, que je connais depuis un moment, tu sais, qui a été toujours sur moi. Et en fait, avec l'alcool, bah, j'ai craqué, elle m'a sucé, je l'ai baisé et tout. Et,
1: le soir même. J'ai craqué.
0: Ouais, le soir même.
1: Ah oui, elle était bien, bien à fond sur toi, oui.
0: Ah oui, bah le soir même. Et en fait, je sais pas comment ça s'est su, mais ça s'est su. Et en fait, bah voilà, genre ça s'est su. Elle a su que bah, je l'avais trompé, quoi. Et genre.
2: Tu lui as dit quoi? Bah voilà, tu m'avais pas envoyé de message, je me suis vengé.
0: Non, bah en fait, en gros, tu vois, j'étais tellement fautif. Hein, j'avais pas de moyens d'échappatoire. Genre, je pouvais pas mytho. Le mec qui était avec moi la soirée lui a raconté tout, surtout, en fait, de comment ça s'est passé.
2: Ah, c'est lui qui a balancé.
1: Ouais, c'est un enculé,
0: ouais,
1: lui aussi.
0: Ouais, mais c'était un enculé, oui. Bah, mais voilà, genre, après, c'était la dégringolade aux enfers et bah, voilà quoi.
2: Et elle t'a pardonné ou pas?
0: Non, alors, elle a essayé de me pardonner.
2: Et ah, puis, tu vois, un peu comme Guillaume avec sa meuf, ouais.
0: Elle a essayé de me pardonner, et en fait, c'est moi qui lui ai dit, mais en fait, je suis pas quelqu'un qui, j'aime pas être malhonnête, genre, je lui ai dit, meuf, tu vois, j'ai cédé à la tentation, genre, vraiment, me pardonne pas, en fait, tu vois, j'étais un connard là-dessus, genre, va faire ta vie, genre, enfin, tu vois, si tu veux rester avec moi, je comprends, genre, on a une relation ensemble, mais je t'ai trompé, genre, enfin, je mérite que tu trouves mieux ailleurs, tu vois.
2: Oui, punis-moi, je mérite. En fait,
1: oui, comme moi avec Cédric quand je lui soumets.
2: Comme quoi, quand tu le.
3: Non, mais j'avais pas envie qu'elle te largue au final, parce que si tu sors un truc comme ça, bah, tu vois.
0: J'avais pas envie qu'elle me largue.
3: Tu veux bousiller le truc.
0: Non, mais bien sûr que je l'aimais, bien sûr que j'avais pas envie qu'elle me largue. Mais en vrai, je me sentais vraiment, genre. Taché, je me sentais souilleux, tu vois.
2: Non, mais c'est bien ce que tu lui as dit.
3: Souillé, hein.
2: C'est en gros où tu pardonnes. Mais oui, en fait, tu lui. C'est vrai que c'est pas con au final.
3: Mais c'est toi qui l'as souillé au final.
2: Oui, mais au final, si tu continues l'histoire comme Guillaume, il continue Guillaume du Canada là.
3: Ah ouais,
2: c'est bon avec. Comment elle s'appelle ta meuf? On l'a appelé, on lui a donné un nom tout à l'heure.
1: Bûche de bois. Ouais.
2: Comme ta chérie Bûche de bois.
1: Hey, c'est Bûche de bois.
2: C'est toi, Guillaume, et Bûche de bois, vous continuez l'histoire. Faut vraiment que vous ayez une discussion, puis toi, faut pas que. Oui.
3: Ils sont tous les deux pas bien de toute façon.
1: Ouais, mais en gros, c'est soit dans un cas comme ça, c'est soit tu pardonnes pas et tu te sépares.
2: Oui.
1: Ou.
2: Toi, Guillaume.
1: Ou soit vous restez ensemble, mais il faut faire abstraction au maximum de ce truc-là, sinon ouais, c'est invivable en fait.
3: Non, mais ça fait.
6: En même contexte, on vit dans le van, c'est compliqué, je veux dire.
2: Ouais, c'est pas compliqué, vous êtes tous les deux.
6: Il me reste plus que quelques mois de visa, donc.
2: Oui, mais c'est vrai qu'il y a l'histoire de visa qui rentre en compte, puisque elle. Si t'es au Canada, je dis ça pour ceux qui viennent d'arriver, si t'es au Canada, c'est qu'elle, elle s'est portée caution, en fait.
3: C'est
2: une histoire de papier.
3: Mais il faut percer l'abcès, parce que sinon, ça va pas le faire. Là, vous partez que tous les deux en van, en plus, et laisse tomber.
2: Il y a pas de jalousie à avoir, vous êtes que tous les deux, donc c'est plutôt pas mal.
3: Ouais, mais bon, il faut que les choses soient.
1: Non, mais puis je te dis, moi, après, il y a une possibilité, c'est que, bon, là, pour le moment, tu veux pas l'entendre parler, mais si t'as l'impression d'être dépendant de cette meuf parce qu'il y a l'histoire des papiers. Dur, hein. Bah, tu sais, rentre en France, tu sais, au final, c'est ton pays, la France.
2: Voilà, ou trouve-toi une autre meuf, enfin bon.
1: Oui, non, ouais, là, après, pour se remettre encore dans un bourbier, bon.
3: Non, mais c'est vrai que c'est
1: quand même. Non, mais ou alors, va dans un autre pays, tu vois.
5: Rentre
1: mais
5: en France et reprépare ton retour au Canada.
1: Oui, voilà, mais ne te sens pas, tu sais.
2: Dépendant, oui, c'est horrible.
1: Et main liée à cette meuf.
2: Ah,
1: parce
2: moi, je détesterais dépendre de quelqu'un comme
1: elle
2: ça.
1: Te tient,
3: ah, c'est clair.
1: Elle te tient, entre guillemets, par les couilles par rapport à tes papiers.
2: Oui, bon, Romano, tiens-moi par les couilles.
1: Oui, attends, ça, je me mets pas 20 minutes.
2: Fallait pas dire.
3: Ah,
2: bon, Guillaume et ta chérie, bah écoute, on espère que ça va s'arranger tous les deux. Essayez de réécouter peut-être le replay de l'émission, sera tout à l'heure dans la nuit.
1: Non, mais ouais, parce que là, en fait, votre vie, c'est une vie de merde.
2: Bah ouais, c'est dur.
3: C'est ça.
1: Tiens, vous êtes en fait,
3: vous faites
1: du,
3: tous les deux.
1: Vous faites du mal mutuellement, c'est invivable pour les deux. En plus, vous êtes dans un espace réduit, donc ça doit être infernal.
2: Ouais, c'est pas simple, ouais.
1: Donc il faut trouver une solution. Hein.
6: Romano, tu mets le replay en rentrant, je ferai écouter.
2: Bah oui.
1: Avec plaisir. attends, je vais passer. Un petit bec pour Bûche de bois.
2: Oui, on embrasse Bûche de bois.
3: On
2: t'embrasse aussi, Guillaume. Merci, Joris, du témoignage. On vous envoie tous les deux.
6: Je vais faire une dédicace.
2: Ouais, vas-y, Guillaume.
6: Je vais faire une dédicace à Tom Leck au Montana, qui vit aussi une épreuve aussi dure. Et j'aimerais. Est-ce que je peux lâcher son réseau social Facebook?
2: Ouais, si tu veux, vas-y. S'il est d'accord.
6: Tom Leck. Ouais, il m'a demandé.
1: Hey, c'est Tom Leck.
2: Tom Leck.
1: Tom ou
6: Tom? Si jamais.
1: Tom Leck.
6: Tom, T-O-M. Tom Blake, B-L-A-K-E.
2: Tom Blake.
6: Et si quelqu'un voudrait aussi m'écrire pour me soutenir ou parler un peu, moi c'est William Le Conquérant sur Facebook.
2: Donc William Le Conquérant sur Facebook. Allez,
6: oui.
2: Vous allez faire un tour et voir William Le Conquérant sur Facebook. On te fait un gros bisou et on t'envoie ton t-shirt Skyrock. Alors, je sais pas, dans le van, je sais pas comment on va faire, mais on va se démerder. Bisous à toi et Joris, okay. Merci du témoignage. On t'envoie ton t-shirt Skyrock et clairement des bisous, Joris.
0: Je peux passer une petite dédicace?
2: Vas-y, vas-y.
0: Bah, je veux juste faire une dédicace à ma crétine de meuf qui m'a engueulé parce que j'étais avec vous au téléphone. Voilà.
2: Oh, mais dis donc, hein,
3: Ah, la vieille expression crétine.
2: Bah ouais, mais il a raison, hein, Joris. On lui fait une dédicace aussi, on t'embrasse, Joris.
0: Donc c'est engueulé, je lui ai dit, ouais, attendez, je suis avec Diffon au téléphone.
2: Mais ouais.
0: Putain, tu fais chier, t'es avec Diffon une fois par mois au téléphone.
2: Mais il faut venir plus souvent, plus souvent en plus. On t'embrasse, Joris. Bah, salut, Joris.
1: On se fait un bisou à Crétine.
2: Bisous à Crétine et à Bûche de Bois. On embrasse les deux là, on embrasse les filles.
3: Bisous à vous tous.
2: Et j'ai le résultat du problème du mois à vous donner. Problème du mois, vous avez choisi quel problème du mois? Alors. C'est serré, il y en a deux qui se détachent un peu. Bon, il y en a un qui est complètement largué. C'est le problème du mois.
1: Lequel?
3: Lequel est à la messe?
2: Le problème du mois de Robert et sa piscine à vagues. Il baisse The Bobonne dans la piscine. 3% des voix, ça arrive dernier. Après, on a 15% des voix pour le problème de ceux qui se font courser par les sangliers en baisant dans la forêt.
1: Ouais.
2: C'est le problème de Julien.
1: D'ailleurs, on vous a pas dit, hein, mais si vous avez un témoignage sur un des problèmes du mois, même celui qu'on choisit, ceux qu'on choisit pas, il n'y a pas de soucis.
2: Après, il y a Claire. Claire qui laisse des traces sur les bites des mecs qui l'enculent.
1: Ah, comme moi.
3: Ah ouais, exactement. Cadeau.
2: Elle s'est fait enculer 20 fois.
1: Ah, comme moi.
2: Ah, bah voilà.
5: Ah, bah tout pareil.
2: Par 20 mecs différents.
1: Ah, comme moi.
5: Voilà. Pareil. Ouais.
2: Et elle laisse des traces à chaque fois.
1: Ah, bah comme moi.
2: Exactement.
5: Je vais laisser une trace sur ta gueule, tu vas voir.
1: C'est pas le droit de violenter ses collègues de travail.
5: Mais c'est pas violent.
2: Et là, il y a 30% des voix pour le numéro 2 et 34% des voix pour le numéro 1.
1: Number 1.
2: Vous avez choisi le problème du mois de la partouze dans l'appart.
3: Ah, Danaïs.
1: Oh là, c'est le travesti, il est où?
2: Il est deuxième, Cédric.
1: Oh là là.
2: Eh oui, c'est bien triste.
5: Oui, on aurait bien aimé.
2: On aurait aimé te faire plaisir, Cédric.
1: Ah, quand je suis. Oh là là.
2: Je sais.
5: Oh, mais ça va.
2: C'est triste, là.
1: Je vais être obligé d'aller au bois de Boulogne.
2: Eh ben, tu iras.
1: Après l'émission.
2: Très bien, après l'émission.
1: Je peux venir?
5: Ah, bah, je suis chaud, ouais.
1: Oh, on va se régaler.
2: On va se régaler.
5: Je veux bien piquer une tête.
2: Bon, alors.
1: Alors, c'est Anaïs. Donc,
2: c'est Anaïs, problème du mois d'Anaïs, partout dans l'appart.
1: Partouze dans l'appart.
2: Ouais.
1: Ouais.
2: Comment vous réagissez si vous avez des voisins qui font des partouzes?
1: Je pète un câble.
2: Non, mais je vous pose une petite question. Donc vous réagissez avec l'appli, le 41759 et le skyrock.fm. Comment vous faites? Faites quoi? Vous laissez un petit mot? Vous allez taper à la porte? Vous vous embrouillez?
1: Un petit mot dans l'ascenseur?
2: Vous appelez les keufs? Qu'est-ce que vous faites? Dites-nous. Allez, appli 41759 et pendant ce temps, écoutez bien le problème du mois de Anaïs. Oui. Vous allez baiser aussi, ça marche, ça fait partie des éventualités.
1: Salut, j'ai une question qui me gêne un peu, mais voilà. Mais
3: non. Ah. Eh ben, ça commence.
1: Salut, j'ai une question qui me gêne un peu, mais bon, voilà. Ah, c'est dans ce sens-là.
2: Voilà. Mettre les mots dans l'ordre.
1: Oui. Je suis avec mon mec depuis 4 ans et on a commencé à avoir des rapports sexuels échangistes depuis déjà environ un an. Au départ, on allait en club, on s'éclatait, on faisait l'amour devant les autres, puis peu à peu, on a commencé à faire de l'échangiste, libertinage et tout le toutim.
2: Et tout le toutim.
1: On est devenu de plus en plus coquin. Moi, il m'arrive de me faire baiser par 5 mecs dans la soirée.
2: Bravo, Anaïs.
1: Et mon mec, pareil, il nique.
2: Il se fait baiser par 5 mecs.
1: Non, il baise également 5 meufs de son côté. Par moment, on se retrouve. C'est le principe des clubs échangistes.
2: C'est trop mignon.
3: Mignon aussi, peut-être pas mignon.
1: Ah, mignon, hein, c'est particulier quand même. Mais les clubs, on avait toujours des gens qui étaient pas trop à notre goût et on a décidé d'organiser nous-mêmes des soirées dans notre appartement. On vit dans un F2, donc ce n'est pas super grand, mais on a déjà fait des partouzes jusqu'à 20 personnes.
2: 20 dans un F2.
3: Waouh, putain.
1: Ou alors c'est un grand F2.
2: Les
1: pièces sont grandes.
2: Oui, t'es tous entassés dans le. Ouais.
3: Ça pue le cul là-dedans.
2: Ah oui, ça pue le cul, ça c'est.
1: Heureusement que je suis pas là-bas parce
3: qu'il y a
2: un cul.
1: On évacue l'immeuble.
3: Tu imagines deux pièces, 20 personnes. Waouh.
1: Ça m'arrive, c'est du vécu, ça.
3: Ah non, pas du tout.
1: Même à la ZAD, on fait pas ça.
2: Ouais.
1: Fait ça en plein air, nous. Alors, on fait venir des gens qu'on a rencontrés dans les clubs. On passe aussi comme des genres de casting. On poste des annonces sur des réseaux de rencontres libertins et on sélectionne sur photo les gens qu'on a envie de recevoir ou pas. Franchement, ça se passe très bien. Le seul problème, c'est avec les voisins.
2: Ah, les cons.
1: On a déjà eu plusieurs réflexions. Des gens qui viennent taper à la porte en nous demandant ce qu'on fait. Moi, sans tabou, je leur dis qu'on est en train de partouzer.
5: C'était l'autre
3: en
5: temps.
3: T'imagines le truc sans gêne.
5: On
3: est
5: en train de partouser.
1: On est en train de partouser.
3: On va être normal.
1: Beaucoup se plaignent des bruits des hommes et des femmes, car forcément, quand on est 20 à faire l'amour en même temps, ça fait quand même pas mal de bruit.
3: Oh bah, tu m'étonnes.
1: Et a priori, l'immeuble n'est pas très bien isolé. On a déjà eu des mots dans l'ascenseur, des mots sur la porte d'entrée. J'ai entendu dire qu'il y avait eu une pétition et j'ai également mon propriétaire qui m'a appelé à de nombreuses reprises en m'en demandant ce qu'on faisait. Je lui ai expliqué qu'on avait des relations coquines avec d'autres personnes et que ce n'était pas interdit, étant donné que ce n'est pas marqué sur le bail de location. Le problème, c'est vrai que le problème, c'est que on sent que la situation est en train de se dégrader.
2: Ça se dégrade.
1: On a déjà les policiers qui sont venus 2-3 fois. On a déjà eu.
2: Ils ont appelé les keufs.
1: Ouais, mais en même temps.
2: Non, mais ouais, au bout d'un moment, oui.
3: Bah, ça fait du bruit, ça.
1: On a déjà un voisin qui a voulu péter la gueule de mon mec et d'autres mecs qui étaient dans la soirée car il a complètement pété les plombs. Ça faisait déjà au moins 5-6 fois qu'il venait. Petite précision, je ne l'ai pas dit, mais on organise une soirée par semaine.
2: Ah, quand même.
3: Ah, ouais, non, mais ouais.
1: Toi, t'habites dans mon immeuble.
2: Il y a Miette qui nous dit moi, j'ai des gosses, je leur défonce la gueule. Ah, ouais, t'imagines, c'est des gosses qui entendent ça en plus. Ah.
1: On essaye de réduire le volume sonore, mais le plaisir n'a pas de limite.
2: Ça.
1: À votre avis, que doit-on faire ? Déménager ? Compliqué pour nous. Manque de budget. Faire une isolation ? Ce n'est pas à nous de le faire, c'est au propriétaire du logement.
2: Ah, relou. Non,
1: mais, vraiment, ouais. J'ai besoin de votre aide, car la situation devient très, très, très délicate.
3: Ah, ouais.
1: Nous n'aimerions pas nous brouiller totalement avec nos voisins. Oh, je pense que c'est déjà fait.
2: Ouais, je pense que c'est.
1: Merci de votre aide et à bientôt.
3: Bah, écoute, je pense que sur 20 personnes, il y a forcément quelqu'un qui a un grand appartement ou un truc où tu peux déplacer la soirée chez l'autre personne, tu vois.
2: Là, c'est pas con, Marie.
3: Hein?
2: Ça, c'est solution, pas con. Ouais, mais Marie. Alors. Pas mal. Qu'est-ce que va proposer? Comment s'appelle ta. La personne qui répond, là? Ton internaute? Parce qu'il y a quelqu'un qui répond.
1: C'est Ninouchka Rose.
2: Ninouchka Rose.
1: Non,
2: Ninouchka Rose.
1: Non, mais le problème qu'il y a, c'est que. Bon, moi, j'ai jamais fait ça, mais. Par exemple, j'aimais bien aller à des soirées. Dans des apparts de mes potes ou dans leur maison.
2: Mais pas dans le mien.
1: Mais organisé chez moi, ça me cassait les couilles parce que tu dois gérer que de la merde. Donc en fait, je pense que là, le système des partouzes, les gens ils viennent parce qu'ils se disent ouais, bah eux c'est cool, ils organisent. Mais organiser le truc chez toi, je pense qu'il n'y en a pas tant que ça qui sont volontaires.
2: C'est sûr. Non, mais Marie, c'est une bonne idée.
3: Ouais. C'est pas con.
2: Tu vas baiser chez les autres. Tiens, il y a Caillou et Claire qui sont en ligne avec nous. Réagissez au problème du mois avant la réponse du problème du mois. Salut Caillou, salut Claire.
3: Coucou.
7: Ça va ou quoi?
2: Ça va, Caillou.
7: Salut.
2: Alors, ouais, vous avez une partouze. Bonjour Caillou.
1: Salut.
2: Bonjour à Claire également. Vous êtes à Melun, ouais, tous les deux,
7: c'est ça? Elle est pas là, elle est partie se coucher entre temps.
2: Elle est partie se coucher, monsieur quoi ça.
1: Alors.
2: Donc Caillou, il y a une partouze dans ton immeuble. Comment tu réagis?
7: Alors, il n'y a pas partout dans mon immeuble, mais c'était à l'ancienne, ouais. Enfin, c'était nous.
2: C'est-à-dire que vous faisiez des partous? Non, mais l'éventualité, t'as pas de partous dans ton immeuble, et tu vas me dire, heureusement. Mais imagine, s'il y a une partous dans ton immeuble, tu réagis comment?
7: Pourquoi pas, on participe. Hein.
2: Voilà, c'est ce que ferait également l'Algérie. Et il y a un nombre de messages où vous participez. L'Algérie du 90, moi... Je ne dis rien si je participe. Je fais du chantage. Ça, c'est un autre message de Marvin, là. Moi, je fais du chantage. J'appelle les keufs ou alors je me fais sucer par toutes les meufs. Ça, c'est Marvin. Moi, j'ai des enfants à la maison. Ça se passerait mal. Je pense que c'est comme Karim. Je patate.
1: Ah, bon.
2: Message de mec sur la piste Skyrock. Faites quoi dans l'équipe?
1: Avec les enfants, c'est chaud. Ah non, moi, je te dis, moi, je vais les voir
5: immédiatement.
1: Moi, je vais les voir une fois.
5: Je te jure.
1: Tiens, la meuf, elle me dit, on fait une partouze. Je fais OK. J'appelle les keufs.
2: Direct. Adrien, toi qui as vécu des trucs dans ton...
1: Vas-y, c'est bon, tiens. Moi, j'ai toujours dit, chez moi, je vais être peinard. Ouais. Je veux pas, tu sais, je casse pas les couilles aux autres, je veux pas qu'on me casse les couilles.
2: Donc toi, tu participes, Caillou, tiens, on prend votre avis en speed. Adrien, toi qui... T'es toujours là, Adrien?
8: Ouais, je suis toujours là, oui.
2: Donc, toi qui as vécu des trucs dans ta résidence étudiante, il y a une partouze qui est organisée dans ton immeuble par des voisins, comment tu réagis? Toutes les semaines, c'est toutes les semaines. Toutes les semaines,
8: ça peut devenir pénible, mais une fois de temps en temps, pourquoi pas.
2: D'accord, mais vous êtes plus chaud que moi, en fait. Hein. Et que l'équipe Guigui, tu vas participer, toi
5: hein. Non, franchement, j'y vais pas.
2: Non.
5: Moi, j'ai dit, je mets un petit mot dans l'ascenseur pour dire que je suis pas content.
1: Et admettons, ça continue.
5: Ça continue, bah.
1: Tu remets un deuxième mot.
5: Deuxième mot par-dessus le premier. Et si ça continue.
3: Les keufs,
5: franchement. Ouais, j'aurais la flemme. Et j'appelle les keufs.
2: En gros, c'est partagé entre la participation et les keufs, là. Fanou, elle nous dit, c'est trop bien, il faut être tolérant, on est quand même en 2026.
9: Ouais, mais bon.
5: Il y a des enfants à côté.
1: Toutes les semaines. Non, mais puis t'as le droit d'avoir envie de dormir aussi, tu vois.
3: Ouais, c'est
1: que d'entendre gémir le mec.
3: Et d'avoir des gens chelous dans ton immeuble.
2: Ah ouais, en plus.
5: Ah ouais, vraiment.
3: Ça,
5: ouais.
3: Je les connais pas.
5: Ah, je supporterais pas en vrai.
2: Les va-et-vient dans l'immeuble horrible.
3: Bah, c'est ça.
2: Le tapage nocturne est la seule chose qu'on puisse retenir contre eux. Il faut que les cris s'entendent dans les parties communes.
1: A priori, ils s'entendent.
2: Ou alors un constat d'huissier et la syndic et la saisie du syndic.
3: Bah, oui.
2: La police ne se déplacera pas sinon. C'est quelqu'un de la police qui nous le dit. C'est l'adjudant Tifris.
3: Oui.
2: Salut à toi, l'adjudant Tifris. Bon, le coup de l'autre, il fait. Oui, c'est coupe de suceuse qui nous dit moi je les baise les meufs. L'autre il fait du bruit, je lui pète la gueule. Ah, il sait pas l'autre si on va. Hein. Parce que je rappelle, on est.
3: Ah bah oui, ça fait beaucoup de monde quand même.
2: On est dans une partouze. Alors, qu'est-ce qu'on fait? Qu'est-ce que conseille notre. Après ces petits avis, ce petit tour de vos messages.
3: Ninouchka Rose, non?
2: Qu'est-ce que conseille Mictruc là?
1: Ninouchka Rose.
2: Voilà, Ninouchka Rose.
1: Franchement.
2: C'est la réponse du problème du mois. Hein.
1: Franchement, Anaïs.
2: Oui.
1: Toi et ton mec, vous
2: déconnez. Attends, la musique du problème du mois.
3: Ah bah ouais.
2: Allez.
1: Franchement, Anaïs, toi et ton mec, vous déconnez complètement.
2: Pourquoi?
1: Je suis moi-même échangiste libertine.
2: Ah, Ninouchka Rose, elle est échangiste libertine.
3: Oui.
1: Au départ, on a tenté aussi avec mon mec d'organiser ça chez nous et on s'est vite rendu compte que ce n'était pas possible vu le succès rencontré par nos soirées. Trop de bruit et les voisins pas assez tolérants pour accepter des gémissements jusqu'au bout de la nuit.
3: Ouais,
1: plus l'alcool aidant, la musique étant de plus en plus forte, ça devenait un véritable capharnaüm.
2: Ah.
1: Le capharnaüm.
2: Le célèbre capharnaüm. J'adore ce mot, capharnaüm.
1: On a essayé de s'arranger. Personne ne voulait organiser ce genre de truc. Alors ce qu'on fait de temps en temps, bon, ce n'est pas cool pour les propriétaires car on ne leur dit pas, mais on loue des villas sur Airbnb.
3: Ah mais il y avait un message comme ça qui disait ça.
2: Oui, j'ai vu, j'ai pas lu mais j'ai vu.
3: Ouais.
1: Afin de ne pas déranger à la fois les propriétaires qui mettent en location et les éventuels voisins, on essaie toujours de trouver des maisons un petit peu isolées à la campagne, histoire de ne pas faire chier le monde et de pouvoir s'adonner à nos plaisirs.
2: C'est une très bonne solution,
3: bah
2: ça.
3: Ouais.
1: C'est
2: sauf pour le mec qui loue la maison.
3: Putain, ouais.
1: Le vrai problème, c'est qu'on a déjà essayé de la jouer totalement transparent avec le propriétaire de la maison que vous voulez prendre en lui expliquant qu'on allait faire une soirée partout.
3: Non, t'imagines.
1: Il a immédiatement bloqué notre profil.
2: Étonnant.
1: Et nous a signalé à la plateforme. Donc je te déconseille vivement de signaler. On va dire que tu t'arranges un petit peu avec la vérité. Mais le but est que ça se passe bien, de ne pas embêter les voisins et de laisser l'endroit propre. Et normalement, tout devrait bien se terminer. Afin de financer ce petit week-end sympa, de faire payer une petite participation à tous les gens qui viennent. Et vous vous y retrouverez. Et au moins, finis les problèmes dans ton immeuble. Bisous.
2: Mais c'est une super idée.
1: C'est pas con. Ouais.
2: Et on a trouvé des solutions.
3: Pas con, effectivement. Et
2: comment vous faites, tiens, Karim? Admettons, tu as un appartement ou une maison, tu la loues et tu sais qu'il y a des partous à l'intérieur.
5: Ah, pareil, embrouille.
2: Embrouille encore.
5: S'ils me préviennent pas, gros, embrouille.
2: T'arrêtes pas de tomber.
5: Mais ils vont pas te prévenir.
1: Non, mais faut.
5: Voilà, non, mais si la meuf elle a dit, elle avait prévenu le premier, tu vois.
1: Ouais, ben bon, du coup, elle a arrêté de prévenir.
5: Non, mais moi je les mets dehors immédiatement. C'est interdit dans le règlement, monsieur.
2: Voilà. Bon, ben
1: on. Non, mais le mieux,
2: c'est bien de trouver une solution.
1: Non, mais le mieux, c'est de pas savoir.
5: Ouais, grave.
3: Bah ouais.
5: Ouais, mais tu rentres, tu glisses sur du sperme et tout.
2: Ah ça, ouais, ça pue.
1: Ouais, mais
3: tu nettoies quoi.
1: Sauf si c'est une maison qui.
2: Ah, tu nettoies le sperme des autres.
3: Oh. Ouais, je lèche.
1: Non, mais après, il y a plein de gens, il faut du Airbnb, mais c'est des apparts ou des maisons qu'ils habitent pas, tu vois, en fait.
5: Ouais, même ça, gros, ça dégoûte sa mère.
1: Ouais, mais bon, après, bon, c'est.
2: Bon.
1: Je te dis, il vaut mieux pas le savoir.
2: Eh ben écoutez,
1: si tu pars de là, il y a des gens, même des gens normaux, tu sais,
5: des couples qui ken chez toi,
1: entre guillemets. Tiens, un couple.
2: Guillemets, voilà.
1: Non, mais un couple. Ils vont ken dans le lit, forcément.
3: Bah oui.
5: Ah bah normal.
2: Ça te dégoûte, ouais.
1: Bah ouais, mais bon, c'est le principe de la location.
2: Ouais, mais je vois pas, moi. Bon, merci en tout cas pour votre participation. Merci Adrien, on te fait des gros bisous. Merci ouais. Caillou.
10: Merci à vous.
2: Merci à toi, Caillou. Et
10: même si j'ai pas trop participé.
2: Tu voulais dire un truc en plus?
10: Cédric, arrête de faire ça à l'antenne.
2: Ouais, Cédric.
1: Ouais, dégueulasse.
2: Ouais. Non, mais Caillou, si t'as un truc en plus à nous dire, on peut te prendre demain si tu veux.
10: Non, ouais, enfin...
2: Bah, comme tu veux, Caillou, sinon, tu disais que ta chérie... C'est comme tu veux, Caillou, sinon on va t'envoyer ton t-shirt Skyrock.
3: Ouais, parce qu'il voulait parler du problème du mois numéro 5 de base, là, tu sais, avec les petites traces, donc peut-être on peut les rappeler demain.
10: vous pouvez rappeler demain, il n'y a pas de souci, vous pouvez rappeler demain.
2: Ok, bah Caillou, bah, on se fait ça, on t'appelle demain.
1: Bisous. A priori, tu t'es déjà fait chocolater la bite.
10: Ah. Ouais, exactement, Romano. Voilà.
2: Tu es rentré dans Claire et tu es ressorti de Claire, elle t'avait laissé un cadeau.
10: Mikado.
2: Mais c'est arrivé une fois ou c'est arrivé plein de fois?
10: Non, une seule fois, et sauf que je l'ai raconté à un pote sans qu'elle soit au courant.
2: Devant
10: ce pote-là, quoi. Ouais, mais bon.
2: Et le pote, il l'a redit à ta meuf?
10: Non, on était tous les trois ensemble et je l'ai dit comme ça, en fait.
3: Elle devait être mal à l'aise.
1: Oui, c'est un peu bon.
10: Hey, et pourtant, c'est un bon pote à moi, c'est un ami d'enfance.
3: Enfin, bon, elle était mal à l'aise. Toi aussi, tu balances le truc.
10: Non, trois jours après, Marie, trois jours après, elle m'a dit « Non, franchement, t'aurais pu t'abstenir. »
3: Normal.
2: Il doit plus l'avoir pareil, ton pote, Claire.
10: Ouais, peut-être, mais il a jamais rien dit.
1: Non, mais il doit être super mal à l'aise.
3: T'es avec ton pote et tout à l'apéro.
1: Alors t'as posé une pêche
10: historique là, et je retourne la saucisse, je lui dis la mienne elle est ressortie en Mikado.
2: Il y a Johanna qui nous dit mais c'est normal qu'elle soit vexée, ta meuf. Tu as quand même exposé son intimité devant ton pote, même si c'est un bon pote, c'est quand même gênant.
3: Bah tu l'as affiché.
10: Elle est encore réveillée, elle est partie fumer une clope. Maman m'a dit tu dois raconter ça.
2: Bon, bah ce soir, ce qui est bien, c'est que ce soir tu l'as raconté à la radio.
3: Des bisous à vous deux.
2: On va vous embrasser tous les deux. T'es trop fort.
1: T'as entendu, c'est clair que ce soir tu baiseras pas.
10: Elle est dans sa période de la Marie quand elle est énervée.
2: Ah, d'accord.
3: Ouais, ah, ça. Ok.
10: Donc, quoi qu'il arrive.
3: C'est la semaine de merde, quoi.
10: Ouais, voilà, exactement.
2: Quoi qu'il arrive, tu baiseras pas, Caillou. Bah écoute, t'as bien fait de nous le raconter là. On te fait une bise, Caillou, et on te souhaite une belle nuit. Fais une bise à Claire, fais une bise à ta chérie aussi.
10: Oui, l'équipe, force à vous.
2: Merci. Oui. Salut, Caillou.
10: Après, vous voulez rappeler demain vas-y, il n'y a pas de souci.
2: Bah écoute, pareil pour vous, vous voulez débarquer demain. On est là dès 21h. Passez une bonne nuit. Ouais. 21h minuit, c'est Radio Libre, c'est demain soir, le morning dès demain matin à 6h. Wade, toute la nuit jusqu'à 5h du matin. Ouais. C'est pourquoi vrai, on tasse pour démarrer.
1: Ouais.
2: Allez, tout le son de Skyrock en non-stop. Et à partir de 5h du matin, le morning best. Bonne nuit à vous. J'ai un super truc à vous annoncer demain, donc soyez là dès 6h.
3: Ah.
2: Allez, ou entre 6h et 9h15. Allez, on en reparle demain. Des bisous et pourquoi on tasse. Tout de suite sur Skyrock. Ciao.
1: Ciao.
9: Ciao.
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est premier sur le rap, c'est Skyrock et c'est Urban Music Non-Stop toute la nuit, juste après la plus grande radio libre de France. C'est Wahid, bien content de la passer avec vous cette nuit justement, avec plein de bons sons. PLK, on l'écoute à l'instant, c'est un extrait de son excellent projet qui s'appelle Grand Garçon. On vient d'écouter Pocahontas et là on attaque ensemble avec le Triangle des Bermudes. Ils sont de retour avec Aya Nakamura, le morceau s'appelle Balek, vous l'avez découvert en premier sur Skyrock. C'est ce qu'on écoute maintenant. Il y a aussi Jason Derulo qui arrive en souvenir avec Wiggle et RN Boy avec moi sur Skyrock. Belle nuit tout le monde et courage si vous bossez. On est ensemble sur Skyrock.

Merci d'avoir choisi Skyrocker, bonne musique non-stop. C'était le nouveau Ariana Grande qu'on écoutait à l'instant. C'était Hey That I Made You Love Me. Elles sont continues sur Skyrock. Salut à Valentin du 7-5 qui est là. Salut à Lou. En écoutant Beau Goyard, By My Side et Adèle Castillon étaient avec toi sur Skyrock.

0: Souvenir de Justin Bieber sur Skyrock avec Yomi, en espérant que vous passez une belle nuit. Bon, ça va, on est à quelques heures du week-end, quelques heures d'une très bonne nouvelle que Difool va vous annoncer tout à l'heure dans le morning. Soyez là dès 6h, hein, comme chaque matin, morning de Difool, 6h, 9h15. Et le son continue avec Mauvais Joe. Mauvais Joe, c'est un membre du Triangle des Bermudes, on l'écoute avec Pilé sur Skyrock. Michael Jackson aussi. Avec Billie Jean. Et Bob Marley. Avec Get Up, Stand Up sur Skyrock, ça arrive.
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